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0: Vous êtes sur CGTN français, bonjour à tous. À la une de cette édition, le président chinois Xi Jinping a répondu à un groupe de jeunes étudiants universitaires américains qui lui avaient écrit. Ces étudiants ont participé à l'événement intitulé Créateur d'avenir 2026, circuit de la jeunesse Chine-États-Unis pour un avenir partagé en Asie-Pacifique, ainsi qu'à d'autres événements d'échange en Chine. Ils se disent ravis d'avoir reçu la réponse du président Xi et espèrent que des échanges similaires entre la Chine et les États-Unis se poursuivront.
1: En réalité, je n'ai vraiment appris beaucoup de choses sur la Chine qu'à travers les cours, mes études et mes lectures. Mais m'y rendre et découvrir la Chine sur place, c'était tout à fait différent. On ne sait jamais vraiment à quoi ressemble une culture tant qu'on n'y est pas allé pour la découvrir par soi-même. Alors, aller là-bas, fouler le sol chinois, parler aux gens et découvrir leur quotidien, ça m'a apporté bien plus que tout ce que j'aurais pu apprendre dans un livre. On lui a donc écrit une lettre parce qu'on voulait en quelque sorte l'aider à réaliser à quel point l'expérience à laquelle on a pu participer était incroyable et lui dire qu'on a besoin de plus d'occasions comme celle-là.
2: Une fois sur place, j'ai découvert que nous étions en réalité bien plus proches les uns des autres que nous ne le pensions. Nous avons constaté que les étudiants américains et chinois étaient incroyablement proches les uns des autres. Nous avons le même sens de l'humour, les mêmes sources de stress et nous partageons tant de points communs dont nous n'avions tout simplement pas conscience. Je pense que ce sera une formidable opportunité, notamment parce que nous pourrons poursuivre les discussions sur un avenir commun entre nos deux nations, d'autant plus que, vu la situation mondiale actuelle, nous souhaitons vraiment tisser des liens solides avec d'autres pays en ce moment.
1: J'étais vraiment enthousiaste. Ça semblait un peu surréaliste de savoir qu'une personnalité aussi éminente lisait réellement ce que nous avions écrit. Donc, oui, je dirais que surréaliste est le mot qui décrit le mieux ce sentiment. Je pense notamment au moment où il a souligné à quel point il était important de poursuivre cet échange. Et cela m'a fait penser aux étudiants que nous avons rencontrés et à la nécessité de préserver les liens d'amitié que nous avons tissés pendant ce voyage, car c'était là tout l'intérêt de ce séjour, découvrir véritablement la culture de l'autre.
0: Elon Musk, PDG de Tesla, salue les progrès remarquables réalisés par la Chine et l'amélioration du niveau de vie au fil des ans, attribuant cette croissance rapide au leadership du président Xi Jinping. Il s'est entretenu avec China Media Group au siège technique de son entreprise située dans la Silicon Valley à la veille de la visite du président Xi Jinping aux États-Unis.
3: J'ai en effet pu constater de mes propres yeux le développement rapide de la Chine. Si vous visitez la Chine, vous constaterez des changements considérables d'année en année. Et ces évolutions sont clairement visibles, même en l'espace d'une seule année, comme en témoignent les nouveaux bâtiments et les nouvelles infrastructures. Il suffit de se promener dans la rue pour ressentir véritablement la prospérité croissante du peuple chinois. Cette transformation a été menée à bien sous la direction du président Xi Jinping, qui a obtenu des résultats exceptionnels et qui est un dirigeant tout à fait remarquable.
0: Et notre collègue Tian Wei s'est entretenu avec Sean Stein, président du Conseil commercial États-Unis-Chine. Selon lui, de plus en plus d'entreprises américaines cherchent à nouer des partenariats avec des entreprises chinoises, à apprendre de leurs atouts et à tirer parti des avancées observées en Chine pour rester compétitives à l'échelle mondiale.
1: Le marché chinois reste-t-il important pour les entreprises américaines?
3: Laissez-moi vous raconter une anecdote qui me semble vraiment importante. En effet, lorsque j'ai commencé à venir en Chine il y a 25 ans, je ne me souviens d'aucune entreprise américaine qui aurait dit « Vous savez quoi, j'adore vraiment mon partenaire de co-entreprise. Je suis tellement content d'avoir un partenaire de co-entreprise. » On n'entendait pas cela très souvent car le partenaire chinois n'apportait pas grand-chose. Aujourd'hui, ce que nous constatons, c'est que les entreprises américaines qui s'implantent en Chine pourraient très bien s'en sortir seules, mais elles se disent « Pourquoi le ferions-nous ? » Nous voyons en effet de grandes forces chez les entreprises chinoises. Nous voulons le bon partenaire, qu'il s'agisse d'un partenaire de co-entreprise ou d'un partenaire stratégique. Auparavant, on disait que les entreprises venaient en Chine pour le marché chinois. Et aujourd'hui, je réprimande les gens, car si les entreprises sont bien ici pour le marché, ce n'est plus ce qui importe en 2026. Elles sont ici parce que, comme l'a montré notre dernière enquête, la Chine constitue un élément essentiel de leur compétitivité mondiale. On ne peut pas observer tous les changements qui s'opèrent ici et se dire, vous savez quoi, nous n'allons pas y prendre part et malgré tout rester compétitifs à l'échelle mondiale. La véritable tendance que nous observons, dont parlent nos entreprises, dont parle notre conseil d'administration, dont parlent nos PDG et dont ils discutent entre eux, c'est de savoir comment tirer parti de ce qui se passe en Chine, en tirer des enseignements, nouer des partenariats avec elles et utiliser tout cela pour maintenir et renforcer notre compétitivité à l'échelle mondiale.
0: La première ministre japonaise Sanae Takaichi a appelé à la suppression rapide des clauses sur les États ennemis de la Charte des Nations Unies. La Chine affirme que ces clauses ont pour but d'empêcher que le fascisme et le militarisme ne menacent à nouveau la paix et la sécurité internationale.
3: Le Japon a rejoint les Nations Unies à condition de reconnaître les crimes du militarisme et d'accepter l'intégralité de la Charte des Nations Unies. Les clauses sur les États ennemis de la Charte des Nations Unies constituent d'importantes dispositions institutionnelles visant à empêcher que le fascisme et le militarisme ne constituent à nouveau une menace pour la paix et la sécurité internationale et à fournir d'importantes garanties institutionnelles pour le maintien de l'ordre international d'après-guerre. Ces clauses restent tout à fait d'actualité. La Chine exhorte le Japon à tirer les leçons de l'histoire, à mener une réflexion approfondie et à gagner la confiance de ses voisins asiatiques et de la communauté internationale par des actions concrètes.
0: Et la Banque asiatique de développement a légèrement revu à la hausse ses prévisions de croissance pour 2026 concernant les pays en développement d'Asie et du Pacifique, les portant à 5% contre 4,9% annoncé en juillet. Cette institution multilatérale basée à Manille cite des investissements dynamiques, des mesures de relance gouvernementale et des exportations technologiques robustes comme principaux moteurs de la croissance dans la région. Elle met toutefois en garde contre certains risques tels que la crise énergétique prolongée, la résurgence des risques sur les marchés financiers. La BAD a également maintenu inchangées ses prévisions pour 2027 à 5,1%. Le Forum Chine-Europe 2026 sur les talents s'est ouvert à Beijing, réunissant des responsables politiques, des diplomates, des universitaires et des chefs d'entreprise pour discuter de la coopération en matière de talents à l'ère de l'intelligence artificielle.
4: Vin Li, membre du bureau politique du comité central du Parti communiste chinois et secrétaire du comité municipal du PCC de Beijing, a pris la parole lors de la cérémonie d'ouverture aux côtés de Stephen Jackson, coordinateur résident des Nations Unies en Chine. Les maires de Beijing et de Zagreb ont tous deux pris part au forum, co-organisé par le Bureau municipal des ressources humaines de Beijing et le groupe ADECO. La rencontre comprenait 6 sessions thématiques. Par ailleurs, l'indice mondial de rétention des talents dans les villes 2026 a été publié par l'Institut de Beijing pour la stratégie de développement des talents et Springer Nature. Ce rapport classe Beijing en 5e position pour la 7e année consécutive, tandis que Shanghai occupe la 9e place. Une alliance sino-européenne de groupes de réflexion sur les talents, ainsi que le programme Spark pour les jeunes innovateurs du monde entier, ont également été lancés à Beijing.
5: Ouais, l'intelligence artificielle est en train de changer évidemment le monde du travail. Et c'est à nous, leaders, de faire en sorte que les employés, les populations en général, sont prêtes à relever ce défi. Je pense à un triangle d'or, si je puis l'appeler ainsi, avec les compagnies, les entreprises qui développent, qui forment, qui continuent à développer leurs employés, les gouvernements qui, eux, sont responsables finalement de certifier ces formations, surtout celles de, et c'est ça le troisième volet de ce triangle, des apprentissages respectivement du monde académique. Et c'est ce triangle finalement avec ces trois parties prenantes qui arriveront à relever le défi de ce reskilling, upskilling, comme on l'appelle en anglais, la formation continue de l'ensemble des employés. Le China Europe Talent Forum a été formé, a été constitué en 2018, donc il y a 6 ans de cela, avec l'objectif de s'assurer qu'entre la Chine et l'Europe, on puisse collaborer pour le développement du talent. Et c'est ainsi qu'on a réussi à réunir non seulement le monde des affaires, mais également les académiques et les gouvernements. Et ce qu'on ambitionne à l'avenir, c'est véritablement qu'on trouve des solutions ensemble avec ces trois parties prenantes pour la formation, pour le développement des talents à travers les frontières. Nous avons l'opportunité l'année prochaine d'aller à Berlin, effectivement. Ce qui est fantastique parce que nous étions à Madrid l'année passée, cette année à Pékin. Et à l'inverse de ce qui s'est passé au début du China Europe Talent Forum, on était en Suisse, on partait à Pékin, on revenait en Suisse. Là, on est en train d'appliquer d'autres cités européennes. Et l'ambition, finalement, c'est d'assurer que nous puissions collaborer avec d'autres pays européens et de véritablement créer ce pont entre la Chine et l'Europe.
6: People
4: Ce sont les personnes qui, en fin de compte, sont responsables du progrès. On parle beaucoup en ce moment de technologie. Et bien sûr, l'innovation technologique façonnera l'avenir. Mais qui guidera cet avenir? Ce sont les personnes. Nous sommes confrontés à des problèmes de conflit, de changement climatique. Ce sont là autant de problèmes que nous devons gérer ensemble. En fin de compte, nous avons donc besoin d'une coopération internationale autour des talents afin que ceux-ci puissent s'épanouir, prospérer et profiter à tous. Il est extrêmement important que ces deux grandes régions du monde, l'Europe et la Chine, dialoguent. Et quel meilleur sujet de dialogue que les talents? Ces deux régions du monde abritent certaines des meilleures universités au monde, certaines des plus grandes entreprises au monde. Elles partagent de nombreuses expériences communes et ont beaucoup à apprendre l'une de l'autre. En tant qu'Irlandais, en tant qu'Européen et surtout en tant qu'officiel des Nations Unies, je suis ravi de voir cela se concrétiser aujourd'hui.
0: Et China Media Group a présenté un nouvel ensemble de produits audiovisuels consacrés aux thématiques sur l'agriculture, les zones rurales et les agriculteurs, parmi eux 52 œuvres exceptionnelles, visent à présenter une image complète des scènes de récolte abondante à travers les vastes régions de la Chine et à mettre en lumière les nouvelles dynamiques des thématiques sur l'agriculture, les zones rurales et les agriculteurs à la nouvelle ère. Le 21 septembre, les programmes d'information en anglais de CGTN, chaîne du groupe China Media Group, ont officiellement commencé à être diffusés sur la chaîne TV2 de la Zambia National Broadcasting Corporation.
2: Depuis le 21 septembre, la chaîne TV2 de la ZNBC diffuse Africa Live, une émission d'actualité et d'information produite quotidiennement par CGTN Africa. C'est la première fois que des programmes d'information de CMG sont diffusés sur une chaîne de télévision grand public zambienne. Par ailleurs, la chaîne rediffusera chaque semaine des émissions phares de CGTN Africa, telles que Talk Africa et Faces of Africa. Ces dernières années, CMG et la ZNBC n'ont cessé d'approfondir leur coopération médiatique. La ZNBC a fréquemment diffusé des contenus de haute qualité produits par CMG, notamment le gala de la fête du printemps, des documentaires illustrant les réalisations de la coopération sino-africaine ainsi que des films et séries doublées. La ZNBC bénéficie d'une large audience locale et exploite actuellement 4 chaînes de télévision. Yvette Chandard, responsable des affaires institutionnelles de la ZNBC, a souligné que cette année marquait l'année des échanges humains entre la Chine et l'Afrique et que la coopération entre CMG et la ZNBC enrichissait non seulement la programmation locale, mais renforçait également la compréhension mutuelle entre les peuples zambiens et chinois.
6: Nous sommes ravis de pouvoir, grâce à ces programmes, échanger de nombreuses informations culturelles entre les communautés zambiennes et chinoises. Nous sommes très reconnaissants et je tiens à profiter de cette occasion pour remercier CGTN. La ZNBC souhaite proposer des contenus variés. Au-delà des actualités et des autres programmes que nous produisons, nous voulons que le peuple zambien puisse découvrir ce qui se passe ailleurs dans le monde, en particulier en ce qui concerne un partenaire clé comme la Chine.
0: Et c'est la fin de cette édition. Merci de votre attention. Je vous retrouve tout à l'heure pour le prochain journal.

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2: Bonjour à toutes et à tous, vous êtes sur Radio Chine International. Bienvenue dans cette nouvelle émission musicale, on connaît la chanson. La musique hip-hop se développe rapidement ces dernières années en Chine. Cette musique commence progressivement à être accueillie par le grand public. Aujourd'hui, je vous propose des chansons hip-hop présentées lors du show télévisé The Rap of China, qui est diffusé actuellement une fois par semaine. On commence tout de suite par la chanson Now You Know, signée par Packet.
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2: Vous écoutez donc la chanson de RCI. Aujourd'hui, je vous propose des chansons hip-hop présentées lors du show télévisé The Rap of China. Cette émission réunit les meilleurs rappeurs chinois. Ces derniers montrent sur scène et présentent leurs meilleures performances aux spectateurs. Les deux prochains titres sont Une génération de Kung Fu Pran et Mo Jia Dai de Vanida.
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4: 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L'émission Wangkuna la chanson continue avec deux autres chansons K-pop. Embellir la vie, signé par Sheng Yu, et Longue distance.

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1: Vous êtes sur RCI et vous écoutez Vous connaissez la chanson. Aujourd'hui, je vous propose des chansons hip-hop présentées lors du show télévisé The Rap of China. Dovey est un musicien chinois.

chinois. En tant que figure emblématique du rock chinois, elle était très célèbre dans les années 80 et 90. Le rapport Gam présente ses respects vers le prochain titre, Jeune Dou Wei.

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2: Vous suivez, vous connaissez la chanson de RCI. Les deux prochains morceaux s'intitulent Human in the Mirror et Persister dans sa façon de faire.

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2: Vous écoutez Wangguna, la chanson de RCI. Notre émission d'aujourd'hui vous propose des chansons hip-hop présentées lors du show télévisé The Rap of China.Dans la dernière partie, nous allons écouter Good Night, signé par Kepler, et Don't Be Afraid of Growing Old, signé par Wang Yitai et Ai Zhe.

0: Vous êtes sur CGTN français, bonjour à tous. À la une de cette édition, le président chinois Xi Jinping a répondu à un groupe de jeunes étudiants universitaires américains qui lui avaient écrit. Ces étudiants ont participé à l'événement intitulé « Créateurs d'avenir 2026, circuit de la jeunesse Chine-États-Unis pour un avenir partagé en Asie-Pacifique », ainsi qu'à d'autres événements d'échange en Chine. Ils se disent ravis d'avoir reçu la réponse du président Xi et espèrent que des échanges similaires entre la Chine et les États-Unis se poursuivront.
1: En réalité, je n'ai vraiment appris beaucoup de choses sur la Chine qu'à travers les cours, mes études et mes lectures. Mais m'y rendre et découvrir la Chine sur place, c'était tout à fait différent. On ne sait jamais vraiment à quoi ressemble une culture tant qu'on n'y est pas allé pour la découvrir par soi-même. Alors, aller là-bas, fouler le sol chinois, parler aux gens et découvrir leur quotidien, ça m'a apporté bien plus que tout ce que j'aurais pu apprendre dans un livre. On lui a donc écrit une lettre parce qu'on voulait en quelque sorte l'aider à réaliser à quel point l'expérience à laquelle on a pu participer était incroyable et lui dire qu'on a besoin de plus d'occasions comme celle-là.
2: Une fois sur place, j'ai découvert que nous étions en réalité bien plus proches les uns des autres que nous ne le pensions. Nous avons constaté que les étudiants américains et chinois étaient incroyablement proches les uns des autres. Nous avons le même sens de l'humour, les mêmes sources de stress et nous partageons tant de points communs dont nous n'avions tout simplement pas conscience. Je pense que ce sera une formidable opportunité, notamment parce que nous pourrons poursuivre les discussions sur un avenir commun entre nos deux nations, d'autant plus que, vu la situation mondiale actuelle, nous souhaitons vraiment tisser des liens solides avec d'autres pays en ce moment.
1: J'étais vraiment enthousiaste. Ça semblait un peu surréaliste de savoir qu'une personnalité aussi éminente lisait réellement ce que nous avions écrit. Donc, oui, je dirais que surréaliste est le mot qui décrit le mieux ce sentiment. Je pense notamment au moment où il a souligné à quel point il était important de poursuivre cet échange. Et cela m'a fait penser aux étudiants que nous avons rencontrés et à la nécessité de préserver les liens d'amitié que nous avons tissés pendant ce voyage, car c'était là tout l'intérêt de ce séjour, découvrir véritablement la culture de l'autre.
0: Elon Musk, PDG de Tesla, salue les progrès remarquables réalisés par la Chine et l'amélioration du niveau de vie au fil des ans, attribuant cette croissance rapide au leadership du président Xi Jinping. Il s'est entretenu avec China Media Group au siège technique de son entreprise située dans la Silicon Valley à la veille de la visite du président Xi Jinping aux États-Unis.
3: J'ai en effet pu constater de mes propres yeux le développement rapide de la Chine. Si vous visitez la Chine, vous constaterez des changements considérables d'année en année. Et ces évolutions sont clairement visibles, même en l'espace d'une seule année, comme en témoignent les nouveaux bâtiments et les nouvelles infrastructures. Il suffit de se promener dans la rue pour ressentir véritablement la prospérité croissante du peuple chinois. Cette transformation a été menée à bien sous la direction du président Xi Jinping, qui a obtenu des résultats exceptionnels et qui est un dirigeant tout à fait remarquable.
0: Et notre collègue Tian Wei s'est entretenu avec Sean Stein, président du Conseil commercial États-Unis-Chine. Selon lui, de plus en plus d'entreprises américaines cherchent à nouer des partenariats avec des entreprises chinoises, à prendre de leurs atouts et à tirer parti des avancées observées en Chine pour rester compétitives à l'échelle mondiale.
1: Le marché chinois reste-t-il important pour les entreprises américaines?
3: Laissez-moi vous raconter une anecdote qui me semble vraiment importante. En effet, lorsque j'ai commencé à venir en Chine il y a 25 ans, je ne me souviens d'aucune entreprise américaine qui aurait dit « Vous savez quoi, j'adore vraiment mon partenaire de co-entreprise. Je suis tellement content d'avoir un partenaire de co-entreprise. » On n'entendait pas cela très souvent car le partenaire chinois n'apportait pas grand-chose. Aujourd'hui, ce que nous constatons, c'est que les entreprises américaines qui s'implantent en Chine pourraient très bien s'en sortir seules, mais elles se disent « Pourquoi le ferions-nous ? » Nous voyons en effet de grandes forces chez les entreprises chinoises. Nous voulons le bon partenaire, qu'il s'agisse d'un partenaire de co-entreprise ou d'un partenaire stratégique. Auparavant, on disait que les entreprises venaient en Chine pour le marché chinois. Et aujourd'hui, je réprimande les gens, car si les entreprises sont bien ici pour le marché, ce n'est plus ce qui importe en 2026. Elles sont ici parce que, comme l'a montré notre dernière enquête, la Chine constitue un élément essentiel de leur compétitivité mondiale. On ne peut pas observer tous les changements qui s'opèrent ici et se dire, vous savez quoi, nous n'allons pas y prendre part et malgré tout rester compétitifs à l'échelle mondiale. La véritable tendance que nous observons, dont parlent nos entreprises, dont parle notre conseil d'administration, dont parlent nos PDG et dont ils discutent entre eux, c'est de savoir comment tirer parti de ce qui se passe en Chine, en tirer des enseignements, nouer des partenariats avec elle et utiliser tout cela pour maintenir et renforcer notre compétitivité à l'échelle mondiale.
0: La première ministre japonaise Sanae Takaichi a appelé à la suppression rapide des clauses sur les États ennemis de la Charte des Nations Unies. La Chine affirme que ces clauses ont pour but d'empêcher que le fascisme et le militarisme ne menacent à nouveau la paix et la sécurité internationale.
3: Le Japon a rejoint les Nations Unies à condition de reconnaître les crimes du militarisme et d'accepter l'intégralité de la Charte des Nations Unies. Les clauses sur les États ennemis de la Charte des Nations Unies constituent d'importantes dispositions institutionnelles visant à empêcher que le fascisme et le militarisme ne constituent à nouveau une menace pour la paix et la sécurité internationale et à fournir d'importantes garanties institutionnelles pour le maintien de l'ordre international d'après-guerre. Ces clauses restent tout à fait d'actualité. La Chine exhorte le Japon à tirer les leçons de l'histoire, à mener une réflexion approfondie et à gagner la confiance de ses voisins asiatiques et de la communauté internationale par des actions concrètes.
0: Et la Banque asiatique de développement a légèrement revu à la hausse ses prévisions de croissance pour 2026 concernant les pays en développement d'Asie et du Pacifique, les portant à 5% contre 4,9% annoncé en juillet. Cette institution multilatérale basée à Manille cite des investissements dynamiques, des mesures de relance gouvernementale et des exportations technologiques robustes comme principaux moteurs de la croissance dans la région. Elle met toutefois en garde contre certains risques tels que la crise énergétique prolongée, la résurgence des risques sur les marchés financiers. La BAD a également maintenu inchangées ses prévisions pour 2027 à 5,1%. Le Forum Chine-Europe 2026 sur les talents s'est ouvert à Beijing, réunissant des responsables politiques, des diplomates, des universitaires et des chefs d'entreprise pour discuter de la coopération en matière de talents à l'ère de l'intelligence artificielle.
4: Vin Li, membre du bureau politique du comité central du Parti communiste chinois et secrétaire du comité municipal du PCC de Beijing, a pris la parole lors de la cérémonie d'ouverture aux côtés de Stephen Jackson, coordinateur résident des Nations Unies en Chine. Les maires de Beijing et de Zagreb ont tous deux pris part au forum, co-organisé par le Bureau municipal des ressources humaines de Beijing et le groupe ADECO. La rencontre comprenait 6 sessions thématiques. Par ailleurs, l'indice mondial de rétention des talents dans les villes 2026 a été publié par l'Institut de Beijing pour la stratégie de développement des talents et Springer Nature. Ce rapport classe Beijing en 5e position pour la 7e année consécutive, tandis que Shanghai occupe la 9e place. Une alliance sino-européenne de groupes de réflexion sur les talents, ainsi que le programme Spark pour les jeunes innovateurs du monde entier, ont également été lancés à Beijing.
5: Ouais, l'intelligence artificielle est en train de changer évidemment le monde du travail. Et c'est à nous, leaders, de faire en sorte que les employés, les populations en général, sont prêtes à relever ce défi. Je pense à un triangle d'or, si je puis l'appeler ainsi, avec les compagnies, les entreprises qui développent, qui forment, qui continuent à développer leurs employés, les gouvernements qui, eux, sont responsables finalement de certifier ces formations, surtout celles de, et c'est ça le troisième volet de ce triangle, des apprentissages respectivement du monde académique. Et c'est ce triangle finalement avec ces trois parties prenantes

0: qui arriveront à relever le défi de ce reskilling, upskilling, comme on l'appelle en anglais, la formation continue de l'ensemble des employés. Le China-Europe Talent Forum a été formé, a été constitué en 2018, donc il y a 6 ans de cela, avec l'objectif de s'assurer qu'entre la Chine et l'Europe, on puisse collaborer pour le développement du talent. Et c'est ainsi qu'on a réussi à réunir non seulement le monde des affaires, mais également les académiques et les gouvernements. Et ce qu'on ambitionne à l'avenir, c'est véritablement qu'on trouve des solutions ensemble avec ces 3 parties prenantes pour la formation, pour le développement des talents à travers les frontières. Nous avons l'opportunité l'année prochaine d'aller à Berlin, effectivement, ce qui est fantastique parce que nous étions à Madrid l'année passée, cette année à Pékin, et à l'inverse de ce qui s'est passé au début du China-Europe Talent Forum, on était en Suisse, on partait à Pékin, on revenait en Suisse, là on est en train d'appliquer d'autres cités européennes. Et l'ambition finalement, c'est d'assurer que nous puissions collaborer avec d'autres pays européens et de véritablement créer ce pont entre la Chine et l'Europe.
1: Ce sont les personnes qui, en fin de compte, sont responsables du progrès. On parle beaucoup en ce moment de technologie. Et bien sûr, l'innovation technologique façonnera l'avenir. Mais qui guidera cet avenir? Ce sont les personnes. Nous sommes confrontés à des problèmes de conflit, de changement climatique. Ce sont là autant de problèmes que nous devons gérer ensemble. En fin de compte, nous avons donc besoin d'une coopération internationale autour des talents afin que ceux-ci puissent s'épanouir, prospérer et profiter à tous. Il est extrêmement important que ces 2 grandes régions du monde, l'Europe et la Chine, dialoguent. Et quel meilleur sujet de dialogue que les talents? Ces 2 régions du monde abritent certaines des meilleures universités au monde, certaines des plus grandes entreprises au monde. Elles partagent de nombreuses expériences communes et ont beaucoup à apprendre l'une de l'autre. En tant qu'Irlandais, en tant qu'Européen et surtout en tant qu'officiel des Nations Unies, je suis ravi de voir cela se concrétiser aujourd'hui.
2: Et China Media Group a présenté un nouvel ensemble de produits audiovisuels consacrés aux thématiques sur l'agriculture, les zones rurales et les agriculteurs, parmi eux 52 œuvres exceptionnelles, visent à présenter une image complète des scènes de récolte abondante à travers les vastes régions de la Chine, et à mettre en lumière les nouvelles dynamiques des thématiques sur l'agriculture, les zones rurales et les agriculteurs à la nouvelle ère. Le 21 septembre, les programmes d'information en anglais de CGTN, chaîne du groupe China Media Group, ont officiellement commencé à être diffusés sur la chaîne TV2 de la Zambia National Broadcasting Corporation.
3: Depuis le 21 septembre, la chaîne TV2 de la ZNBC diffuse Africa Live, une émission d'actualité et d'information produite quotidiennement par CGTN Africa. C'est la première fois que des programmes d'information de CMG sont diffusés sur une chaîne de télévision grand public zambienne. Par ailleurs, la chaîne rediffusera chaque semaine des émissions phares de CGTN Africa, telles que Talk Africa et Faces of Africa. Ces dernières années, CMG et la ZNBC n'ont cessé d'approfondir leur coopération médiatique. La ZNBC a fréquemment diffusé des contenus de haute qualité produits par CMG, notamment le gala de la fête du printemps, des documentaires illustrant les réalisations de la coopération sino-africaine ainsi que des films et séries doublées. La ZNBC bénéficie d'une large audience locale et exploite actuellement 4 chaînes de télévision. Yvette Chandard, responsable des affaires institutionnelles de la ZNBC, a souligné que cette année marquait l'année des échanges humains entre la Chine et l'Afrique et que la coopération entre CMG et la ZNBC enrichissait non seulement la programmation locale, mais renforçait également la compréhension mutuelle entre les peuples zambiens et chinois.
4: Nous sommes ravis de pouvoir, grâce à ces programmes, échanger de nombreuses informations culturelles entre les communautés zambiennes et chinoises. Nous sommes très reconnaissants et je tiens à profiter de cette occasion pour remercier CGTN. La ZNBC souhaite proposer des contenus variés. Au-delà des actualités et des autres programmes que nous produisons, nous voulons que le peuple zambien puisse découvrir ce qui se passe ailleurs dans le monde, en particulier en ce qui concerne un partenaire clé comme la Chine.
2: Et c'est la fin de cette édition. Merci de votre attention. Je vous retrouve tout à l'heure pour le prochain journal.
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Bonjour à tous, bienvenue dans une nouvelle émission de Classico. Cela fait plus de 10 ans que le français Godefroy Zuikard vit à Sanya, ville littorale de la province insulaire de Hainan au sud de la Chine. Barouteur et courageux, Godefroy Zuikard n'a pas peur de défis. Il a été en 2010 invité à diriger le projet de développement d'une marina à Sanya. C'est à partir de là qu'il a réussi à construire une marina de premier rang mondial. Devant le micro de Classico, Godefroy Zuikard parle de ce qu'il observe sur le marché de yachts et d'autres industries liées à la consommation sur l'île de Hainan. Avant d'entrer dans le vif de cette émission, je vous propose de suivre tout d'abord une mélodie interprétée par la chanteuse hongkongaise Fei Wang.

0: De retour dans Classico, Godefroy Suicard est un ancien capitaine formé à l'école navale française. Il a servi comme officier sur des navires de la marine nationale et puis sur des navires marchands et comme capitaine sur des super yachts allant jusqu'à 50 mètres. En 2010, Godefroy Suicard a décidé de séjourner à Saint-Yat, une ville balnéaire dans la province insulaire de Hainan, afin de coordonner le projet de développement de Saint-Yat Serenity Marina. C'est à partir de rien qu'il a réussi à faire de la marina l'un des terminaux portuaires les plus attrayants de Chine et même d'Asie. À Saint-Yat, il a inauguré une nouvelle page professionnelle brillante et constaté en outre les transformations des secteurs liés à la consommation sur l'île de Hainan.
1: Et j'ai trouvé que c'était vraiment un challenge vraiment intéressant parce que faire un port de très haut de gamme à partir de rien, c'était vraiment un gros projet. Et voilà, voilà pourquoi j'ai décidé de venir, parce que j'ai trouvé que c'était vraiment un challenge intéressant. Donc là, je suis venu parce que c'était vraiment très excitant. C'était vraiment complètement sous-développé, parce qu'il faut réaliser que Saint-Yat il y a 10 ans et Saint-Yat maintenant, c'est deux mondes différents. Et Saint-Yat dans 10 ans, ce sera encore un autre monde. Ben, il y a 10 ans, quand je suis arrivé ici, cette presqu'île, la ville était encore toute petite. Elle n'était pas développée comme elle est maintenant. La presqu'île ici, il y avait juste trois phases de construction qui étaient terminées sur les immeubles. Et maintenant, on est à la phase 6, phase 7, enfin bon. Et puis, l'endroit où on est maintenant, où on est assis ici, c'était une plage en fait. Et donc, on a transformé ça en une marina de niveau international. Effectivement à l'époque, parce qu'il y a beaucoup de matériaux, de choses qu'on ne trouvait pas, et puis il fallait quand même limiter, parce qu'il faut quand même considérer les coûts de construction, etc. Donc il y a beaucoup de choses qu'on était obligé de faire ici. Par exemple, on a des pontons qui sont des pontons en béton, en ciment, et pour ces pontons en ciment, on a été obligé de les construire ici. Donc il a fallu faire des moules, il a fallu les construire, etc. C'était très compliqué. Et puis, donc il y a beaucoup de choses qu'on ne pouvait pas approvisionner, directement en Chine à l'époque, qu'on était obligé de faire nous-mêmes. Bon, maintenant, ce serait très différent parce qu'on peut trouver à peu près tout ce qu'on veut. Voilà. Et puis la deuxième difficulté, c'était qu'on était confronté au fait qu'on n'avait pas de personnel qualifié, donc il a fallu former le personnel. Les premières années que j'ai passées ici, bon, au tout début, ça a été, je me suis occupé de la mise en place, de la création et de la mise en place de tous les systèmes de gestion, etc. D'abord au niveau du design, au niveau des spécifications, ensuite le système de gestion. Et après, j'ai passé plusieurs années à faire pratiquement que de la formation.
0: En 2018, la Chine a décidé de construire le port de libre-échange de Hainan. Deux ans après, en 2020, le gouvernement a rendu public le plan global de construction du port de libre-échange de Hainan. C'est surtout depuis cette année que la Chine a accéléré la construction de la zone de libre-échange, avec notamment la promulgation de plusieurs documents importants visant à simplifier les formalités administratives et à offrir davantage le marché sur l'île de Hainan. Pour Godefroy Suicard, cela apporte une bonne nouvelle à ceux qui voudraient développer leur carrière à Hainan. Il a également établi une société dans la zone franche de Saint-Yat et propose maintenant des services et conseils aux entreprises du secteur maritime. Il estime que ces mesures ont fait avancer l'évolution du secteur de yacht à Hainan, surtout grâce à la mise en place de la politique à zéro tarif douanier pour les véhicules et yachts importés.
1: Par contre, l'industrie du yachtisme, elle a été favorisée parce que depuis la mise en place des nouvelles lois, sont surtout favorables pour les sociétés qui sont dans un certain nombre d'industries. Elles sont favorables de deux manières. D'abord, il y a les taxes qui sont le maximum. Les taxes maximum sont à 15% sur les taxes sur les sociétés, à condition bien sûr que ces sociétés soient établies dans un des 11 parcs. Des 11 parcs de la zone franche. Parce que la zone franche est une zone franche qui est encore pas complètement ouverte. C'est-à-dire qu'elle sera complètement ouverte. Il y aura une nouvelle phase d'ouverture en 2025 et l'ouverture finale où Hainan sera complètement en zone franche, c'est 2035. Donc en attendant, ils ont créé des parcs industriels. Il y a 11 parcs industriels sur l'île d'Hainan. Et puis, donc c'est pour les sociétés qui sont établies dans ces parcs industriels, on peut donc bénéficier d'un grand nombre d'avantages. Premièrement, c'est la taxe sur les sociétés, qui est à maximum 15%, c'est-à-dire que c'est même moins que Hong Kong. La taxe sur le revenu individuel, l'imposition sur le revenu, qui est pareil, capée à 15% pour tous les talents qui viennent rejoindre, comment dirais-je, la Free Trade Zone. Donc ça, c'est un gros avantage. Il y a beaucoup de sociétés qui se sont établies ici ou qui ont établi des branches ici. Pourquoi? Pour bénéficier de ces avantages. Parce que, par exemple, pour le personnel dans les sociétés, par exemple dans les sociétés qui font du R&D ou de l'IT, des choses comme ça, des technologies de pointe, le personnel qui est au sommet de ces sociétés, les directeurs de branche, etc., ont des salaires quand même relativement considérables. Donc, ne payer que 15% d'impôts, c'est vraiment intéressant. Alors ça, c'est une chose. Et en ce qui concerne le yachting, il y a une nouvelle loi qui est la Zero Tariff Policy, c'est-à-dire c'est une loi d'importation tax-free, c'est-à-dire qu'on ne paye pas de taxes à l'importation. Alors, elle s'est appliquée sur un grand nombre de produits. Il y a une liste, ce qu'ils appellent la negative list, une liste des produits qu'on peut importer sans payer de taxes. Par exemple, les véhicules, les voitures et les camions qui sont importés à Hainan maintenant n'ont pas besoin de payer de taxes. Et puis, ça s'est appliqué également aux bateaux. Alors, pour les bateaux, il y a eu quand même je veux dire, un boost intéressant. Ça a aidé le marché du yachting. Et voyez-vous, les lois ont commencé à être créées il y a donc 4 ans, en 2018. Mais ça n'a pas bougé pendant les 2 premières années. Mais les 2 secondes années, cette année et l'année dernière, ça a beaucoup bougé quand même. On est passé pour le port de Sanya. On a eu une augmentation du nombre de bateaux de 40%, ce qui est quand même considérable. Et ce n'est qu'un démarrage. Ça va bouger encore. Les pièces de rechange sont dans le zéro tarif. Tout ce qui est utilisé pour les réparations, etc., peut être importé. Alors, évidemment, tout ça, il faut toujours que ce soit fait par des sociétés qui soient autorisées à le faire. C'est-à-dire qu'il faut passer par des transitaires, etc., et pour des sociétés qui sont établies dans la zone franche. Mais pour les sociétés établies dans la zone franche, effectivement, elles peuvent importer des pièces et des matériaux, sans payer de taxes d'importation. La procédure est un petit peu compliquée au départ, mais quand on l'a fait une fois, après, ça devient assez facile. Mais donc, il y a déjà des lois qui ont permis déjà de bien développer l'industrie. Et puis, pas que la nôtre, puisque depuis que les nouvelles lois ont été mises en place, il y a plusieurs centaines de sociétés qui sont venues s'établir quand même sur Hainan, ce qui est considérable. Les sociétés qui s'établissent sur celui-ci, c'est donc des sociétés qui font du trading, c'est-à-dire qui importent des produits et qui les distribuent. Par exemple, tout ce qui est produits de luxe ici marche très bien puisque les gens viennent ici, ils ont le droit d'acheter des produits de luxe, duty free, etc. Et puis, il y a aussi toutes les industries légères. Alors, la recherche et le développement, le design, tout ce qui est haute technologie, IT, la recherche sur l'IT, etc., tout ce qui utilise l'Internet, le web, en fait, et tout ce qui peut être fait par web. Par exemple, si vous avez une société qui fait du stock trading, vous pouvez très bien établir vos gens ici, dans des bureaux ici, et ils font leur stock trading ici, parce que ça, qu'ils soient ici ou en Afrique ou en Russie, ça change rien, quoi. Du moment qu'ils ont l'Internet, ils peuvent travailler. Donc voilà, ce sont ces industries-là qu'on essaie d'attirer. Et puis évidemment, tout ce qui est industrie touristique, ils essaient de développer l'île touristiquement.
0: Depuis près de 12 ans, les efforts de Kotofa Suikar et son équipe ont été reconnus par le secteur du sport nautique. Depuis 2012, plusieurs compétitions internationales du milieu de yacht ont été organisées à Sanya Serenity Marina. Et le port a été honoré par des distinctions chinoises et internationales. La

0: meilleure marina de Chine, la meilleure marina de l'industrie de yachts asiatiques et entre autres. Parmi toutes ces distinctions, ce qui ravit le plus Godofa Suikar est sans doute le prix de l'encre d'or platine, considéré comme la distinction la plus prestigieuse de l'industrie de yachts. Maintenant, la marina se prépare à accueillir plus de bateaux venant du monde entier.
1: On a évidemment plus de bateaux que dans le passé. Donc la marina s'est remplie petit à petit. Il y a encore beaucoup de place à quai, donc on a encore de la marge. Et surtout, on s'est préparé. Alors au niveau des infrastructures, si on a fait quelques petits changements, c'est-à-dire que on s'est préparé à l'arrivée des bateaux de grande taille, c'est-à-dire les super yachts. C'est-à-dire que c'est les bateaux au-dessus de 30 mètres. On avait relativement peu de places à quai pour les très gros bateaux. Et là, on a donc créé des nouvelles places à quai pour les gros bateaux parce que les bateaux visiteurs, les bateaux étrangers qui viennent en visite, ça, c'était une des nouvelles lois aussi qui a été mise en place. Maintenant, ils peuvent rester à Hainan une période de 3 mois, plus une période de 3 mois, c'est-à-dire au total 6 mois. Et on a déjà eu dans le passé des bateaux qui sont venus comme ça. Avant, la procédure était très complexe. Donc ça a été supprimé, c'est-à-dire qu'il n'y a plus de garantie bancaire. Donc maintenant, on accueille vraiment à bras ouverts les grands bateaux. Et ça, c'est très, très bon pour l'industrie du nautique parce que c'est une très, très bonne source de revenus. Et donc, on a fait les modifications nécessaires dans la marina pour pouvoir accueillir ces grands bateaux.
0: À la différence d'autres destinations touristiques, la pandémie de COVID-19 a eu un impact limité et temporaire sur le secteur touristique dans l'ensemble de Hainan. En revanche, avec un contrôle efficace contre l'épidémie et le paysage littoral pittoresque, Hainan demeure un lieu idéal pour les personnes basées en Chine et qui veulent partir en voyage au temps de la COVID-19. En tant qu'expert dans l'industrie de yachts et directeur d'une marina à Sanya, Godofa Suikar se réjouit des bonnes notes du tourisme remportées sur l'île insulaire du sud de la Chine.
1: Oui, bon, alors effectivement, le Covid a eu des impacts pour tout le monde, nous y compris. On n'est évidemment pas passé à côté, mais en fait, il y a eu du positif, du négatif et du positif. C'est-à-dire qu'on a eu deux vagues importantes. La première, ça a été en 2020, juste dans le Nouvel An chinois, où là, il y a eu la première vague de Covid. Et donc, on a été obligé de fermer les ports et les bateaux ont été interdits de sortie pendant plus de 2 mois. Et puis, on a eu de nouveau une nouvelle vague, là, juste cette année, des cas importés de Chine continentale. Donc, on a été fermé encore une fois pendant un peu plus d'un mois. Mais, ceci dit, la grosse différence, c'est que en fait, en étant à Sanya, on a très vite contrôlé l'épidémie, c'est-à-dire que cette année, en mars-avril, quand on a eu la deuxième vague, on n'a eu qu'une centaine de cas sur Sanya, donc, sur Hainan, donc c'est très peu. Donc tout ça a été sous contrôle et les affaires ont repris tout de suite après. Donc évidemment, au début, il y a eu un gros impact pour les hôtels qui se sont vidés et qui ont pris un petit peu de temps pour se remettre, se réemplir. Mais dans l'ensemble, le Covid, d'une certaine manière, a eu un impact positif parce que ce qui s'est passé, c'est que les gens qui vivent en Chine, qu'ils soient chinois ou étrangers, hein, les gens qui vivent dans les grandes villes chinoises, ils peuvent plus aller à l'étranger, donc ils sont tous venus à Sanya. C'est-à-dire qu'on a eu le tourisme a repris de plus belle dès que le Covid a été sous contrôle et que les restrictions ont été levées. Donc après les périodes de restrictions, on a vu tout à coup le tourisme exploser de nouveau et puis le marché du bateau et le marché du charter surtout redémarrer à plein. C'est-à-dire que ça a marché très fort et je veux dire que tout le monde dans le milieu du tourisme ici est très content parce que finalement, à part deux périodes, donc une période de 2-3 mois qui a été un petit peu difficile, où on était vraiment à zéro, et puis cette autre période, la deuxième vague ici en mars-avril, où effectivement on a été bloqué pendant entre un et deux mois, le reste du temps, on a été plein tout le temps, alors que normalement, Sanya, c'est plein l'hiver, mais que l'été, c'est quand même relativement vide. Donc finalement, l'impact pour nous, très faible, en fin de compte.
0: Côtefois, Suécar a remarqué l'émergence d'une nouvelle clientèle composée principalement de jeunes nés après des années 1980. Selon lui, cette jeune génération

0: Lyon donne une impulsion et des opportunités au secteur des sports nautiques à Rennes.
1: Au niveau de Sanya, on est quand même, Sanya est quand même le hub du yachting, c'est-à-dire que c'est là où il y a le plus de bateaux de plaisance. Donc la plaisance, ça démarre avec Sanya. Et puis après, ça se répand sur d'autres villes. Alors il y a plusieurs villes qui sont en train de se développer. Pour l'instant, on a surtout, je dirais, Haikō et Sanya. C'est les deux principales villes, c'est là où sont pratiquement tous les bateaux, et à côté de Sanya. C'est-à-dire qu'il y a d'autres ports qui ne font pas vraiment partie de Sanya, qui sont à côté, mais comme par exemple à Shinsui Bay. Donc il y a plusieurs développements. Il va y avoir beaucoup plus de développements, mais je pense que Sanya est un petit peu la zone pilote pour ce qui est yachting. Donc tous les gens, tous les investisseurs potentiels, etc., sont en train d'attendre de voir ce qui se passe avec le développement ici à Sanya. Et comme je le disais tout à l'heure, en 2 ans, le nombre de bateaux a augmenté de 40%, donc c'est quand même considérable. Et je pense que les autres villes vont suivre. Il y a aussi un changement de clientèle, c'est-à-dire qu'il y a 10 ans, au début du yachting, le yachting a démarré en Chine il y a 20 ans, mais le démarrage a été très très lent, il n'y avait que quelques bateaux, et ça a commencé vraiment à se développer il y a une bonne dizaine d'années. Donc au début, il y a une dizaine d'années, les acheteurs de bateaux n'étaient pas du tout les mêmes qu'aujourd'hui. C'est-à-dire que les acheteurs de bateaux à l'époque étaient des riches patrons d'entreprise qui voulaient utiliser le bateau comme un outil social pour sortir leurs clients, pour faire du pillard, etc., etc. Maintenant, ça a complètement changé. C'est-à-dire que les gens, maintenant, les clients, beaucoup de clients, sont des gens qui sont jeunes. Alors, ceux-là ne vont pas acheter des gros bateaux parce qu'ils n'ont quand même encore pas la puissance financière pour se payer un bateau qui coûte des fortunes, pour se payer un bateau de 40 mètres ou 50 mètres. Donc, ces gens-là achètent, ou même de 30 mètres. Donc, ces gens-là vont acheter des petits bateaux. Alors, c'est une nouvelle vague. C'est-à-dire qu'on a eu un énorme développement de, par exemple, de ce qui est sportif, des sports nautiques. Le wakeboarding, par exemple, qui est le fait de surfer derrière un bateau sur une vague d'étrave qui est créée par le bateau, ça s'est développé énormément en 2 ans. Ça s'est développé, mais à 1000%. C'est-à-dire qu'il y a 3 ans, on avait 2 bateaux à Sanya qui faisaient ce genre d'activité, et maintenant, on en a plus d'une centaine en 2 ans. Donc, ça, c'est une nouvelle clientèle. C'est une clientèle de jeunes qui veulent s'amuser, qui savent s'amuser. Les anciens clients, c'était des gens qui avaient 50 ans, 60 ans, qui n'étaient pas du tout sportifs, etc. Maintenant, la nouvelle clientèle, c'est des jeunes qui sont sportifs. Ce sont très souvent des jeunes entrepreneurs ou des jeunes cadres. Ils sont donc, c'est ce qu'on appelle les post-80. C'est les gens qui sont nés dans les années, après les années, juste après les années 80, donc dans les années 80. Et ces gens-là, maintenant, ont quand même 40 ans pour les premiers. Si vous êtes né en 80, vous avez 42 ans déjà. Donc, ces gens-là sont des entrepreneurs qui ont des sociétés, qui ont des activités, qui ont de l'argent et qui sont prêts à dépenser de l'argent pour des activités qu'ils aiment, qu'ils apprécient. Donc, ça, c'est la nouvelle clientèle. Ça, c'est vraiment la nouvelle clientèle. Donc, ces gens-là achètent des bateaux, soit des petits bateaux sportifs, soit des bateaux de taille moyenne, soit des voiliers pour faire de la régate, etc., etc. Donc ça, c'est en plein développement, c'est le nouveau marché du bateau.
0: La Chine voudrait faire de l'île de Hainan un centre international du tourisme et de la consommation et une destination de tourisme nautique de renom international d'ici 2035. Toutefois, Suikar a constaté des transformations dans les secteurs de la consommation à Hainan et il considère ces industries très prometteuses dans le futur.
1: On est dans une phase ici, c'est un peu la phase qu'on avait en France dans les années 60. Les gens découvrent. Dans les années 60-70, en France, c'était ça. C'est le yachting était en plein développement, mais les gens étaient en période de découverte. C'est-à-dire qu'ils ne connaissaient pas vraiment, mais ils voyaient des histoires. Ils voyaient des gens qui faisaient des choses fantastiques avec des bateaux et ils étaient devenus de plus en plus sportifs. Ça leur plaisait beaucoup. Et c'est un petit peu la même chose ici. Par exemple, on a eu plusieurs grandes courses à la voile qui sont arrêtées à Sanya. Donc ça crée de l'événementiel et ça crée de l'intérêt chez les gens parce qu'ils voient ça, ils découvrent la voile, etc. Et puis on a maintenant un Chinois. Vous avez certainement vu ça dans les nouvelles qui participe au Vendée Globe. C'est quand même extraordinaire. Alors ça popularise le sport. Ça popularise les bateaux et le sport nautique. Et puis, ce qui s'est beaucoup développé à Sanya, évidemment, c'est le charter. C'est-à-dire, mais là, c'est pas du charter tel qu'on voit chez nous en Europe. En Europe, les gens font du charter, ils louent un bateau, ils vont se promener pendant une semaine, etc. Ici, pas du tout. C'est du charter à la journée, ce qu'on appelle du day charter.

0: C'est-à-dire qu'ils viennent, ils arrivent, ils sont touristes, ils viennent visiter Sanya, et puis ils vont passer une demi-journée en mer sur un bateau. En fait, ils font pas grand-chose. Ils sortent le matin, ils vont au mouillage à l'extérieur, ils s'amusent. Ils ont tous les jouets à la mode, c'est-à-dire tous les comment dirais-je les jeux gonflables qu'on peut utiliser en mer, le parachute ascensionnel, le flyboard qui est très populaire maintenant, et puis le jet ski. Alors ça leur plaît beaucoup. Donc tout ça, c'est un ensemble qui convient parfaitement bien aux jeunes. Et donc les gens vont passer quelques heures sur un bateau comme ça pour découvrir la mer, pour s'amuser. Et puis s'ils sont vraiment intéressés, après eux, ils achètent un bateau et puis ils peuvent faire ce qu'ils veulent avec. Alors la consommation, elle se fait évidemment. Quand on parle de consommation, ils pensent tout de suite, très vite, au duty free, c'est-à-dire que c'est pour ça qu'ils ont mis en place beaucoup plus. Avant, il y avait un duty free seulement sur Sanya. Maintenant, il y en a plein partout. Donc, c'est surtout du duty free. Les gens viennent acheter, ils viennent acheter ici, ils achètent en duty free et ils peuvent ramener ce qu'ils ont acheté, leurs achats, ils peuvent les ramener en Chine sans payer de taxes. Donc, ils les achètent moins cher qu'en Chine continentale. Donc, ça, c'est intéressant. C'est effectivement un mode de consommation. Mais il y a d'autres modes de consommation qui sont en préparation. Il y a des projets complètement fous d'ailleurs. Là, par exemple, sur Sanya, il y a un projet pour fabriquer une île flottante qui sera effectivement un centre de consommation où il y aura plein d'activités où les gens vont pouvoir dépenser de l'argent et s'amuser. Et vous savez, les choses en Chine se font très très vite. C'est-à-dire que s'il y a un besoin, si l'on crée un, ils n'ont pas besoin de préparer ça 10 ans à l'avance. C'est une perte de temps, une perte d'argent, ça sert à rien. Donc, mais dès qu'il y a la demande, ils peuvent réagir très très vite. Ils sont très adaptables. Donc, c'est-à-dire qu'ils voient qu'il y a une demande. En quelques mois, on peut avoir quelque chose qui se met en place. Là, par exemple, maintenant, il y a un nouveau port qui est en train de se mettre en place avec un centre de yachting absolument extraordinaire, qui est juste à côté de chez moi, donc à l'entrée du port de Sanya. Ça s'appelle la Nanpianrai. C'est un nouveau complexe. À terre, c'est un complexe énorme qui se met en place. Il est en construction à l'heure actuelle et il devrait être fini à la fin de l'année, là. Et c'est un projet du CBD, du Central Business District. Et il va y avoir un port de, je crois, 256 places ou quelque chose comme ça. Donc, il y a des nouvelles structures qui se mettent en place. Et puis, eh bien, dans ce complexe, il va y avoir un petit musée. Du nautisme, il va y avoir plein de sociétés de services, il va y avoir aussi plein de distributeurs de bateaux qui vont s'établir là-bas. Donc il y a déjà, je ne sais pas, une trentaine de sociétés qui ont déjà signé des accords pour pouvoir s'installer dès que les facilités seront terminées à la fin de l'année, donc au début de l'année prochaine.
1: Voilà, c'était un reportage accordé par Godefoss Vicker, un expert dans l'industrie de yacht basé à Sanya. On prend à présent une pause musicale et on se retrouve juste après pour la deuxième partie de notre émission, pendant laquelle vous suivrez le cours chinois.

0: Merci de nous rejoindre dans Classe Echo. Maintenant, c'est le moment de suivre notre rubrique Le chinois au quotidien. C'est parti!
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3: Salut à tous et bienvenue pour un nouveau cours de chinois. Je suis Xiao Tai.
1: Salut tout le monde, moi c'est Thomas. Et dans la leçon précédente, nous avons appris certaines expressions pour acheter des livres dans certaines librairies.
3: Tout à fait. Avant de commencer le cours d'aujourd'hui, qui aura pour thème l'orientation, révisons un peu.
1: Ouais, c'est nécessaire pour bien apprendre. C'est parti, Tai. Comment dit-on où se trouve une grande librairie ?
3: 哪儿有大的书店？
1: 哪儿有大的书店？On va décomposer la phrase.
3: 哪儿？où？
1: où？哪儿？
3: 有 avoir.
1: 有
3: 书店 librairie.
1: 书店。
3: 哪儿有大的书店？
1: Où se trouve une grande librairie? La phrase suivante. Je veux acheter un dictionnaire.
3: 我要买本字典。
1: 我要买本字典。
3: 我je
1: 我
3: 要 je veux
1: 要
3: 买 acheter
1: 买
3: 字典 dictionnaire
1: 字典
3: 我要买本字典
1: je veux acheter un dictionnaire et la phrase suivante je voudrais acheter un guide de Beijing
3: 我想买本北京导游手册我想买本 je veux acheter un livre un bouquin Beijing bien sûr c'est la ville de Beijing 导游手册 guide我想买本北京导游手册。
1: Je voudrais acheter un guide de Beijing. Et la phrase suivante, puis-je vous demander à quel étage se trouvent les romans anglais?
3: 请问英文小说在几层卖？
1: 请问 qui veut dire s'il vous plaît, c'est une formule de politesse.
3: 英文小说 les romans en anglais 在几层？
1: 在几层？
3: À quel étage? 卖 vendre.
1: Et c'est toute cette phrase qui veut dire « Puis-je vous demander à quel étage se trouvent les romans en anglais ?» Voilà, on s'écoute les dialogues en complet.
4: 哪儿有大的书店？我要买本字典。我想买本北京导游手册。请问英文小说在几层卖？
5: 哪儿有大的书店，我要买本字典。我想买本北京导游手册。请问英文小说在几层卖
3: ？Voilà, c'était la révision. Maintenant

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1: Vous devez le prendre en face de l'avenue. Alors Tai, aujourd'hui, tu vas m'aider à m'exprimer et à demander les directions en chinois.
0: Pas de problème, c'est parti.
1: Voilà, Beijing est une très grande ville. Il y a une avenue très connue, c'est l'avenue de Chang'an. Elle relie l'ouest et l'est de la ville. Alors, comment dit-on en chinois est ?
0: Dong.
1: Dong. Et l'ouest, comment dit-on ça ?
0: Si.
1: Si. Maintenant, le sud.
0: Nan.
1: Nan. Et le nord ?
0: Bei.
1: Bei.
0: Bon, maintenant, on a appris les quatre directions en chinois. On va le dire ensemble. Dong, Nan, Si, Bei.
1: Dong, Nan, Si, Bei. Alors, peux-tu m'apprendre à me dire en chinois, Tai, s'il vous plaît, où se trouve la station de métro ?
0: 请问, 地铁站在哪里? 请问 veut dire s'il vous plaît, c'est pour poser une question.
1: 请问?
0: 地铁.
1: 地铁.
0: Métro, 站, station.
1: 站.
0: 地铁站, c'est-à-dire station de métro. 请问, 地铁站在哪里? Ce qui signifie...
1: S'il vous plaît, où se trouve la station de métro ?
2: 请问地铁站在哪里?
3: 一直往前走,在前边的路口往左拐。
0: Bon, dans le dialogue tout à l'heure, on a entendu une personne demander son chemin. Il a demandé où se trouve la station de métro. Il a dit « 请问地铁站在哪里? » Et c'est quoi la réponse, Thomas ?
1: Je crois qu'il a répondu « c'est tout droit, puis à gauche ».
0: Oui, effectivement, il a dit « 一直往前走,在前边的路口往左拐。 Voilà, on va repasser encore une fois le dialogue.
2: 请问地铁站在哪里?
3: 一直往前走,在前边的路口往左拐。
1: Voilà, alors maintenant qu'on a écouté ce dialogue, comment demander en chinois est-ce que c'est loin d'ici?
2: 离这儿多远呢?
3: 不太远,大概走5分钟就到了。
0: 离这多远呢? 离 veut dire la distance.
1: 离
0: 这儿, ici.
1: 这儿.
0: Voilà, 离这儿多远呢? C'est pour demander une distance.
2: 离这儿多远呢?
3: 不太远,大概走5分钟就到了.
0: Voilà, on a écouté le deuxième dialogue. Dans ce dialogue, la première personne demande la distance entre point A et point B. Et l'autre lui répond...
1: Pas trop, 5 minutes à pied, je pense qu'il lui répond cela. Comment dit-on ça en chinois ?
2: 离这儿多远呢?
3: 不太远,大概走5分钟就到了.
1: Et encore une phrase utile, quand je veux me déplacer dans la capitale chinoise, quel autobus dois-je prendre pour y aller ? Comment dire ça en chinois ?
0: 我应该坐什么车去?
1: Et on va décomposer la phrase.
0: 我应该devoir.
1: 应该坐.
0: Littéralement, s'asseoir. Mais dans ce cas, ça veut dire prendre un autobus. 什么? Quel?
1: 什么?
0: 车.
1: 车.
0: 去. Aller.
1: 去.
2: 我应该坐什么车去?
3: 您得去马路对面坐车.
2: 我明白了,谢谢.
0: On a entendu le troisième dialogue. Et pour la question, 我应该坐什么车去? Quel autobus dois-je prendre pour y aller?
1: Et la réponse était, vous pouvez prendre l'autobus en face de l'avenue.
0: 您得去马路对面坐车.
1: Et la réponse de la première personne, j'ai compris, merci.
0: 我明白了,谢谢.
1: Voilà. Il y a une dame qui m'a dit, vous devez prendre l'autobus en face de l'avenue. Est-ce que tu peux me répéter cette phrase en chinois, Tai?
0: Oui, 您得去马路对面坐车.
1: Ok, on va décomposer la phrase.
0: 您
1: Nin, de, qui veut dire
0: devoir, vous devez.
1: Ok, tu
0: aller.
1: Ok, maintenant le mot avenue.
0: 马路.
1: D'accord.
0: 对面 veut dire en face.
1: Voilà, et la phrase en entier.
2: 我应该坐什么车去?
3: 您得去马路对面坐车.
2: 我明白了,谢谢.
0: Maintenant, on va passer les trois dialogues en entier.
3: 请问地铁站在哪里? 离这里远吗? 我应该坐什么车去? 您得去马路对面坐车.
2: 请问地铁站在哪里? 离这里远吗? 我应该坐什么车去? 您得去马路对面坐车。

0: Voilà tous les dialogues pour aujourd'hui. On se détend un peu en découvrant une nouvelle facette de la culture chinoise. Je crois qu'il va s'agir aujourd'hui de salutations, Tai.
1: Oui, la façon de saluer entre les Chinois n'a pas de grande différence avec celle entre les Occidentaux. Par exemple, lorsqu'on se croise, on dit ni hao, bonjour. Lorsqu'on se quitte, on dit au revoir, zai jian. Mais lorsqu'on rencontre un ami ou un membre de sa famille, on le salue d'après la situation dans laquelle on se trouve.
0: Voilà, c'est là-dessus que s'achève notre cours de chinois. Comme d'habitude, on se quitte avec un petit test. Alors, comment dit-on en chinois? S'il vous plaît, où est la station de métro?
1: Si vous avez la réponse, envoyez-nous par email sur notre boîte en ligne crifra.com.cn. Et pour plus d'infos, vous pouvez consulter notre site internet french.cri.cn. Au revoir.
0: Allez, au revoir, à la prochaine.
2: Voilà, c'est la fin de cette émission. Merci de l'avoir suivi. On se retrouve dans une nouvelle émission de Classico. Au revoir et salut.

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0: Vous êtes sur CGTN français, bonjour à tous. À la une de cette édition, le président chinois Xi Jinping a répondu à un groupe de jeunes étudiants universitaires américains qui lui avaient écrit. Ces étudiants ont participé à l'événement intitulé « Créateurs d'avenir 2026, circuit de la jeunesse Chine-États-Unis pour un avenir partagé en Asie-Pacifique », ainsi qu'à d'autres événements d'échange en Chine. Ils se disent ravis d'avoir reçu la réponse du président Xi et espèrent que des échanges similaires entre la Chine et les États-Unis se poursuivront.
1: En réalité, je n'ai vraiment appris beaucoup de choses sur la Chine qu'à travers les cours, mes études et mes lectures. Mais m'y rendre et découvrir la Chine sur place, c'était tout à fait différent. On ne sait jamais vraiment à quoi ressemble une culture tant qu'on n'y est pas allé pour la découvrir par soi-même. Alors, aller là-bas, fouler le sol chinois, parler aux gens et découvrir leur quotidien, ça m'a apporté bien plus que tout ce que j'aurais pu apprendre dans un livre. On lui a donc écrit une lettre parce qu'on voulait en quelque sorte l'aider à réaliser à quel point l'expérience à laquelle on a pu participer était incroyable et lui dire qu'on a besoin de plus d'occasions comme celle-là.
2: Une fois sur place, j'ai découvert que nous étions en réalité bien plus proches les uns des autres que nous ne le pensions. Nous avons constaté que les étudiants américains et chinois étaient incroyablement proches les uns des autres. Nous avons le même sens de l'humour, les mêmes sources de stress et nous partageons tant de points communs dont nous n'avions tout simplement pas conscience. Je pense que ce sera une formidable opportunité, notamment parce que nous pourrons poursuivre les discussions sur un avenir commun entre nos deux nations, d'autant plus que, vu la situation mondiale actuelle, nous souhaitons vraiment tisser des liens solides avec d'autres pays en ce moment.
1: J'étais vraiment enthousiaste. Ça semblait un peu surréaliste de savoir qu'une personnalité aussi éminente lisait réellement ce que nous avions écrit. Donc, oui, je dirais que surréaliste est le mot qui décrit le mieux ce sentiment. Je pense notamment au moment où il a souligné à quel point il était important de poursuivre cet échange. Et cela m'a fait penser aux étudiants que nous avons rencontrés et à la nécessité de préserver les liens d'amitié que nous avons tissés pendant ce voyage, car c'était là tout l'intérêt de ce séjour, découvrir véritablement la culture de l'autre.
0: Elon Musk, PDG de Tesla, salue les progrès remarquables réalisés par la Chine et l'amélioration du niveau de vie au fil des ans, attribuant cette croissance rapide au leadership du président Xi Jinping. Il s'est entretenu avec China Media Group au siège technique de son entreprise située dans la Silicon Valley à la veille de la visite du président Xi Jinping aux États-Unis.
3: J'ai en effet pu constater de mes propres yeux le développement rapide de la Chine. Si vous visitez la Chine, vous constaterez des changements considérables d'année en année. Et ces évolutions sont clairement visibles, même en l'espace d'une seule année, comme en témoignent les nouveaux bâtiments et les nouvelles infrastructures. Il suffit de se promener dans la rue pour ressentir véritablement la prospérité croissante du peuple chinois. Cette transformation a été menée à bien sous la direction du président Xi Jinping, qui a obtenu des résultats exceptionnels et qui est un dirigeant tout à fait remarquable.
0: Et notre collègue Tian Wei s'est entretenu avec Sean Stein, président du Conseil commercial États-Unis-Chine. Selon lui, de plus en plus d'entreprises américaines cherchent à nouer des partenariats avec des entreprises chinoises, à prendre de leurs atouts et à tirer parti des avancées observées en Chine pour rester compétitives à l'échelle mondiale.
1: Le marché chinois reste-t-il important pour les entreprises américaines?
3: Laissez-moi vous raconter une anecdote qui me semble vraiment importante. En effet, lorsque j'ai commencé à venir en Chine il y a 25 ans, je ne me souviens d'aucune entreprise américaine qui aurait dit « Vous savez quoi, j'adore vraiment mon partenaire de co-entreprise. Je suis tellement content d'avoir un partenaire de co-entreprise. » On n'entendait pas cela très souvent car le partenaire chinois n'apportait pas grand-chose. Aujourd'hui, ce que nous constatons, c'est que les entreprises américaines qui s'implantent en Chine pourraient très bien s'en sortir seules, mais elles se disent « Pourquoi le ferions-nous ? » Nous voyons en effet de grandes forces chez les entreprises chinoises. Nous voulons le bon partenaire, qu'il s'agisse d'un partenaire de co-entreprise ou d'un partenaire stratégique. Auparavant, on disait que les entreprises venaient en Chine pour le marché chinois. Et aujourd'hui, je réprimande les gens, car si les entreprises sont bien ici pour le marché, ce n'est plus ce qui importe en 2026. Elles sont ici parce que, comme l'a montré notre dernière enquête, la Chine constitue un élément essentiel de leur compétitivité mondiale. On ne peut pas observer tous les changements qui s'opèrent ici et se dire, vous savez quoi, nous n'allons pas y prendre part et malgré tout rester compétitifs à l'échelle mondiale. La véritable tendance que nous observons, dont parlent nos entreprises, dont parle notre conseil d'administration, dont parlent nos PDG et dont ils discutent entre eux, c'est de savoir comment tirer parti de ce qui se passe en Chine, en tirer des enseignements, nouer des partenariats avec elle et utiliser tout cela pour maintenir et renforcer notre compétitivité à l'échelle mondiale.
0: La première ministre japonaise Sanae Takaichi a appelé à la suppression rapide des clauses sur les États ennemis de la Charte des Nations Unies. La Chine affirme que ces clauses ont pour but d'empêcher que le fascisme et le militarisme ne menacent à nouveau la paix et la sécurité internationale.
3: Le Japon a rejoint les Nations Unies à condition de reconnaître les crimes du militarisme et d'accepter l'intégralité de la Charte des Nations Unies. Les clauses sur les États ennemis de la Charte des Nations Unies constituent d'importantes dispositions institutionnelles visant à empêcher que le fascisme et le militarisme ne constituent à nouveau une menace pour la paix et la sécurité internationale et à fournir d'importantes garanties institutionnelles pour le maintien de l'ordre international d'après-guerre. Ces clauses restent tout à fait d'actualité. La Chine exhorte le Japon à tirer les leçons de l'histoire, à mener une réflexion approfondie et à gagner la confiance de ses voisins asiatiques et de la communauté internationale par des actions concrètes.
0: Et la Banque asiatique de développement a légèrement revu à la hausse ses prévisions de croissance pour 2026 concernant les pays en développement d'Asie et du Pacifique, les portant à 5% contre 4,9% annoncé en juillet. Cette institution multilatérale basée à Manille cite des investissements dynamiques, des mesures de relance gouvernementale et des exportations technologiques robustes comme principaux moteurs de la croissance dans la région. Elle met toutefois en garde contre certains risques tels que la crise énergétique prolongée, la résurgence des risques sur les marchés financiers. La BAD a également maintenu inchangées ses prévisions pour 2027 à 5,1%. Le Forum Chine-Europe 2026 sur les talents s'est ouvert à Beijing, réunissant des responsables politiques, des diplomates, des universitaires et des chefs d'entreprise pour discuter de la coopération en matière de talents à l'ère de l'intelligence artificielle.
4: Vin Li, membre du bureau politique du comité central du Parti communiste chinois et secrétaire du comité municipal du PCC de Beijing, a pris la parole lors de la cérémonie d'ouverture aux côtés de Stephen Jackson, coordinateur résident des Nations Unies en Chine. Les maires de Beijing et de Zagreb ont tous deux pris part au forum, co-organisé par le Bureau municipal des ressources humaines de Beijing et le groupe ADECO. La rencontre comprenait 6 sessions thématiques. Par ailleurs, l'indice mondial de rétention des talents dans les villes 2026 a été publié par l'Institut de Beijing pour la stratégie de développement des talents et Springer Nature. Ce rapport classe Beijing en 5e position pour la 7e année consécutive, tandis que Shanghai occupe la 9e place. Une alliance sino-européenne de groupes de réflexion sur les talents, ainsi que le programme Spark pour les jeunes innovateurs du monde entier, ont également été lancés à Beijing.
5: Ouais, l'intelligence artificielle est en train de changer évidemment le monde du travail. Et c'est à nous, leaders, de faire en sorte que les employés, les populations en général, sont prêtes à relever ce défi. Je pense à un triangle d'or, si je puis l'appeler ainsi, avec les compagnies, les entreprises qui développent, qui forment, qui continuent à développer leurs employés, les gouvernements qui, eux, sont responsables finalement de certifier ces formations, surtout celles de, et c'est ça le troisième volet de ce triangle, des apprentissages respectivement du monde académique. Et c'est ce triangle finalement avec ces trois parties prenantes qui arriveront à relever le défi de ce reskilling, upskilling, comme on l'appelle en anglais, la formation continue de l'ensemble des employés. Le China-Europe Talent Forum a été formé, a été constitué en 2018, donc il y a 6 ans de cela, avec l'objectif de s'assurer qu'entre la Chine et l'Europe, on puisse collaborer pour le développement du talent. Et c'est ainsi qu'on a réussi à réunir non seulement le monde des affaires, mais également les académiques et les gouvernements. Et ce qu'on ambitionne à l'avenir, c'est véritablement qu'on trouve des solutions ensemble avec ces trois parties prenantes pour la formation, pour le développement des talents à travers les frontières. Nous avons l'opportunité l'année prochaine d'aller à Berlin, effectivement, ce qui est fantastique parce que nous étions à Madrid.

0: rides l'année passée, cette année à Pékin. Et à l'inverse de ce qui s'est passé au début du China Europe Talent Forum, on était en Suisse, on partait à Pékin, on revenait en Suisse. Là, on est en train d'appliquer d'autres cités européennes. Et l'ambition, finalement, c'est d'assurer que nous puissions collaborer avec d'autres pays européens et de véritablement créer ce pont entre la Chine et l'Europe.
1: Ce sont les personnes qui, en fin de compte, sont responsables du progrès. On parle beaucoup en ce moment de technologie. Et bien sûr, l'innovation technologique façonnera l'avenir. Mais qui guidera cet avenir? Ce sont les personnes. Nous sommes confrontés à des problèmes de conflit, de changement climatique. Ce sont là autant de problèmes que nous devons gérer ensemble. En fin de compte, nous avons donc besoin d'une coopération internationale autour des talents afin que ceux-ci puissent s'épanouir, prospérer et profiter à tous. Il est extrêmement important que ces deux grandes régions du monde, l'Europe et la Chine, dialoguent. Et quel meilleur sujet de dialogue que les talents? Ces deux régions du monde abritent certaines des meilleures universités au monde, certaines des plus grandes entreprises au monde. Elles partagent de nombreuses expériences communes et ont beaucoup à apprendre l'une de l'autre. En tant qu'Irlandais, en tant qu'Européen et surtout en tant qu'officiel des Nations Unies, je suis ravi de voir cela se concrétiser aujourd'hui.
2: Et China Media Group a présenté un nouvel ensemble de produits audiovisuels consacrés aux thématiques sur l'agriculture, les zones rurales et les agriculteurs, parmi eux 52 œuvres exceptionnelles, visent à présenter une image complète des scènes de récolte abondante à travers les vastes régions de la Chine et à mettre en lumière les nouvelles dynamiques des thématiques sur l'agriculture, les zones rurales et les agriculteurs à la nouvelle ère. Le 21 septembre, les programmes d'information en anglais de CGTN, chaîne du groupe China Media Group, ont officiellement commencé à être diffusés sur la chaîne TV2 de la Zambia National Broadcasting Corporation.
3: Depuis le 21 septembre, la chaîne TV2 de la ZNBC diffuse Africa Live, une émission d'actualité et d'information produite quotidiennement par CGTN Africa. C'est la première fois que des programmes d'information de CMG sont diffusés sur une chaîne de télévision grand public zambienne. Par ailleurs, la chaîne rediffusera chaque semaine des émissions phares de CGTN Africa, telles que Talk Africa et Faces of Africa. Ces dernières années, CMG et la ZNBC n'ont cessé d'approfondir leur coopération médiatique. La ZNBC a fréquemment diffusé des contenus de haute qualité produits par CMG, notamment le gala de la fête du printemps, des documentaires illustrant les réalisations de la coopération sino-africaine ainsi que des films et séries doublées. La ZNBC bénéficie d'une large audience locale et exploite actuellement 4 chaînes de télévision. Yvette Chandard, responsable des affaires institutionnelles de la ZNBC, a souligné que cette année marquait l'année des échanges humains entre la Chine et l'Afrique et que la coopération entre CMG et la ZNBC enrichissait non seulement la programmation locale, mais renforçait également la compréhension mutuelle entre les peuples zambiens et chinois.
4: Nous sommes ravis de pouvoir, grâce à ces programmes, échanger de nombreuses informations culturelles entre les communautés zambiennes et chinoises. Nous sommes très reconnaissants et je tiens à profiter de cette occasion pour remercier CGTN. La ZNBC souhaite proposer des contenus variés. Au-delà des actualités et des autres programmes que nous produisons, nous voulons que le peuple zambien puisse découvrir ce qui se passe ailleurs dans le monde, en particulier en ce qui concerne un partenaire clé comme la Chine.
2: Et c'est la fin de cette édition. Merci de votre attention. Je vous retrouve tout à l'heure pour le prochain journal.

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7: Bonjour à toutes et à tous, bienvenue dans l'émission Interview Plus. Fanfan vous souhaite une très bonne journée depuis le studio de Beijing. L'émission d'aujourd'hui se focalise sur le rôle de la culture traditionnelle. Nous allons parler plus précisément de la pensée confucienne. Créée par le grand enseignant et philosophe chinois Confucius il y a plus de 2500 ans, cette pensée a grandement contribué au développement de la civilisation chinoise et de la civilisation du monde. La 10e édition du Forum de Nishan sur les civilisations mondiales, qui s'est tenue en juillet dernier, a été placée sous le thème « Culture traditionnelle et civilisation moderne ». Ce forum se tient presque chaque année au mont Nishan, connu sous le nom de « Terre sacrée de Nishan », situé environ 25 km au sud-est de Qufu, dans la province du Shandong. Comment la culture traditionnelle peut-elle se perpétuer, mais aussi acquérir une nouvelle vitalité dans le processus de la modernisation? Face au nombre de risques et défis du monde actuel, de quelle manière peut-on promouvoir les échanges et la compréhension mutuelle entre les civilisations du monde? Pour en discuter, notre consoeur Madame Xuli reçoit trois invités. Sur le plateau, M. Wu Zexian, commentateur de CGTN français, M. Benoît Vermenter, sinologue français et professeur à la faculté de philosophie de l'université Fudan, et M. Venon Pierre-Yvon, étudiant congolais à l'Institut de technologie Darwin à Shenzhen.
8: Bienvenue dans notre émission. Le Forum Nishan sur les civilisations mondiales a été lancé en 2010. Cette année, c'est sa 10e édition. Il s'agit en fait d'un forum consacré aux échanges culturels à l'échelle mondiale. Monsieur Wu, d'après vous, quel rôle joue ce forum et quels sont ses objectifs ?
9: C'est d'abord pour favoriser le dialogue entre les différentes civilisations. Et de là, à faire connaître la culture traditionnelle chinoise. Et puis, favoriser dans ce cas, promouvoir les échanges culturels entre les différents peuples. Et finalement, l'objectif final, c'est de contribuer à la construction d'un monde harmonieux. Parce que c'est un mot, l'harmonie, c'est un mot dont on va parler longuement au cours de notre émission. Parce que la vieille philosophie chinoise est basée sur ce mot. Le confucianisme est basé sur ce mot, l'harmonie.
8: Nishan est le lieu de naissance de Confucius et de la culture confucienne. Le confucianisme est un élément essentiel de la culture traditionnelle chinoise. Monsieur Vermander, comment expliquez-vous les principes fondamentaux du confucianisme ?
10: Les principes du confucianisme ont commencé à être popularisés en Europe vers la fin du XVIIe siècle. Et ce qui a frappé les Européens à cette époque, c'est la sagesse sociale du confucianisme. C'est la façon dont Confucius réfléchissait sur la manière dont une société pouvait se réguler, pouvait trouver effectivement un certain degré d'harmonie, de justice et d'aménagement du débat en son sein. Voilà, donc ça a beaucoup contribué à la réflexion de philosophie politique en Europe au XVIIIe siècle, et cette philosophie, j'allais dire, de l'équilibre, cette sagesse sociale a aussi beaucoup marqué l'Europe. Mais ça n'est pas le seul aspect de la philosophie chinoise qui a marqué l'Europe. Par exemple, au XIXe siècle, le taoïsme, après des traductions très influentes du Lao Tzu, est devenu peut-être la partie de la sagesse chinoise la plus populaire en Europe.
8: D'après vous, quels sont les éléments de la pensée confucienne qui ont été absorbés par la culture traditionnelle chinoise ?
10: Pour moi, c'est d'abord le sens de l'humanité, c'est-à-dire le sens de l'empathie, c'est-à-dire une façon de se rapporter à l'autre qui essaie de le considérer dans sa réalité, dans ses conditions concrètes d'existence. Pour Confucius, le plus important, c'est le gène, c'est-à-dire ce sens de l'empathie. Et il dit, il faut d'abord cultiver l'intérieur, il faut cultiver ce sens de l'empathie, et alors vous trouverez la bonne attitude rituelle vis-à-vis de l'autre, c'est-à-dire vous pourrez réguler le comportement extérieur. Donc pour moi, le confucianisme, quoi qu'on dise, c'est d'abord une sagesse de la cultivation intérieure. Et quand vous savez réguler votre intérieur, alors vous savez trouver la juste attitude extérieure.
8: Et pour les Chinois, de quelle manière sont-ils influencés par le confucianisme ?
10: Je pense que ce sens de l'empathie, de faire attention aux autres, mais également de les respecter, par exemple, en reconnaissant leur statut, leur contribution, leur âge, etc., est extrêmement important. Donc, pour moi, la vraie pensée confucéenne telle qu'elle est vivante en Chine aujourd'hui, c'est d'abord et avant tout un humanisme. Le fait de considérer tout être qui est en face de vous comme une femme ou un homme qui, en soi, est digne de respect et d'attention.
8: Et monsieur Pierre-Yvon, de 2019 à 2023, vous avez étudié à l'université Jiaotong du Shandong. Vous connaissez donc très bien cette province. Avez-vous déjà visité Qufu, la ville natale de Confucius ?
5: Bien évidemment. En 2019, notre prof de la culture chinoise nous avait emmené en excursion là-bas pour aller visiter le temple de Confucius. C'était un moment assez agréable parce que nous avons eu l'opportunité de rencontrer plusieurs personnes venant de différents endroits et qui voulaient comprendre en fait c'était quoi le confucianisme. Et notre prof essayait de nous expliquer les différentes parties du temple pour essayer de comprendre, en fait, prendre cette occasion-là vraiment assez importante en fait. Avant que je ne vienne en Chine, je n'avais jamais entendu parler de Confucius, mais par contre, en 2012, le gouvernement chinois et le gouvernement congolais avaient pris l'initiative d'implanter l'Institut Confucius au sein de l'Université Marianne-Guapi dans mon pays. Et lors de l'inauguration, on avait invité plusieurs écoles à prendre part à cet événement-là. Et ce jour-là, j'étais invité aussi. Et c'était pour la première fois que j'entendais parler de Confucius. Ne sachant pas qu'un jour j'allais venir en Chine, et quelques années après, j'ai eu l'opportunité de venir en Chine, et plus précisément dans la province de Shandong, qui est la province originaire de Confucius. Et c'est en ce moment que j'ai réellement compris l'impact et l'importance qu'a Confucius au sein de la société chinoise.
8: Quelles sont les idées ou les concepts issus du confucianisme qui vous ont le plus marqué ?
5: Je pense que le confucianisme met l'accent sur l'importance des valeurs morales, de la loyauté, familiale et de l'harmonie sociale. Parce qu'il est important qu'en tant qu'individu, de pouvoir développer en soi des valeurs éthiques qui nous permettent de bien vivre en société avec les autres. Et le confucianisme met vraiment en valeur ces vertus-là dans la notion du ren, qui traduit en fait l'humanisme, la compassion, ainsi que la bienveillance. Et ça nous démontre aussi comment nous devons être vis-à-vis des aînés, prendre soin de la famille, respecter les aînés. Et cela est très visible ici en Chine. Vous pouvez remarquer que pendant que vous êtes par exemple à l'extérieur, les jeunes sont très très très regardants par rapport aux personnes âgées. C'est quelque chose de très remarquable que j'ai vraiment apprécié au sein de la société chinoise.
8: D'après vous, existe-t-il des similitudes entre le confucianisme et la culture de votre pays ?
5: Oui, je pourrais dire que oui, parce que les pères fondateurs et ainsi que les leaders qui se sont battus pour l'indépendance dans mon pays nous ont aussi transmis ces valeurs-là de fraternité, de toujours regarder ce qui est bien pour nous et pour les autres pour que nous puissions bâtir une nation forte. Et je pense que c'est quelque chose d'assez important parce que si nous voulons réussir et aller de l'avant, nous devons tous regarder dans la même direction en fait. Et ces valeurs-là, c'est ce qui forme en nous et nous donne la capacité d'être des personnes meilleures dans la société.
8: Et s'agissant de la France, Monsieur Vermander, comment est perçu le confucianisme en France ?
10: Le confucianisme est perçu véritablement comme faisant partie de l'identité chinoise. Mais je pense que la France a une chance, c'est qu'elle a une longue tradition sinologique et donc elle a conscience de la diversité des sagesses chinoises. Le confucianisme est l'une des expressions de la philosophie antique chinoise, mais d'abord il y a des confucianismes. Après Confucius, Mencius, Xunzi, et puis bien plus tard Zhu Xi et puis Wang Yangming ont développé le confucianisme dans des directions très différentes. Et puis dès le départ, le confucianisme a été en débat avec le taoïsme, avec les légalistes, avec les moïstes, et grâce au ciel, en français, on a des traductions de tous ces auteurs et de tous ces courants. Donc le confucianisme est vécu en France comme une expression privilégiée de la sagesse chinoise, mais pas comme la seule expression de cette même sagesse, qui est remarquable aussi par sa diversité.
8: Le confucianisme est né il y a plus de 2500 ans. Monsieur Wu, pensez-vous que le confucianisme soit dépassé aujourd'hui ?
9: Pas du tout. Au contraire. Alors, le confucianisme, qui préconise l'harmonie, c'est le mot que j'ai utilisé tout à l'heure, notre monde aujourd'hui a bien besoin de l'harmonie. Parce que malheureusement, ce qu'on constate aujourd'hui, c'est que certains pays préconisent toujours la loi de la jungle. Donc la mentalité de confrontation de la guerre froide persiste. C'est ça qui est malheureux. C'est pour cette raison, je crois, que le confucianisme, qui préconise l'harmonie, est très très important pour aujourd'hui, pour notre monde d'aujourd'hui, pour ramener tout le monde à la raison, à la sagesse. Parce que ce qu'on voit aujourd'hui, c'est que dans certains endroits, il y a la guerre, il y a des conflits, il y a des tueries. Bon, malheureusement, nos semblables, les êtres humains, nos semblables, meurent à cause de ces conflits. C'est en notre intérêt fondamental, dans l'intérêt fondamental de toute l'humanité, de vivre ensemble, en coopération, en harmonie, pour faire face à tous ces défis. Voilà. Donc, aujourd'hui, à mon avis, le confucianisme a toutes ses valeurs, voilà. Toujours. Voilà. Il faut toujours faire rayonner cet esprit de l'harmonie dans le monde.
8: Et plus exactement, quel est l'impact du confucianisme sur le monde d'aujourd'hui, la Chine, mais aussi le reste du monde?
9: La Chine a fait beaucoup de choses. La Suisse, vous vous rappelez, il y a quelques années, c'était en 2019, la Chine a organisé une conférence de dialogue des différentes civilisations asiatiques. Bon, mais les pays qui représentent d'autres civilisations ont été invités. L'Égypte, la Grèce ont été invités. Et à cette occasion, justement, voilà, la Chine, à travers son président, M. Xi, voilà, a bien insisté sur la nécessité de l'harmonie, de coexistence de différentes civilisations dans le monde. Le président Xi a dit cette chose qui m'a beaucoup marqué. Il a dit, toutes les civilisations dans le monde sont éclatantes. Il n'y a absolument pas lieu de classer les civilisations par ordre de priorité ou de qualité. Pour le président Xi, voilà, si certains considèrent telle ou telle race, telle ou telle civilisation comme supérieure aux autres, ce serait une conception stupide. Et si, malheureusement, cette conception se traduit par des comportements, ce serait catastrophique. Bon, il a prononcé un long discours, et cette phrase, voilà, les phrases que j'ai citées tout à l'heure m'ont beaucoup marqué. Mais je crois que c'est la vérité absolue. Voilà, on ne peut plus clair. Donc, c'est toujours dans l'intérêt de tous les pays, dans l'intérêt de tous les êtres humains, de chercher l'harmonie dans le monde, pour que tous les êtres humains, tous les pays du monde puissent vivre en paix, en coopération, au lieu de s'entretuer. Voilà, ça c'est très important. C'est la sagesse même. Donc c'est l'idée fondamentale du confucianisme, l'harmonie.
8: Le forum Nishan 2024 a pour thème culture traditionnelle et civilisation moderne. Monsieur Vermander, comment analysez-vous la relation entre la culture traditionnelle et le développement moderne ?
10: Eh bien, je crois qu'il ne faut pas se payer de mots. Il y a forcément une contradiction entre la tradition et la modernité. On peut la surmonter, mais elle est là au départ, parce que les valeurs ne sont pas les mêmes dans les deux régimes. Par exemple, la plupart des cultures traditionnelles accordent très peu d'importance, ou même se méfient de la consommation, de la croissance. Elles préfèrent une forme de stabilité, elles préfèrent une forme de nourriture intérieure plutôt que la multiplication des biens. Or, la civilisation moderne, elle vit de la croissance, elle vit de la consommation. Donc oui, il y a une certaine forme de contradiction, mais réfléchir sur nos traditions, les traditions de chacun de nos pays, ça peut nous permettre aussi de modifier le cours de notre modernité, de nous demander là peut-être où nous sommes dans l'excès, là où nous devons redresser un petit peu la barre, et donc de passer petit à petit de la modernité, qui n'est pas le paradis, de même que la tradition, ce n'est pas le paradis, à une forme de post-modernité qui intègre le meilleur de la modernité, mais qui essaie aussi de revenir à certaines valeurs fondamentales.
8: Comment voyez-vous le rôle joué par le confucianisme dans le processus de la modernisation chinoise ?
10: Eh bien, effectivement, on peut analyser le confucianisme dans deux directions. On peut dire que le confucianisme, c'est une force traditionnelle, et c'est vrai. Mais d'un autre côté, on peut voir le confucianisme comme une force de modernisation, parce qu'elle insiste sur la rationalité des conduites, parce qu'elle insiste sur un mode de gouvernance qui va permettre d'aller plus loin. Donc, comme toute grande philosophie, le confucianisme, d'un côté, il a aidé à stabiliser la société en lui donnant des principes fondateurs, et d'un autre côté, il a incité à progresser sans cesse, notamment avec un principe de méritocratie, en essayant de donner le rôle le plus important à ceux qui avaient le comportement le plus vertueux et le plus rationnel, et qui parfois étaient même capables de proposer des solutions courageuses aux maux dont souffrait le pays, quel que soit le danger qu'ils couraient eux-mêmes. Donc, je dirais, le confucianisme a aidé la Chine à se moderniser parce qu'il a insisté sur l'importance de l'exemple, sur le fait qu'une personne courageuse qui aimait son pays, elle était prête à prendre des risques pour proposer des réformes. Et ça s'est passé plusieurs fois dans l'histoire et ça continue à se produire.
8: Monsieur Pierre-Yvon, en tant que jeune, quel regard portez-vous sur les valeurs héritées de la culture traditionnelle ?
5: Je dirais en tant que jeune, je porte un regard attentif et respectueux sur les valeurs héritées de la culture traditionnelle, parce que ce sont des valeurs transmises à travers des générations et elles constituent un précieux héritage qui nous permet de nous identifier, en fait. En tant qu'être humain, nous avons une fondation dans toute société qui nous permet de regarder vers l'avant. Et cet héritage venant de la culture traditionnelle nous permet, en fait, de pouvoir respecter nos coutumes, pouvoir avoir une cohésion sociale par rapport à nos langues, dans la manière dont nous communiquons aussi, parce que c'est très important, c'est quelque chose de traditionnel. Et ça nous permet d'avoir l'esprit de la solidarité, l'hospitalité. Toutes ces valeurs-là font partie, en fait, de la culture traditionnelle. Et il est important de toujours les garder parce que aujourd'hui, il y a beaucoup de choses qui évoluent dans le monde et il est très difficile de toujours regarder en arrière ce que nos ancêtres nous ont légué comme héritage. Et je pense que en tant que jeune, j'ai un regard assez particulier dans la culture traditionnelle parce que c'est ce qui me permet de m'identifier à ma nation et à me différencier aussi des autres personnes, en fait.
8: Le monde d'aujourd'hui est confronté à de nombreux défis et à une multiplication de conflits. Monsieur Vermander, d'après vous, comment la communauté internationale peut-elle trouver des valeurs communes pour l'ensemble de l'humanité ?
10: Eh bien, je pense qu'elle doit d'abord reconnaître sa diversité. C'est un petit peu ce que disait M. Wu tout à l'heure. Il y a un concept important du confucianisme, c'est re-butong. Harmonie, mais pas uniformité. Donc d'abord, elle doit reconnaître sa diversité. C'est vrai d'ailleurs aussi de toute société. Une société vivante, quand elle est diverse. Donc c'est vrai au national et c'est vrai à l'international. Une fois que cette diversité est reconnue, elle doit effectivement identifier les défis qu'elle ne peut résoudre qu'unie. Eh bien, un exemple très clair, c'est le changement climatique. Si on ne travaille pas ensemble à résoudre le changement climatique, tout le monde souffre de conséquences catastrophiques. Un autre exemple nous a été donné par les épidémies. Une épidémie, elle se combat uniquement unie, quand on se donne des règles communes de précaution. Mais on peut dire, le problème de l'éducation, c'est le même. Tous les pays ont intérêt à avoir une

0: éducation humanisme dans lequel on ne forme pas des robots, mais des gens qui sont capables, comme le dit le confucianisme, d'empathie, de moralité et pas seulement d'efficacité. Je pourrais citer d'autres exemples, mais vous voyez, il y a des défis qui nous sont communs. Donc le premier problème, c'est d'identifier ces défis, de savoir que nous ne les résoudrons pas exactement de la même façon à cause de notre diversité, mais que nous les résoudrons dans une coopération sincère et continue.
1: Comment comprenez-vous cette idée que le monde est partagé par tous, le monde est une communauté mise en avant par Confucius? En chinois, on dit Tianxia wei gong, shijie da tong.
0: Oui, et ben ça reste toujours très vrai. Effectivement, nous partageons le monde. J'aime bien le dire d'une autre façon, nous habitons le monde ensemble. Il faut savoir habiter un espace d'une façon humaine. Quand on habite un endroit, on ne l'exploite pas, on le respecte et on ne peut respecter qu'ensemble. Se respecter les uns les autres et respecter le monde dans lequel nous habitons, c'est la même chose. Voilà. Du reste, je pense que c'est une inspiration, vous savez, des Nations Unies lorsqu'elles ont été fondées en 1945. Peut-être qu'on doit d'abord retrouver l'esprit de cette communauté des Nations Unies qu'on a essayé, avec bien des défauts, mais aussi avec beaucoup d'espérance et d'efforts, d'établir au lendemain de la Seconde Guerre mondiale.
1: Chaque civilisation a ses propres caractéristiques. Monsieur Pierre-Yvon, d'après vous, quelle importance revêtent les échanges et l'apprentissage mutuel entre les civilisations?
2: Les échanges et l'apprentissage mutuel entre les civilisations revêtent une importance fondamentale dans le développement de notre société mondialisée. En favorisant le dialogue interculturel, ils permettent de promouvoir la compréhension, le respect, la tolérance entre les peuples. Et cela nous permet aussi de favoriser les échanges commerciaux, scientifiques et technologiques. Je pourrais dire que dans le passé, par exemple, la Chine a eu à innover dans beaucoup de domaines, tels que l'innovation technologique dans la découverte de la boussole, la poudre à canon, l'imprimerie. Cela a permis aussi à d'autres nations de pouvoir aussi s'acquérir de cette expérience-là, parce qu'il y a eu ces échanges-là entre les peuples. Et cela nous permet aussi de pouvoir avancer, parce qu'il y a des choses que, par exemple, chez moi, nous ne savons pas comment faire, nous n'avons pas, par exemple, la connaissance, mais grâce à ces échanges-là, nous pouvons aussi tirer profit de cela. Et c'est ce qui rend en fait notre société assez intéressante, parce qu'aujourd'hui, nous avons la possibilité de pouvoir échanger nos valeurs, échanger aussi nos cultures, en fait. Et ça aide beaucoup dans le développement.
1: Et monsieur, quel est votre point de vue sur le renforcement des échanges entre les différentes civilisations?
3: Bon, c'est très important, évidemment. Ça permet la compréhension mutuelle entre les différents peuples. Mais vous savez, dans ce monde, les différents peuples vivent de l'histoire différente, des civilisations différentes, de mentalités différentes. Il est très important que les peuples différents se comprennent les uns les autres. Cela peut éviter beaucoup, beaucoup de problèmes. Bon, il est évidemment également important de faire connaître justement l'idée fondamentale du confucianisme qui est basée sur l'harmonie. Parce que comme je vous ai dit tout à l'heure, certains pays ne pensent pas de la même façon. Ils croient à l'hégémonie, ils croient à la politique du plus fort. Et dans ce cas, il est essentiel de le faire comprendre que c'est dans l'intérêt fondamental de tous les pays, de tous les êtres humains, de construire, voilà, un monde harmonieux. Il faut que tout le monde vive en paix au lieu de s'entretuer. C'est toujours ce que je ressens comme l'essentiel du confucianisme, de la vieille philosophie chinoise, mais aussi de l'idée du président chinois qui a lancé l'initiative de la construction d'une communauté de destin. Voilà. Je crois que c'est ça qui est important. Voilà. Les échanges culturels jouent un rôle crucial pour la compréhension mutuelle entre les différents peuples.
1: tous les mots que nos invités ont utilisés tout à l'heure, la diversité, l'harmonie, les échanges, la communauté, correspond bien l'idée, le concept que proposait le président chinois Xi Jinping, la communauté de destin pour l'humanité. Monsieur Vermander, comment comprenez-vous ce concept ?
0: Vous savez, j'enseigne la philosophie, donc je pense d'abord à Kant, qui écrivait à la fin du XVIIIe siècle un traité pour la paix perpétuelle. Il avait déjà l'idée d'une communauté à créer qui permettrait à l'humanité de vivre en paix. Comme je l'ai dit, je pense que le projet des Nations Unies en 1945 était le même. Et tous les efforts, quelles que soient leurs origines philosophiques ou culturelles, qui visent à créer cette communauté de destin, c'est-à-dire cette prise de conscience que l'humanité est une parce que la Terre est une, sont bienvenus.
1: Et Monsieur Pierre-Yvon, comment expliquez-vous le concept d'une communauté de destin pour l'humanité ?
2: Je dirais que le président Xi Jinping a toujours prôné l'harmonie entre les nations afin que nous puissions vivre dans un monde où règne la paix et l'épanouissement des populations. Et en 2010, lors de la réunion du Conseil des chefs d'État de l'Organisation de la coopération de Shanghai, le président Xi Jinping disait « Chaque civilisation est distincte et aucune n'est supérieure aux autres. » Cela démontrait déjà quelle était sa vision dans la manière dont il encourageait les nations à vivre mutuellement, à essayer d'apprendre les uns des autres et à accompagner certaines nations qui sont encore en difficulté aujourd'hui. Et je pense que c'est quelque chose d'important parce que le monde est confronté à plusieurs défis qui nous attendent. Et si nous ne sommes pas unis, il serait très difficile pour nous de pouvoir les résoudre ensemble. Et je pense que cette vision du président Xi Jinping pourra aider beaucoup des nations à pouvoir développer leur pays. Et je parle par exemple en particulier dans mon pays. La Chine porte beaucoup dans mon pays parce que le président Xi Jinping est une fois venu même dans mon pays pour inaugurer un hôpital. Et même le projet, le Belt and Road, encourage surtout aussi ces échanges-là entre les nations, de la manière dont nous devons travailler ensemble pour pouvoir trouver des solutions qui pourront aider les populations à mieux vivre et à se développer en fait.
1: Et Monsieur Wu, quelles sont vos compréhensions sur ce concept ?
3: J'ai évoqué brièvement tout à l'heure. Alors, c'est un concept très important qui est la continuité de la vieille civilisation chinoise, qui reflète la vieille philosophie chinoise, qui reflète justement de l'idée fondamentale du confucianisme. Le président Xi a également dit ceci, cette phrase-là également m'a marqué. Il a dit: c'est seulement lorsque le monde va bien que la Chine va bien. Et lorsque la Chine va bien, le monde va mieux. Aucun pays ne peut vivre seul. Et surtout, aucun pays ne doit chercher ses propres intérêts au détriment des autres. Ça, c'est dangereux. Au contraire, il faut que tous les pays du monde travaillent ensemble pour un meilleur avenir, pour un meilleur avenir partagé. Voilà, c'est ça l'idée fondamentale de la construction d'une communauté de destin. C'est ça ce que je comprends.
1: Je vous remercie Monsieur Vermander, Monsieur Wu et Monsieur Pierre-Yvon d'avoir participé à cette émission et d'avoir livré vos analyses.
4: Venez de suivre les discussions animées par Madame Julie et trois invités. Ils ont parlé d'une voie entre tradition et modernité. Je vous invite maintenant à écouter la chanson « Chemin zhihe, la rivière de la vie » interprétée par Fei Wang et Na Ying.

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2: Bonjour à tous et bienvenue pour notre nouvelle émission qui sera consacrée à l'apprentissage du chinois mandarin. En gros, notre objectif est de vous apprendre tout au long de ce cycle le chinois au quotidien. Je suis Xiao Tai et je suis très heureuse de vous accompagner avec Thomas pour ces cours de chinois.
1: Salut à tous, moi comme vient de le dire ma collègue, c'est Thomas et ça fait quelques mois que je suis en Chine, mais je ne pratique pas vraiment le chinois.

0: Longtemps que nous ne nous sommes pas vus.
1: Voilà les objectifs des cours d'aujourd'hui. En chinois, il y a plusieurs façons pour dire bonjour. L'expression la plus courante est ni hao.
0: Ni hao.
1: Ni signifie tu, hao signifie bien. Ni hao ou nin hao, bonjour, est une formule que l'on peut employer pour saluer en toutes circonstances et qui que ce soit. En réponse, on dit aussi ni hao ou nin hao.
0: Ouais, c'est un peu exactement comme en français. En fait, si on dit bonjour, l'interlocuteur qui nous répond également bonjour.
1: Ben, tout à fait, c'est facile, hein. Vous n'avez qu'à le répéter. Ni hao. On se le fait ensemble. Ni hao.
0: Et jamais 203, encore une fois, on va se le refaire ensemble.
1: Ni hao. Et voilà un premier terme. Et maintenant, nous écoutons un petit dialogue.
2: Ni hao.
3: Ni hao.
2: Ni hao.
3: Ni hao.
1: Bon, maintenant, après avoir salué une personne, on va lui demander son nom. Et comment on dit en chinois? On peut le dire comme ça, ni jiao shenme mingzi.
0: Ni jiao shenme mingzi. Est-ce que j'ai bon?
1: Oh, c'est tout à fait passable.
0: Ouais, bon, on peut mieux faire, mais bon, tout le monde débute ici, hein. D'accord. Surtout moi.
1: Oui. Ni.
0: Ni.
1: En troisième ton, c'est tu. Jiao. Okay.
0: Jiao, qui veut dire appeler.
1: Appeler. D'accord. Au quatrième ton, shenme. Signifie quel, quoi, comment, c'est pour demander.
0: Bon, je vais essayer maintenant. Shenme.
1: C'est mieux. Mingzi, c'est-à-dire le nom.
0: Mingzi.
1: Ou plutôt le prénom.
0: D'accord, ok.
1: Et comment t'appelles-tu? Ni jiao shenme mingzi.
0: Ni jiao shenme mingzi.
1: Oh, c'est presque parfait.
0: Ouais, presque. Bon.
1: Bon, allons, on s'écoute un dialogue maintenant. Dialogue 2.
2: Ni jiao shenme mingzi.
3: 我叫王龙，你叫什么名字？
2: 刘露。
1: 什么 est un pronom interrogatif qui signifie quoi, que, parfois, quel. La syntaxe chinoise est très simple. Dans une phrase interrogative, on remplace l'objet de la question par le pronom interrogatif adéquat et l'ordre des mots ne change pas. Par exemple, 我叫王芳, je m'appelle Wang Fang. Sous la forme interrogative, on dit 你叫什么名字? Tu t'appelles comment? Tu t'appelles par quel nom? Répétez encore une fois. Ni jiao shenme mingzi.
0: Ni jiao shenme mingzi.
1: Bravo Thomas. Bon, la réponse pour la phrase ni jiao shenme mingzi est très simple. On dit wo jiao.
0: Ni wo jiao.
1: Ouais. Voilà, ni jiao shenme mingzi.
0: Ni jiao shenme mingzi.
1: Très bien. Et en Chine, les gens s'échangent souvent des cartes de visite lorsqu'ils se rencontrent pour la première fois. Quand vous donnez votre carte de visite, vous pouvez dire en chinois « 这是我的名片». Cela signifie en français « voici ma carte de visite ».« 这是我的名片». Vas-y Thomas.
0: « 这是我的名片». Et « 名片 », c'est la carte de visite, non ?
1: C'est exact. « 名片 », c'est la carte de visite. « 得» indique l'appartenance. Par exemple, le mien ou la mienne se dit en chinois 我的, le tien ou la tienne se dit en chinois 你的, et 这 signifie ce.
0: 这
1: 是 signifie être.
0: 是
1: 我的, en français, c'est ma ou le mien.
0: Ah, je vais essayer
1: de.
0: Aussi maintenant de le répéter 我的.
1: Très bien. 这是我的, qui veut dire littéralement c'est à moi. Et puis c'est en effet pour dire que c'est une chose qui m'appartient.
0: Ok, bon, je le fais à mon tour. Je che wada.
1: Très bien. Ming pian, carte de visite.
0: Ming pian.
1: Je che wada ming pian.
0: Je che wada ming pian.
1: Ce qui veut dire, voilà ma carte de visite.
0: Bon, maintenant, on va s'écouter un petit dialogue et pour essayer de mettre un petit peu tout ça en place, hein, parce que c'est important d'entendre les choses parler plutôt que de répéter des phrases. On s'écoute le dialogue numéro 3.
3: 这是我的名片。
2: 谢谢。
3: 好久不见，你好吗？
2: 挺好的，谢谢。
1: Voici ma carte de visite. 这是我的名片。
0: 这是我的名片。
1: 名片 qui veut dire?
0: 名片 ben je crois que si j'ai bien bossé, ça veut dire carte de visite.
1: Tu as bien raison. Bien, passons maintenant à une nouvelle phrase. Supposons que ton ami et toi, vous ne vous êtes pas rencontrés depuis un bon moment. Dans ce cas-là, qu'est-ce que tu dis en français?
0: Bon, c'est très simple. Moi, je dis en français, ça fait super longtemps que nous ne nous sommes pas vus.
1: Exact. Et en chinois, on dit 好久不见.
0: How

0: Tiao Boutian.
1: Et c'est comme la traduction de longtemps pas voir.
0: D'accord, ok.
1: Et je vais le traduire mot à mot, ça fait hao jiao, très longtemps,
0: hao jiao,
1: pour ne
0: bu,
1: pas.
0: bu, tu viens de le dire, ne pas.
1: Ouais. Tiens, c'est voir.
0: Tian.
1: Alors longtemps pas voir, hao jiao, bu tiens.
0: Hao jiao, bu tian.
1: Ni hao ma, comment vas-tu? C'est une formule de salutation courante utilisée en général entre personnes qui se connaissent. La réponse est souvent « 我很好 »,« je vais très bien ».« Ma » et « ne » sont des particules qu'on utilise à la fin d'une phrase interrogative « 你好吗 ?»«
0: 你好吗 ?»
1: Et maintenant, nous écoutons encore une fois le troisième dialogue.
2: 这是我的名片。谢谢。好久不见。你好吗 ?»«
3: 挺好的,谢谢。
0: Ok, c'était le dernier dialogue pour aujourd'hui. Dans une nouvelle émission à travers laquelle on va vous apprendre les rudiments de la langue chinoise, ce sera notre objectif. Et avant d'écouter une nouvelle fois tous les dialogues, une brève révision de ce que nous avons vu aujourd'hui. Et pour saluer en chinois, je crois que c'est Ni Hao.
1: Comment t'appelles-tu ? Ni jiao shenme mingzi ?
0: Ni jiao shenme mingzi ?
1: Et quand vous échangez des cartes de visite avec vos amis chinois, vous pouvez dire 这是我的名片. Et nous avons aussi appris, ça fait longtemps qu'on ne s'est pas vu en chinois. On dit 好久不见. Et maintenant, nous écoutons tous les dialogues d'aujourd'hui. Premier dialogue.
3: 你好.
1: Deuxième dialogue.
3: 你叫什么名字?
2: 我叫王龙. 你叫什么名字?
3: 刘露.
1: Troisième dialogue.
2: 这是我的名片。谢谢。好久不见,你好吗?
3: 挺好的,谢谢。
1: Et à la fin de notre cours de chinois, nous vous parlerons aussi de la culture chinoise pour vous donner une petite idée des mœurs et des coutumes. C'est ce que nous appellerons l'ABC de la culture chinoise.
0: Et justement, dans cette rubrique, de quoi va-t-on parler aujourd'hui ?
1: Ben aujourd'hui, nous avons vu comment dire bonjour, ni hao. On peut aussi dire nin hao, comme une formule plus respectueuse. Ni hao est utilisé en général entre les personnes de même âge ou de même statut social. Et si vous rencontrez une personne qui est plus âgée que vous, vous dites ni hao.
0: Merci beaucoup, Xiao Tai. Voilà, notre rubrique cours de chinois, c'est fini pour aujourd'hui. Merci de votre fidélité. À bientôt et au revoir pour un nouveau cours.
1: À la prochaine fois.
4: C'est ainsi que prend fin cette édition d'Interview Plus. Merci de l'avoir suivi. On se dit au revoir en musique avec un titre du chanteur chinois Zhou Shen, Fu Guang, des impressions passagères. À la prochaine!

0: Vous êtes sur CGTN français, bonjour à tous. À la une de cette édition, le président chinois Xi Jinping a répondu à un groupe de jeunes étudiants universitaires américains qui lui avaient écrit. Ces étudiants participaient à l'événement intitulé « Créateurs d'avenir 2026, circuit de la jeunesse Chine-États-Unis pour un avenir partagé en Asie-Pacifique », ainsi qu'à d'autres événements d'échange en Chine. Ils se disent ravis d'avoir reçu la réponse du président Xi et espèrent que des échanges similaires entre la Chine et les États-Unis se poursuivront.
1: En réalité, je n'ai vraiment appris beaucoup de choses sur la Chine qu'à travers les cours, mes études et mes lectures. Mais m'y rendre et découvrir la Chine sur place, c'était tout à fait différent. On ne sait jamais vraiment à quoi ressemble une culture tant qu'on n'y est pas allé pour la découvrir par soi-même. Alors, aller là-bas, fouler le sol chinois, parler aux gens et découvrir leur quotidien, ça m'a apporté bien plus que tout ce que j'aurais pu apprendre dans un livre. On lui a donc écrit une lettre parce qu'on voulait en quelque sorte l'aider à réaliser à quel point l'expérience à laquelle on a pu participer était incroyable et lui dire qu'on a besoin de plus d'occasions comme celle-là.
2: Une fois sur place, j'ai découvert que nous étions en réalité bien plus proches les uns des autres que nous ne le pensions. Nous avons constaté que les étudiants américains et chinois étaient incroyablement proches les uns des autres. Nous avons le même sens de l'humour, les mêmes sources de stress et nous partageons tant de points communs dont nous n'avions tout simplement pas conscience. Je pense que ce sera une formidable opportunité, notamment parce que nous pourrons poursuivre les discussions sur un avenir commun entre nos deux nations, d'autant plus que, vu la situation mondiale actuelle, nous souhaitons vraiment tisser des liens solides avec d'autres pays en ce moment.
1: J'étais vraiment enthousiaste. Ça semblait un peu surréaliste de savoir qu'une personnalité aussi éminente lisait réellement ce que nous avions écrit. Donc, oui, je dirais que surréaliste est le mot qui décrit le mieux ce sentiment. Je pense notamment au moment où il a souligné à quel point il était important de poursuivre cet échange. Et cela m'a fait penser aux étudiants que nous avons rencontrés et à la nécessité de préserver les liens d'amitié que nous avons tissés pendant ce voyage, car c'était là tout l'intérêt de ce séjour, découvrir véritablement la culture de l'autre.
0: Elon Musk, PDG de Tesla, salue les progrès remarquables réalisés par la Chine et l'amélioration du niveau de vie au fil des ans, attribuant cette croissance rapide au leadership du président Xi Jinping. Il s'est entretenu avec China Media Group au siège technique de son entreprise située dans la Silicon Valley à la veille de la visite du président Xi Jinping aux États-Unis.
3: J'ai en effet pu constater de mes propres yeux le développement rapide de la Chine. Si vous visitez la Chine, vous constaterez des changements considérables d'année en année. Et ces évolutions sont clairement visibles, même en l'espace d'une seule année, comme en témoignent les nouveaux bâtiments et les nouvelles infrastructures. Il suffit de se promener dans la rue pour ressentir véritablement la prospérité croissante du peuple chinois. Cette transformation a été menée à bien sous la direction du président Xi Jinping, qui a obtenu des résultats exceptionnels et qui est un dirigeant tout à fait remarquable.
0: Et notre collègue Tian Wei s'est entretenu avec Sean Stein, président du Conseil commercial États-Unis-Chine. Selon lui, de plus en plus d'entreprises américaines cherchent à nouer des partenariats avec des entreprises chinoises, à prendre de leurs atouts et à tirer parti des avancées observées en Chine pour rester compétitives à l'échelle mondiale.
1: Le marché chinois reste-t-il important pour les entreprises américaines?
3: Laissez-moi vous raconter une anecdote qui me semble vraiment importante. En effet, lorsque j'ai commencé à venir en Chine il y a 25 ans, je ne me souviens d'aucune entreprise américaine qui aurait dit « Vous savez quoi, j'adore vraiment mon partenaire de co-entreprise, je suis tellement content d'avoir un partenaire de co-entreprise ». On n'entendait pas cela très souvent car le partenaire chinois n'apportait pas grand-chose. Aujourd'hui, ce que nous constatons, c'est que les entreprises américaines qui s'implantent en Chine pourraient très bien s'en sortir seules, mais elles se disent « Pourquoi le ferions-nous ? » Nous voyons en effet de grandes forces chez les entreprises chinoises. Nous voulons le bon partenaire, qu'il s'agisse d'un partenaire de co-entreprise ou d'un partenaire stratégique. Auparavant, on disait que les entreprises venaient en Chine pour le marché chinois. Et aujourd'hui, je réprimande les gens, car si les entreprises sont bien ici pour le marché, ce n'est plus ce qui importe en 2026. Elles sont ici parce que, comme l'a montré notre dernière enquête, la Chine constitue un élément essentiel de leur compétitivité mondiale. On ne peut pas observer tous les changements qui s'opèrent ici et se dire « Vous savez quoi, nous n'allons pas y prendre part et malgré tout rester compétitifs à l'échelle mondiale. » La véritable tendance que nous observons, dont parlent nos entreprises, dont parle notre conseil d'administration, dont parlent nos PDG et dont ils discutent entre eux, c'est de savoir comment tirer parti de ce qui se passe en Chine, en tirer des enseignements, nouer des partenariats avec elles et utiliser tout cela pour maintenir et renforcer notre compétitivité à l'échelle mondiale.
0: La première ministre japonaise Sanae Takaichi a appelé à la suppression rapide des clauses sur les États ennemis de la Charte des Nations Unies. La Chine affirme que ces clauses ont pour but d'empêcher que le fascisme et le militarisme ne menacent à nouveau la paix et la sécurité internationale.
3: Le Japon a rejoint les Nations Unies à condition de reconnaître les crimes du militarisme et d'accepter l'intégralité de la Charte des Nations Unies. Les clauses sur les États ennemis de la Charte des Nations Unies constituent d'importantes dispositions institutionnelles visant à empêcher que le fascisme et le militarisme ne constituent à nouveau une menace pour la paix et la sécurité internationale et à fournir d'importantes garanties institutionnelles pour le maintien de l'ordre international d'après-guerre. Ces clauses restent tout à fait d'actualité. La Chine exhorte le Japon à tirer les leçons de l'histoire, à mener une réflexion approfondie et à gagner la confiance de ses voisins asiatiques et de la communauté internationale par des actions concrètes.
0: Et la Banque asiatique de développement a légèrement revu à la hausse ses prévisions de croissance pour 2026 concernant les pays en développement d'Asie et du Pacifique, les portant à 5% contre 4,9% annoncé en juillet. Cette institution multilatérale basée à Manille cite des investissements dynamiques, des mesures de relance gouvernementale et des exportations technologiques robustes comme principaux moteurs de la croissance dans la région. Elle met toutefois en garde contre certains risques tels que la crise énergétique prolongée, la résurgence des risques sur les marchés financiers. La BAD a également maintenu inchangées ses prévisions pour 2027 à 5,1%. Le Forum Chine-Europe 2026 sur les talents s'est ouvert à Beijing, réunissant des responsables politiques, des diplomates, des universitaires et des chefs d'entreprise pour discuter de la coopération en matière de talents à l'ère de l'intelligence artificielle.
4: Vin Li, membre du bureau politique du comité central du Parti communiste chinois et secrétaire du comité municipal du PCC de Beijing, a pris la parole lors de la cérémonie d'ouverture aux côtés de Stephen Jackson, coordinateur résident des Nations Unies en Chine. Les maires de Beijing et de Zagreb ont tous deux pris part au forum, co-organisé par le Bureau municipal des ressources humaines de Beijing et le groupe ADECO. La rencontre comprenait 6 sessions thématiques. Par ailleurs, l'indice mondial de rétention des talents dans les villes 2026 a été publié par l'Institut de Beijing pour la stratégie de développement des talents et Springer Nature. Ce rapport classe Beijing en 5e position pour la 7e année consécutive, tandis que Shanghai occupe la 9e place. Une alliance sino-européenne de groupes de réflexion sur les talents, ainsi que le programme Spark pour les jeunes innovateurs du monde entier, ont également été lancés à Beijing.
5: Ouais, l'intelligence artificielle est en train de changer évidemment le monde du travail. Et c'est à nous, leaders, de faire en sorte que les employés, les populations en général, sont prêtes à relever ce défi. Je pense à un triangle d'or, si je puis l'appeler ainsi, avec les compagnies, les entreprises qui développent, qui forment, qui continuent à développer leurs employés, les gouvernements qui, eux, sont responsables finalement de certifier ces formations, surtout celles de, et c'est ça le troisième volet de ce triangle, des apprentissages respectivement du monde académique. Et c'est ce triangle finalement avec ces trois parties prenantes qui arriveront à relever le défi de ce reskilling, upskilling, comme on l'appelle en anglais, la formation continue de l'ensemble des employés. Le China Europe Talent Forum a été formé, a été constitué en 2018, donc il y a 6 ans de cela, avec l'objectif de s'assurer qu'entre la Chine et l'Europe, on puisse collaborer pour le développement du talent. Et c'est ainsi qu'on a réussi à réunir non seulement le monde des affaires, mais également les académiques et les gouvernements. Et ce qu'on ambitionne à l'avenir, c'est véritablement qu'on trouve des solutions ensemble avec ces trois parties prenantes pour la formation, pour le développement des talents à travers les frontières. Nous avons l'opportunité l'année prochaine d'aller à Berlin, effectivement, ce qui est fantastique parce que nous étions à Madrid l'année passée, cette année à Pékin, et à l'inverse de ce qui s'est passé au début du China Europe Talent Forum, on était en Suisse, on partait à Pékin, on revenait en Suisse. Là, on est en train d'appliquer d'autres cités européennes. Et l'ambition, finalement, c'est d'assurer que nous puissions collaborer avec d'autres pays européens et de véritablement créer ce pont entre la Chine et l'Europe.
6: People
4: Ce sont les personnes qui, en fin de compte, sont responsables du progrès. On parle beaucoup en ce moment de technologie. Et bien sûr, l'innovation technologique façonnera l'avenir. Mais qui guidera cet avenir? Ce sont les personnes. Nous sommes confrontés à des problèmes de conflit, de changement climatique. Ce sont là autant de problèmes que nous devons gérer ensemble.

0: mondiale. En fin de compte, nous avons donc besoin d'une coopération internationale autour des talents afin que ceux-ci puissent s'épanouir, prospérer et profiter à tous. Il est extrêmement important que ces deux grandes régions du monde, l'Europe et la Chine, dialoguent, et quel meilleur sujet de dialogue que les talents? Ces deux régions du monde abritent certaines des meilleures universités au monde, certaines des plus grandes entreprises au monde. Elles partagent de nombreuses expériences communes et ont beaucoup à apprendre l'une de l'autre. En tant qu'Irlandais, en tant qu'Européen et surtout en tant qu'officiel des Nations Unies, je suis ravi de voir cela se concrétiser aujourd'hui.
1: Et China Media Group a présenté un nouvel ensemble de produits audiovisuels consacrés aux thématiques sur l'agriculture, les zones rurales et les agriculteurs, parmi eux 52 œuvres exceptionnelles, vise à présenter une image complète des scènes de récolte abondante à travers les vastes régions de la Chine et à mettre en lumière les nouvelles dynamiques des thématiques sur l'agriculture, les zones rurales et les agriculteurs à la nouvelle ère. Le 21 septembre, les programmes d'information en anglais de CGTN, chaîne du groupe China Media Group, ont officiellement commencé à être diffusés sur la chaîne TV2 de la Zambia National Broadcasting Corporation.
2: Depuis le 21 septembre, la chaîne TV2 de la ZNBC diffuse Africa Live, une émission d'actualité et d'information produite quotidiennement par CGTN Africa. C'est la première fois que des programmes d'information de CMG sont diffusés sur une chaîne de télévision grand public zambienne. Par ailleurs, la chaîne rediffusera chaque semaine des émissions phares de CGTN Africa, telles que Talk Africa et Faces of Africa. Ces dernières années, CMG et la ZNBC n'ont cessé d'approfondir leur coopération médiatique. La ZNBC a fréquemment diffusé des contenus de haute qualité produits par CMG, notamment le gala de la fête du printemps, des documentaires illustrant les réalisations de la coopération sino-africaine ainsi que des films et séries doublées. La ZNBC bénéficie d'une large audience locale et exploite actuellement 4 chaînes de télévision. Yvette Chandard, responsable des affaires institutionnelles de la ZNBC, a souligné que cette année marquait l'année des échanges humains entre la Chine et l'Afrique et que la coopération entre CMG et la ZNBC enrichissait non seulement la programmation locale, mais renforçait également la compréhension mutuelle entre les peuples zambiens et chinois.
3: Nous sommes ravis de pouvoir, grâce à ces programmes, échanger de nombreuses informations culturelles entre les communautés zambiennes et chinoises. Nous sommes très reconnaissants et je tiens à profiter de cette occasion pour remercier CGTN. La ZNBC souhaite proposer des contenus variés. Au-delà des actualités et des autres programmes que nous produisons, nous voulons que le peuple zambien puisse découvrir ce qui se passe ailleurs dans le monde, en particulier en ce qui concerne un partenaire clé comme la Chine.
1: Et c'est la fin de cette édition. Merci de votre attention. Je vous retrouve tout à l'heure pour le prochain journal.
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13: Merci d'être avec nous sur CGTN Radio. Vous êtes à l'écoute de notre émission Tour du Monde. Dans notre émission Tour du Monde d'aujourd'hui, on vous parlera tout d'abord d'un jeune Américain recherchant son rêve au Mont Wutang depuis 12 ans. Il espère voir de plus en plus de personnes aimer la Chine. Dans la deuxième partie de cette émission, Luc Benza, béninois, grand maître de Kung Fu et Liu Yunsheng, enseignant-chercheur de langue et de civilisation à l'Université de technologie de Tianjin, sont deux invités du plateau de CGTN. Ils nous évoquent leur passion pour le Kung Fu. 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

0: Parce qu'ils y aspirent, ils viennent en Chine. Du fait de leur rêve, ils choisissent d'y rester. Quand des étrangers rencontrent la Chine, que se produit-il quand les étincelles se rejoignent? En 2022, China Media Group News Radio a lancé une série d'émissions spéciales intitulée « Rencontrer la Chine », qui consiste à écouter des dialogues d'amis étrangers avec la Chine. Originaire d'Illinois, des États-Unis, Jack Lee Pinnick est passionné du kung-fu chinois depuis son enfance. Pour réaliser son rêve de pratiquant d'arts martiaux, il est venu seul pratiquer le kung-fu au Mont Wutang il y a 12 ans. Il aime enfiler des vêtements en coton, préfère la gastronomie chinoise, espère servir de pont pour que de plus en plus de personnes dans le monde connaissent le kung-fu et la culture traditionnelle chinoise. Aujourd'hui, suivons l'histoire de la rencontre avec la Chine de Jack Lee Pinnick avec notre reporter Jasmine de China Media Group News Radio. S'habillant en robe bleue du taoïsme, marchant avec une paire de chaussures taoïstes, ayant une longue barbe et des cheveux enroulés et peignés en chignon, en plus du kung-fu authentique de Wutang, il est difficile de relier ces éléments à cet étranger au long nez et aux yeux profonds. En fait, cet Américain s'appelant Jack Lee Pinnick a déjà pratiqué les arts martiaux au Mont Wutang du Roubaix il y a 12 ans. Né en 1990, Jack Lee Pinnick est originaire de Kevane, une petite ville de l'Illinois. À l'âge de 18 ans, il a vu sur les réseaux sociaux une petite vidéo du bâton patien interprétée par Yuan Shimao, 15e successeur des arts martiaux de la secte Sanfeng du Mont Wutang. Il a été vraiment très impressionné. Suite à cela, il a eu l'idée de venir en Chine pour trouver un maître et apprendre les arts martiaux.
1: C'est à l'âge de 18 ans ou 19 ans que j'ai entendu parler du Mont Wutang pour la première fois. Je m'intéresse beaucoup aux arts martiaux, mais je n'ai pas eu l'occasion de pratiquer aux États-Unis. Je pense que si j'ai vraiment envie d'apprendre, je dois venir en Chine pour retrouver un vrai maître.
0: De l'Illinois américain au Mont Wutang chinois, ces deux endroits ont été séparés par des milliers de montagnes et de rivières. Tout au début, les membres de sa famille et ses amis auprès de lui trouvent que ses idées étaient incroyables.
1: Après avoir en parlé aux membres de ma famille, ils ont peut-être trouvé que j'étais encore jeune et que je rêvais d'où éveillé. Ils n'ont peut-être pas cru, mais ils m'ont soutenu et m'encouragé.
0: L'effort assidu récompense. Après de multiples contacts, Jack Lee Pinnick a pris contact le chef du maître taoïste Yuan Shimao du Mont Wutang par Internet. Suite à cela, après avoir terminé ses études universitaires, il s'est rendu au Mont Wutang du Roubaix pour s'inscrire à l'Institut du Kung-Fu du taoïsme afin d'apprendre de façon systématique les arts martiaux.
1: J'ai pris l'avion de Chicago à Guangzhou tout seul, après des transits. Puis je suis allé à Wuhan, de Wuhan au Mont Wutang en train. À l'époque, je n'avais pas de portable ni de logiciel de traduction. Je ne parlais que quelques mots en chinois. Mon maître m'a aidé à écrire les trois caractères Wutang Shen. Puis, je les ai montrés aux gens dès que je suis arrivé à la gare, leur demandant d'acheter un billet pour moi. Ensuite, mon maître a téléphoné et m'a arrangé une voiture. C'était comme ça que j'ai pu atteindre l'hôtel.
0: Le chemin d'apprentissage n'est jamais plat. C'est particulièrement frais pour un tel étranger comme Jack Lee Pinnick. Mais pour lui, après son arrivée au Mont Wutang, tout ce qui s'est passé lui plaît.
1: Nous avons un très bon environnement au Mont Wutang. Nous sommes à l'aise. En plus, le maître sait parler l'anglais. Au début, je ne m'adaptais pas à la nourriture, mais je m'y suis intéressé vite.
0: Au Mont Wutang, Jack Lee Pinnick a appris à partir des techniques essentielles. Il s'entraîne tous les jours, qu'il pleuve ou qu'il vente. Au cours des 5 années écoulées, il a maîtrisé des techniques des arts martiaux telles que le bâton patien, la boxe xingyi, boxe chinoise dans laquelle on imite les mouvements du dragon, du tigre, du singe, du cheval, de l'ours, du coq, de l'aigle, etc. la boxe traditionnelle chinoise Tai Chi ainsi que le Qigong. Pendant son temps libre, il a appris à jouer la flûte de bambou, la sitar à 7 cordes. Aujourd'hui, il est passé du stade de disciple à celui de maître étranger, s'occupant de la formation des disciples étrangers du Mont Wudang.
1: Nous nous entraînons 8 heures par jour. On pratique presque tous les jours. On s'entraîne 6 jours en se reposant une journée dans la semaine. C'est pourquoi on se sent très fatigué. Je rentre peut-être une fois par an aux États-Unis. Mais je pense que, d'après ma propre expérience, ce qui est le plus difficile, c'est d'aller au bout.
0: Au Mont Wudang, Jack Lee Binnick a non seulement réalisé son rêve de Kung Fu, mais a récolté l'amour et a fondé une famille. En 2014, il s'est marié avec une femme chinoise. À présent, leur fille est devenue une petite fan de Kung Fu.
1: Ma femme est chinoise. Nous avons une petite fille de 7 ans. Nous lui avons demandé d'apprendre la culture traditionnelle, la danse, la sitar à 7 cordes. Elle a appris la boxe fondamentale, la boxe d'attaque, en plus l'épée longhua.
0: Actuellement, ça fait 12 ans que Jack Lee Binnick vit en Chine. En parlant de l'avenir, Jack Lee Binnick a révélé qu'il compte rester en Chine, au Mont Wudang. Écoutons-le.
1: À présent, je compte continuer à vivre au Mont Wudang. Je veux rester en Chine, car la vie est plus confortable ici.
0: Alors, petite pause musicale. Ne quittez pas, restez à l'écoute de notre émission.

0: Houtai.
1: Retour sur l'émission Tour du Monde. 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Luc Benza, béninois, grand maître de Kung Fu, et Liu Yunsheng, enseignant-chercheur de langue et de civilisation à l'Université de technologie de Tianjin, sont deux invités du plateau de CGTN. Ils nous évoquent leur passion.

0: démission pour le Kung Fu. 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
1: Les arts martiaux sont les héritiers d'une histoire multimillénaire. À travers les siècles, ils ont engendré un grand nombre de familles et de styles différents. Ils sont également un reflet de la culture et de la philosophie chinoise. Pour en parler, nous avons le plaisir de recevoir deux autres invités, M. Luc Benza et M. Liu Yunsheng. Bonjour.
2: Bonjour.
1: Bienvenue. Monsieur Luc Benza, vous êtes un grand maître de Kung Fu reconnu. Vous avez remporté à plusieurs reprises le titre du champion du monde de Wushu. Vous avez aussi joué dans plusieurs films comme La légende de Bruce Lee.
2: Oui.
1: Bonjour.
2: Bonjour.
1: Et monsieur Liu Yunsheng, vous êtes enseignant-chercheur de langue et de civilisation à l'Université des technologies de Tianjin en Chine, mais aussi professeur de langue et de civilisation associée à l'Université Félix Houphouët Boigny en Côte d'Ivoire. Bonjour.
3: Bonjour.
1: Vous êtes tous deux des ambassadeurs des échanges culturels sino-africains. Monsieur Benza, vous venez de nous faire une belle démonstration de Wushu. C'est du Tai Chi?
2: Oui, c'est le Tai Chi, le style 36. Et il faut revenir un peu en ajoutant que, bon, je suis aussi vice-président des styles traditionnels à la Fédération internationale de Wushu.
1: Et en fait, votre passion pour le Kung Fu, les Wushu, remonte à quand?
2: Ouh, ça remonte à mon jeune âge, hein, à mon pays natal, au Gabon. Je suis influencé surtout par les films de Bruce Lee et les films du grand frère Jackie Chan. Mais avant, il y avait un acteur qu'on appelait Wang Yu, comme on dit en français, Wang Yu. Alors c'est lui qui, à l'époque, a révolutionné certains films de Kung Fu, les films qu'on vole en haut, en l'air et tout, justement. Et c'est ce qui m'a justement poussé à venir en Chine pour apprendre le Wushu. Mais ce qui m'a beaucoup plus impressionné, c'est Bruce Lee et les films du grand frère Jackie Chan.
1: À quel âge précisément?
2: Alors, j'ai commencé les arts martiaux à l'âge de 10 ans chez moi au Gabon.
1: Très jeune.
2: Très jeune, oui. Bon, je fais du karaté, du taekwondo ou autre chose, mais ce qui m'a beaucoup plus impressionné, c'est les arts martiaux chinois. En regardant les films de Bruce Lee, en regardant les films du grand frère Jackie Chan et beaucoup d'autres.
1: Vous avez commencé en Afrique ou vous avez commencé directement en Chine?
2: Non, j'ai eu un prof à l'époque, M. Wang Yuquan. C'est lui qui... avec qui j'ai eu mes premiers pas dans le Kung Fu chez moi au Gabon natal. Et c'est justement à travers lui et à travers son influence et surtout aussi à travers, dans le sens plus qu'à l'époque, mes parents ne voulaient surtout pas que je vienne en Chine pour apprendre les arts martiaux. Donc c'est monsieur Wang Yuquan, c'est grâce à lui qui est allé voir mes parents, qui a insisté à ce que je puisse venir en Chine pour apprendre les arts martiaux. Mais le but était d'apprendre à voler. Hein. C'était d'apprendre.
1: Vous savez voler?
2: Non, je vole de temps à autre, mais dans le cinéma, dans les films. Voilà. Donc c'est au vu de cela que je suis venu en Chine pour apprendre les arts martiaux.
1: Les arts martiaux se traduisent en chinois par Wushu. Monsieur Liu, pouvez-vous nous expliquer quel est le sens profond de ce terme?
3: Les arts martiaux chinois ne sont pas des moyens de violence. L'écriture martiale se compose de deux choses. La première partie, c'est arrêté. L'autre partie, c'est le combat. C'est-à-dire arrêter le combat. Cela traduit la paix. Cela symbolise effectivement la paix. Et puis dans la paix et la sérénité, cela dirige jusqu'à la technique en douceur. En douceur, on peut retrouver la force intérieure. Il interprète sans cesse la bienveillance, la justice, la sagesse, la civilité et la crédibilité.
2: Bon, maintenant avec ces différentes évolutions, on le fait maintenant pour la santé, la défense de soi-même et pour rapprocher les pays dans le sens, culturel et sportif. Voilà. Donc c'est un, comme disait le professeur Liu, c'est un art martial, globale et toute personne.

0: il trouve son compte, en fait.
1: Monsieur Benza, vous
0: Oui.
1: avez séjourné pendant une longue période au Temple Shaolin. Pouvez-vous nous partager un peu votre expérience?
0: Bon, séjourner longtemps, on ne peut pas le dire, mais enfin, j'y étais. J'ai fait une année au Temple Shaolin. Alors, c'est un monastère, c'est devenu un mythe, là où on apprend les arts martiaux. C'est un endroit où justement on apprend les arts martiaux. Je me suis séjourné là-bas et j'ai appris la base en fait. J'ai appris des bases qui m'ont un peu fortifié. Hein. Mais je suis quitté après une année. Je suis venu à l'université des sports. Pourquoi? Parce que selon moi, ma conception, pour si on veut être professionnel et enseigner aux autres, il faut avoir un cursus universitaire. Ça, c'est selon mes conceptions à moi. Pourquoi? Parce que à l'université, vous avez un cursus qui vous permet d'enseigner ou de le pratiquer. Hein? Et ce cursus où vous apprenez un peu de tout, l'anatomie, la physiologie, la physiologie et tout, l'acupuncture. Donc c'est un cursus, oui, c'est un cursus qui permet à ceux qui veulent se lancer comme futurs professeurs de Wushu, hein, une opportunité. Et il faut savoir que le Shaolin, c'est un monastère où les gens se regroupent et les gens se séparent. Mais néanmoins, on peut apprendre les arts martiaux. Pas seulement au Temple Shaolin. Il y a beaucoup d'endroits. Il y avait l'Université des Sports de Beijing, vous avez l'Université des Sports de Shanghai, vous avez l'Institut de Sport de Rebé, à Tianjin aussi. Là-bas, on apprend aussi les arts martiaux.
1: Monsieur Liu, est-ce que vous vous êtes déjà rendu au Temple Shaolin?
2: Non, pas encore.
1: Vous connaissez le Temple Shaolin?
2: Oui, je connais le Temple Shaolin parfaitement. J'ai été liaison souvent avec les moines là-bas pour discuter des choses, les échanges, la coopération, même la philosophie.
1: Mmh. Avez-vous des choses à nous expliquer ou raconter sur les anecdotes sur le Temple Shaolin?
2: Oui, et ce qui m'intéresse souvent, c'est les deux panneaux qui écrit comme... la profondeur à la spontanéité et puis apprendre dans la douceur comme le véritable Kung Fu.
1: Et Monsieur Liu, vous avez vécu pendant une dizaine d'années en Afrique. Est-ce que vous avez eu des expériences marquantes avec le Kung Fu ou avec des gens qui apprennent le Kung Fu?
2: Oui, cela me rappelle quelque chose de très touchant. Puis, une fois, quand on fait un séminaire à Kambasam, il y a des femmes pratiquantes, elles ont posé une question. Comment contrôler l'émotion à travers le Kung Fu? La réponse est difficile. Nous avons discuté beaucoup entre nous. Enfin, pour moi, à mon tour, j'ai fait une application d'après l'écrit de Lao-tzu, le Tao Te King. L'autre a dit que la hauteur de l'eau consiste à se descendre, se descendre. L'homme également, la hauteur de l'homme, ce n'est pas reste au-dessus. Donc, pour contrôler l'émotion, c'est comme dans la dualité au Kung Fu. Il faut trouver quelque chose pour s'unir ensemble. Quand on fait un, c'est-à-dire quand on fait l'union, il n'y a aucun problème. Comme ça, on est content.
1: C'est très philosophique. Hein, c'est-à-dire qu'apprendre, avant d'apprendre les arts martiaux, il faut d'abord apprendre la langue chinoise et puis la culture traditionnelle chinoise.
0: Oui, c'est ça justement. En fait, contrôler ses émotions, ça dépend de tout de l'individu en fait. Hein. Mais justement, ce que le professeur lui a dit, c'est excellent, c'est une bonne chose. D'après mes recherches aussi, je pense que le tai chi, le tai chi arrive à tout un individu qui le pratique à contrôler ses émotions. Du moment où on commence à pratiquer les arts martiaux chinois, puisque les arts martiaux chinois, c'est pas facile, c'est dur. Et il faut le dire, c'est dur. Mais dans cette dureté, ça

0: forge le corps, l'âme et l'esprit. Mm-hmm. Vous comprenez? Donc, ce qui fait que dans cette difficulté, la personne qui se trouve dans des difficultés, et comme les mouvements sont tellement difficiles et durs, moi je pense que c'est au vu de cela qu'il apprend à se forger. Et quand il se trouve dans des différentes situations, que ce soit des différentes situations de travail ou toutes sortes de situations de difficultés, il est capable de s'en sortir. Ça, c'est mon expérience, en fait, hein, au niveau de ça. Parce qu'il y a une grande différence entre celui qui pratique et celui qui ne pratique pas. Celui qui ne pratique pas, bon, ce qui est sûr, c'est que au moment donné, s'il y a une situation qui arrive, il va peut-être se paniquer, il va peut-être perturber, mais se paniquer. Mais par contre, la personne qui a pris les arts martiaux chinois, hein, à toutes sortes de niveaux, je pense qu'il ne se paniquera pas. Il va au contraire se contrôler, se ressaisir et voir comment résoudre ce problème. Parce que le wushu, il faut le dire, le kung-fu, hein, règle toutes sortes, enfin, selon ma conception, règle toutes sortes de problèmes. Ça peut être un problème de société, problème d'amour, problème familial. En fait, celui qui le pratique, hein, arrive à maîtriser toutes sortes de situations. Moi, c'est comme ça que je...
1: C'est un art de la paix.
0: Voilà, c'est ça.
2: Problème de santé aussi.
0: Mais justement, il contribue à la santé. Mmh. Il contribue à la santé.
2: Et M. Benza, en tant que grand maître de Kung Fu, quels sont vos commentaires?
0: Bon, alors vous venez de constater, on veut de constater qu'à travers ces vidéos, on peut voir que le développement du Wushu en Afrique est en bonne marche. Hein? Alors, quand vous prenez seulement d'abord, pour ne citer que ces six pays, vous savez, le Bénin a un centre culturel chinois, c'est l'un des tout premiers anciens centres culturels chinois implantés au Bénin. Donc, ce centre culturel aussi a participé, a contribué justement au développement du Wushu, du Kung-Fu Wushu au Bénin. Pour ne citer, il y a le cas du Bénin, on voit aussi le Zimbabwe et d'autres pays qui s'en suivent. Vous pouvez constater que, bon, voilà, en Afrique, le Wushu est à bonne marche. On adore le Wushu, on adore le Wushu Kung-Fu. Bon, maintenant, le niveau, il est excellent, le niveau. Il est très bien, le niveau. Bon, maintenant, ce niveau est, disons, il y a une autre étape à faire. Une étape à faire dans le sens où, s'ils veulent participer à un championnat mondial, là, c'est une autre étape à faire. Mais déjà, avec les six vidéos que nous venons de voir, le niveau qu'ils ont, c'est déjà pas mal. Mais qui est une grande différence totale avec les critères de championnat mondial ou d'un championnat international. Mais, en gros, le wushu kung-fu, depuis, de toute façon, ce que nous avons vu, les six vidéos, vous savez que, bon, c'est le temple Shaolin, l'endroit du mythe, hein, du wushu qui est là-bas. On peut dire que, bon, d'une manière, le temple Shaolin a contribué au développement et à la vulgarisation du wushu en Afrique. Mais n'a cela que tienne, ça sert justement au développement, à la promotion du wushu en Afrique. Comme je disais tout à l'heure, s'il allait à un championnat mondial ou international, il y a encore c'est d'autres critères à suivre. Mais dans l'ensemble, c'est une très bonne chose.
2: Et Monsieur Léo, quelles sont vos impressions? Y a-t-il certains participants qui vous ont particulièrement impressionné?
1: Et puis, ce qui m'a touché, la dernière, c'est quel pays? Les petits, les enfants.
2: Zimbabwe.
1: Ah, voilà, ils jouent avec la danse africaine. Et dans la danse, ils peuvent trouver la spontanéité. Ça, comme on fait le kung-fu dans la spiritualité également, c'est la même chose. Ça peut les inspirer, comment faire la technique en douceur.
2: Une fusion de la danse africaine avec les arts martiaux. Un bon, très bon exemple.
0: Pas. Oui, pourquoi pas. Bon, moi, je veux revenir sur ce niveau d'après le professeur Liu, mais moi, j'aimerais surtout inciter aux compagnies chinoises qui sont en Afrique, qui sont implantés en Afrique, de venir aussi en aide à ces pratiquants, hein, à ces pratiquants, et de contribuer, de participer au développement du wushu, au kung-fu, dans les pays respectifs où les compagnies chinoises se trouvent. C'est très important. On ne

0: peut pas seulement compter sur l'association chinoise de Wushu ou la fédération internationale, puisque l'association chinoise de Wushu a déjà fait son travail et continue à le faire, puisque chaque 2 ans, je veux dire, chaque année, hein, on envoie des experts en Afrique pour donner des stages de 3 mois et ce qui s'ensuit. Mais il ne faut pas seulement compter sur la Fédération chinoise de Wushu ou sur la Fédération internationale qui fait son travail. C'est un travail global de tout le monde, surtout que l'art vient de Chine et appartient au monde. Bon, si l'art vient de Chine, moi je pense que les compagnies chinoises qui sont implantées en Afrique, j'incite au moins à venir en aide aux fédérations ou aux associations qui sont implantées en Afrique, pas seulement se limiter aux ambassades, les ambassades aussi font leur travail, mais les compagnies chinoises aussi peuvent s'impliquer justement au développement de leur propre culture aussi en Afrique, quoi.
1: Puisque vous êtes un grand maître, pourriez-vous nous apprendre quelques gestes ou enchaînements faciles pour les débutants?
0: Ben oui, pourquoi pas, oui.
1: Je suis prête.
0: Donc, alors, simple, on est ici ou on reste là, c'est ça, non? Alors, c'est simple, simple. Alors, donc, avant de pratiquer le Wushu, on doit savoir les mouvements très simples, par exemple. Et ici, on a ce qu'on appelle, voilà, vous avez Chuan, hein? Voilà, ça c'est ce qu'il va. Vous avez le chuan, voilà. Et vous avez, ça qu'on appelle zhang. Voilà, le pouce doit être un peu plus. Voilà, il faut le. Voilà, voilà. Et vous avez ko. Ah non, le pouce derrière. Voilà, le pouce. Voilà. Voilà. Donc, ce sont les mouvements de base qu'on retrouve partout un peu. Il y en a plein, il y en a des multitudes. Mais pour le pratiquant de base, hein. Je peux le dire comme ça, ce sont les mouvements qu'on commence par.
1: Voilà. Merci, je vous remercie, Monsieur Benza, Monsieur Liu, d'avoir participé à cette émission.
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7: Vous écoutez CGTN Radio. Dans la troisième et dernière partie de cette émission, je vous propose d'apprendre le chinois avec nous.
8: Vous êtes francophone, vous êtes passionné par la Chine, alors surtout ne manquez pas notre cours de chinois au quotidien.
9: Bonjour à tous et bienvenue dans notre cours de chinois, je suis Xiao Tai, je suis avec Thomas.
8: Salut tout le monde, salut Xiao Tai, comment ça va depuis la dernière fois ?
9: Moi je vais très bien, et toi, t'as un peu travaillé depuis la dernière fois ?
8: Ouais, un petit peu effectivement, j'ai un petit peu révisé les cours de la première leçon, et justement, là, si nous révisions justement les premières phrases de la première leçon pour bien se remettre les idées en place avant d'entamer une nouvelle session.
9: Très bonne idée, nous allons donc répéter les dialogues de la première leçon.
8: Ok, on écoute ça tout de suite avec le premier dialogue.
10: Ni hao.
11: Ni hao.
10: Ni hao.
11: Ni hao.
9: Maintenant le deuxième dialogue.
10: 你叫什么名字？
11: 我叫王龙。你叫什么名字？
10: 刘露。
8: Et enfin le troisième et dernier dialogue de la première leçon.
11: 这是我的名片。
10: 谢谢。
11: 好久不见，你好吗？
10: 挺好的，谢谢。
9: Et voilà, c'est tout ce que nous avons appris dans la première leçon. Et les mots-clés, je vous rappelle, bonjour, en chinois on dit ni hao.
8: Ni hao.
9: Et comment t'appelles-tu ? En chinois on dirait ni jiao shenme mingzi.
8: Ni jiao shenme mingzi.
9: Rappelles-tu encore comment dit-on

0: 非常感谢，不用谢，对不起，没关系，没事儿。
1: Aujourd'hui, on va apprendre sié, sié, ce qui veut dire je te remercie.
2: Ok, on va aussi voir comment remercier, mais de façon plus appuyée avec le merci beaucoup.
1: Oui, merci beaucoup, on dit en chinois fei chang gan xie.
2: D'accord.
1: Et pour répondre à cette formule, tu peux dire bu yong xie.
2: Ok, maintenant on va voir la phrase je suis désolé. Je crois que c'est dui bu qi, non?
1: Oui, tu as raison, Thomas. On dit dui bu qi en chinois pour dire je suis désolé.
2: Bon alors maintenant, ce n'est rien, comment ça se dit en chinois?
1: Ce n'est rien, ça se dit en chinois comme mei guan xi.
2: Mei guan
1: xi. Oui.
2: D'accord, ok.
1: Et pour le dire dans un langage un peu plus parlé, on peut aussi dire mei sha. Et maintenant, quand vous remerciez quelqu'un de quelque chose, vous dites xie xie.
2: Xie xie. Je l'ai entendu dans plein de conversations en fait, et c'est vrai que ça veut dire merci, c'est très simple.
1: Oui, et ça se dit tout le temps. Xie xie, ça veut dire merci, et tu peux aussi dire xie xie ni.
2: Xie xie ni.
1: Ni, c'est toi.
2: Ni.
1: Et si vous voulez montrer que vous avez beaucoup apprécié quelque chose, vous pouvez dire fei chang gan xie.
2: Fei chang gan xie.
1: Ce qui veut dire merci beaucoup. Fei chang est un adverbe qui signifie beaucoup ou infiniment. Gan xie veut dire également merci. Merci beaucoup. Fei chang gan xie.
2: Fei chang gan xie.
1: Et si quelqu'un vous dit merci, que faut-il répondre en français? C'est je vous en prie. En chinois, vous pouvez dire bu yong xie.
2: Bu yong xie.
1: Littéralement, il signifie ne remercie pas. Bu yong xie veut dire ce n'est pas la peine de, et xie c'est merci, je vous en prie. Bu yong xie.
2: Bu yong xie.
1: Alors, on écoute le premier dialogue. Et dans cette première scène, l'ordinateur de Lily est tombé en panne. Son collègue a passé 3 heures pour le dépanner.
3: 非常感谢。
4: 不用谢。
3: 非常感谢。
4: 不用谢。
1: Bon, maintenant nous allons apprendre une autre expression très utile, il s'agit de désolé.
2: Exactement, ça me servirait bien lorsque j'écrase dans le métro les pieds des petits Pékinois.
1: Ah bon, désolé en chinois, vous pouvez dire dui bu qi.
2: Dui bu qi.
1: Alors quelqu'un vous dit dui bu qi, comment vous répondez?
2: Est-ce que ce ne serait pas mei guan xi par hasard? Parce que lorsque justement j'écrase les pieds de mes congénères dans les ascenseurs ou dans le métro, c'est apparemment la phrase qu'ils me disent, c'est ça ou pas?
1: Oui, c'est ça, parfait, c'est correct. Mei, littéralement, signifie non. Guan xi, littéralement, ça veut dire relation. Ce n'est rien, en clair. Mei guan xi.
2: Mei guan xi.
1: Vous pouvez aussi dire mei shi.
2: Mei shi.
1: Mei signifie également non ou ne pas. She, c'est chose.
2: Mei she, donc ça veut dire de rien.
1: Un petit récap de ce qu'on a vu ensemble. Désolé, dui bu qi.
2: Dui bu qi.
1: Ce n'est rien. Mei guan xi.
2: Mei guan xi.
1: Une phrase similaire, c'est mei she.
2: Mei she.
1: Très bien, maintenant un dialogue que l'on peut entendre tous les jours dans la rue.
3: 对不起，
4: 没关系。
3: 对不起，
4: 没事儿。
3: 对不起，
4: 没关系。
3: 对不起，
4: 没事儿。
1: Bon, est-ce que tu as compris?
2: La majeure partie, je pense, oui.
1: Bon, avant que nous écoutions encore une fois les deux dialogues entièrement, je propose que nous passions en revue ce qu'on a appris aujourd'hui.
2: Ok, ce que je te propose, c'est que tu lises d'abord en français et en chinois, et après je te le répète.
1: D'accord, on fait comme ça. Merci en chinois, c'est xie xie.
2: Xie xie.
1: Ou xie xie ni.
2: Xie xie ni.
1: Xie xie.
2: Xie xie.
1: Ou xie xie ni.
2: Xie xie ni.
1: Et merci beaucoup en chinois, on dit... 非常感谢。
2: 非常感谢。
1: 非常感谢。

0: 谢。
1: 非常感谢。
0: La réponse pourrait être 不用谢。
1: 不用谢。
0: 不用谢。
1: 不用谢。
0: Et tu peux aussi dire 没事儿。
1: 没事儿。
0: 没事儿。
1: 没事儿。
0: Désolé, en chinois, c'est
1: 对不起, non?
0: Très bien. Maintenant, on écoute encore une fois les deux dialogues.
1: Le premier dialogue.
2: 非常感谢。
3: 不用谢。
2: 非常感谢。
3: 不用谢。
0: Maintenant, le deuxième dialogue.
2: 对不起。
3: 没关系。
2: 对不起。
3: 没事儿。
2: 对不起。
3: 没关系。
2: 对不起。
3: 没事儿。
2: 对不起。
3: 没关系。
2: 对不起。
3: 没事儿。
0: Avant de terminer cette émission, je propose de jeter un coup d'œil à notre ABC de la culture chinoise. Vas-y Thomas.
1: Eh bien merci. Et on va parler de l'hospitalité chinoise, car les Chinois sont très réputés pour leur accueil des étrangers ou des invités. Le peuple chinois réalise ses meilleurs plats pour ses invités. Normalement, ils commencent à préparer même quelques jours avant la visite. La table est généralement recouverte de mets, et l'hôte dit toujours « il n'y a rien de bon à manger, contentons-nous de cela ». Et ce, afin de montrer son respect par rapport aux invités.
0: On voit que tu as bien compris l'hospitalité chinoise, Thomas.
1: Ben, surtout, j'apprécie la cuisine, effectivement.
0: Très bien, ainsi s'achève notre mission d'aujourd'hui. N'oublie pas que nous avons un petit jeu pour vous. Comment dites-vous « désolé » en chinois ?
1: Bon allez, c'est encore simple. La réponse vous trouvez bien sûr dans notre émission d'aujourd'hui. On va voir si vous avez bien travaillé. Et si vous le savez, vous pouvez nous envoyer votre réponse sur notre boîte mail crifra@cri.com.cn. Et pour plus d'infos, n'hésitez pas à aller surfer sur notre site web french.cri.cn. Merci de nous avoir été fidèles et à bientôt pour une nouvelle leçon.
0: À la prochaine fois, 再见.
1: 再见.

0: Voilà notre émission Tour du monde touche à sa fin. Merci de l'avoir suivi. À bientôt.
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0: Vous êtes sur CGTN français, bonjour à tous. À la une de cette édition, le président chinois Xi Jinping a répondu à un groupe de jeunes étudiants universitaires américains qui lui avaient écrit. Ces étudiants ont participé à l'événement intitulé Créateur d'avenir 2026, circuit de la jeunesse Chine-États-Unis pour un avenir partagé en Asie-Pacifique, ainsi qu'à d'autres événements d'échange en Chine. Ils se disent ravis d'avoir reçu la réponse du président Xi et espèrent que des échanges similaires entre la Chine et les États-Unis se poursuivront.
1: En réalité, je n'ai vraiment appris beaucoup de choses sur la Chine qu'à travers les cours, mes études et mes lectures. Mais m'y rendre et découvrir la Chine sur place, c'était tout à fait différent. On ne sait jamais vraiment à quoi ressemble une culture tant qu'on n'y est pas allé pour la découvrir par soi-même. Alors, aller là-bas, fouler le sol chinois, parler aux gens et découvrir leur quotidien, ça m'a apporté bien plus que tout ce que j'aurais pu apprendre dans un livre. On lui a donc écrit une lettre parce qu'on voulait en quelque sorte l'aider à réaliser à quel point l'expérience à laquelle on a pu participer était incroyable et lui dire qu'on a besoin de plus d'occasions comme celle-là.
2: Une fois sur place, j'ai découvert que nous étions en réalité bien plus proches les uns des autres que nous ne le pensions. Nous avons constaté que les étudiants américains et chinois étaient incroyablement proches les uns des autres. Nous avons le même sens de l'humour, les mêmes sources de stress et nous partageons tant de points communs dont nous n'avions tout simplement pas conscience. Je pense que ce sera une formidable opportunité, notamment parce que nous pourrons poursuivre les discussions sur un avenir commun entre nos deux nations, d'autant plus que, vu la situation mondiale actuelle, nous souhaitons vraiment tisser des liens solides avec d'autres pays en ce moment.
1: J'étais vraiment enthousiaste. Ça semblait un peu surréaliste de savoir qu'une personnalité aussi éminente lisait réellement ce que nous avions écrit. Donc, oui, je dirais que surréaliste est le mot qui décrit le mieux ce sentiment. Je pense notamment au moment où il a souligné à quel point il était important de poursuivre cet échange. Et cela m'a fait penser aux étudiants que nous avons rencontrés et à la nécessité de préserver les liens d'amitié que nous avons tissés pendant ce voyage, car c'était là tout l'intérêt de ce séjour, découvrir véritablement la culture de l'autre.
0: Elon Musk, PDG de Tesla, salue les progrès remarquables réalisés par la Chine et l'amélioration du niveau de vie au fil des ans, attribuant cette croissance rapide au leadership du président Xi Jinping. Il s'est entretenu avec China Media Group au siège technique de son entreprise située dans la Silicon Valley à la veille de la visite du président Xi Jinping aux États-Unis.
3: J'ai en effet pu constater de mes propres yeux le développement rapide de la Chine. Si vous visitez la Chine, vous constaterez des changements considérables d'année en année. Et ces évolutions sont clairement visibles, même en l'espace d'une seule année, comme en témoignent les nouveaux bâtiments et les nouvelles infrastructures. Il suffit de se promener dans la rue pour ressentir véritablement la prospérité croissante du peuple chinois. Cette transformation a été menée à bien sous la direction du président Xi Jinping, qui a obtenu des résultats exceptionnels et qui est un dirigeant tout à fait remarquable.
0: Et notre collègue Tian Wei s'est entretenu avec Sean Stein, président du Conseil commercial États-Unis-Chine. Selon lui, de plus en plus d'entreprises américaines cherchent à nouer des partenariats avec des entreprises chinoises, à prendre de leurs atouts et à tirer parti des avancées observées en Chine pour rester compétitives à l'échelle mondiale.
1: Le marché chinois reste-t-il important pour les entreprises américaines?
3: Laissez-moi vous raconter une anecdote qui me semble vraiment importante. En effet, lorsque j'ai commencé à venir en Chine il y a 25 ans, je ne me souviens d'aucune entreprise américaine qui aurait dit « Vous savez quoi, j'adore vraiment mon partenaire de co-entreprise. Je suis tellement content d'avoir un partenaire de co-entreprise. » On n'entendait pas cela très souvent car le partenaire chinois n'apportait pas grand-chose. Aujourd'hui, ce que nous constatons, c'est que les entreprises américaines qui s'implantent en Chine pourraient très bien s'en sortir seules, mais elles se disent « Pourquoi le ferions-nous ? » Nous voyons en effet de grandes forces chez les entreprises chinoises. Nous voulons le bon partenaire, qu'il s'agisse d'un partenaire de co-entreprise ou d'un partenaire stratégique. Auparavant, on disait que les entreprises venaient en Chine pour le marché chinois. Et aujourd'hui, je réprimande les gens, car si les entreprises sont bien ici pour le marché, ce n'est plus ce qui importe en 2026. Elles sont ici parce que, comme l'a montré notre dernière enquête, la Chine constitue un élément essentiel de leur compétitivité mondiale. On ne peut pas observer tous les changements qui s'opèrent ici et se dire, vous savez quoi, nous n'allons pas y prendre part et malgré tout rester compétitifs à l'échelle mondiale. La véritable tendance que nous observons, dont parlent nos entreprises, dont parle notre conseil d'administration, dont parle nos PDG et dont ils discutent entre eux, c'est de savoir comment tirer parti de ce qui se passe en Chine, en tirer des enseignements, nouer des partenariats avec elle et utiliser tout cela pour maintenir et renforcer notre compétitivité à l'échelle mondiale.
0: La première ministre japonaise Sanae Takaichi a appelé à la suppression rapide des clauses sur les États ennemis de la Charte des Nations Unies. La Chine affirme que ces clauses ont pour but d'empêcher que le fascisme et le militarisme ne menacent à nouveau la paix et la sécurité internationale.
3: Le Japon a rejoint les Nations Unies à condition de reconnaître les crimes du militarisme et d'accepter l'intégralité de la Charte des Nations Unies. Les clauses sur les États ennemis de la Charte des Nations Unies constituent d'importantes dispositions institutionnelles visant à empêcher que le fascisme et le militarisme ne constituent à nouveau une menace pour la paix et la sécurité internationale et à fournir d'importantes garanties institutionnelles pour le maintien de l'ordre international d'après-guerre. Ces clauses restent tout à fait d'actualité. La Chine exhorte le Japon à tirer les leçons de l'histoire, à mener une réflexion approfondie et à gagner la confiance de ses voisins asiatiques et de la communauté internationale par des actions concrètes.
0: Et la Banque asiatique de développement a légèrement revu à la hausse ses prévisions de croissance pour 2026 concernant les pays en développement d'Asie et du Pacifique, les portant à 5% contre 4,9% annoncé en juillet. Cette institution multilatérale basée à Manille cite des investissements dynamiques, des mesures de relance gouvernementale et des exportations technologiques robustes comme principaux moteurs de la croissance dans la région. Elle met toutefois en garde contre certains risques tels que la crise énergétique prolongée, la résurgence des risques sur les marchés financiers. La BAD a également maintenu inchangées ses prévisions pour 2027 à 5,1%. Le Forum Chine-Europe 2026 sur les talents s'est ouvert à Beijing, réunissant des responsables politiques, des diplomates, des universitaires et des chefs d'entreprise pour discuter de la coopération en matière de talents à l'ère de l'intelligence artificielle.
4: Vin Li, membre du bureau politique du comité central du Parti communiste chinois et secrétaire du comité municipal du PCC de Beijing, a pris la parole lors de la cérémonie d'ouverture aux côtés de Stephen Jackson, coordinateur résident des Nations Unies en Chine. Les maires de Beijing et de Zagreb ont tous deux pris part au forum, co-organisé par le Bureau municipal des ressources humaines de Beijing et le groupe ADECO. La rencontre comprenait 6 sessions thématiques. Par ailleurs, l'indice mondial de rétention des talents dans les villes 2026 a été publié par l'Institut de Beijing pour la stratégie de développement des talents et Springer Nature. Ce rapport classe Beijing en 5e position pour la 7e année consécutive, tandis que Shanghai occupe la 9e place. Une alliance sino-européenne de groupes de réflexion sur les talents, ainsi que le programme Spark pour les jeunes innovateurs du monde entier, ont également été lancés à Beijing.
5: Ouais, l'intelligence artificielle est en train de changer évidemment le monde du travail. Et c'est à nous, leaders, de faire en sorte que les employés, les populations en général, sont prêtes à relever ce défi. Je pense à un triangle d'or, si je puis l'appeler ainsi, avec les compagnies, les entreprises qui développent, qui forment, qui continuent à développer leurs employés, les gouvernements qui, eux, sont responsables finalement de certifier ces formations, surtout celles de, et c'est ça le troisième volet de ce triangle, des apprentissages respectivement du monde académique. Et c'est ce triangle finalement avec ces trois parties prenantes qui arriveront à relever le défi de ce reskilling, upskilling, comme on l'appelle en anglais, la formation continue de l'ensemble des employés. Le China-Europe Talent Forum a été formé, a été constitué en 2018, donc il y a 6 ans de cela, avec l'objectif de s'assurer qu'entre la Chine et l'Europe, on puisse collaborer pour le développement du talent. Et c'est ainsi qu'on a réussi à réunir non seulement le monde des affaires, mais également les académiques et les gouvernements. Et ce qu'on ambitionne à l'avenir, c'est véritablement qu'on trouve des solutions ensemble avec ces trois parties prenantes pour la formation, pour le développement des talents à travers les frontières. Nous avons l'opportunité l'année prochaine d'aller à Berlin, effectivement. Ce qui est fantastique parce que nous étions à Madrid l'année passée, cette année à Pékin. Et à l'inverse de ce qui s'est passé au début du China-Europe Talent Forum, on était en Suisse, on partait à Pékin, on revenait en Suisse. Là, on est en train d'appliquer d'autres cités européennes. Et l'ambition, finalement, c'est d'assurer que nous puissions collaborer avec d'autres pays européens et de véritablement créer ce pont entre la Chine et l'Europe.
6: People
4: Ce sont les personnes qui, en fin de compte, sont responsables du progrès. On parle beaucoup en ce moment de technologie. Et bien sûr, l'innovation technologique façonnera l'avenir. Mais qui guidera cet avenir? Ce sont les personnes. Nous sommes confrontés à des problèmes de conflit, de changement climatique. Ce sont là autant de problèmes que nous devons gérer ensemble. En fin de compte, nous avons donc besoin d'une coopération internationale autour des talents afin que ceux-ci puissent s'épanouir, prospérer et profiter à tous. Il est extrêmement important que ces deux grandes régions du monde, l'Europe et la Chine, dialoguent. Et quel meilleur sujet de dialogue que les talents? Ces deux régions du monde abritent certaines des meilleures universités au monde, certaines des plus grandes entreprises au monde. Elles partagent de nombreuses expériences communes et ont beaucoup à apprendre l'une de l'autre. En tant qu'Irlandais, en tant qu'Européen et surtout en tant qu'officiel des Nations Unies, je suis ravi de voir cela se concrétiser aujourd'hui.
0: Et China Media Group a présenté un nouvel ensemble de produits audiovisuels consacrés aux thématiques sur l'agriculture, les zones rurales et les agriculteurs, parmi eux 52 œuvres exceptionnelles.

0: vise à présenter une image complète des scènes de récolte abondante à travers les vastes régions de la Chine et à mettre en lumière les nouvelles dynamiques des thématiques sur l'agriculture, les zones rurales et les agriculteurs à la nouvelle ère. Le 21 septembre, les programmes d'information en anglais de CGTN, chaîne du groupe China Media Group, ont officiellement commencé à être diffusés sur la chaîne TV2 de la Zambia National Broadcasting Corporation.
1: Depuis le 21 septembre, la chaîne TV2 de la ZNBC diffuse Africa Live, une émission d'actualité et d'information produite quotidiennement par CGTN Africa. C'est la première fois que des programmes d'information de CMG sont diffusés sur une chaîne de télévision grand public zambienne. Par ailleurs, la chaîne rediffusera chaque semaine des émissions phares de CGTN Africa, telles que Talk Africa et Faces of Africa. Ces dernières années, CMG et la ZNBC n'ont cessé d'approfondir leur coopération médiatique. La ZNBC a fréquemment diffusé des contenus de haute qualité produits par CMG, notamment le gala de la fête du printemps, des documentaires illustrant les réalisations de la coopération sino-africaine ainsi que des films et séries doublées. La ZNBC bénéficie d'une large audience locale et exploite actuellement 4 chaînes de télévision. Yvette Chandard, responsable des affaires institutionnelles de la ZNBC, a souligné que cette année marquait l'année des échanges humains entre la Chine et l'Afrique et que la coopération entre CMG et la ZNBC enrichissait non seulement la programmation locale, mais renforçait également la compréhension mutuelle entre les peuples zambiens et chinois.
2: Nous sommes ravis de pouvoir, grâce à ces programmes, échanger de nombreuses informations culturelles entre les communautés zambiennes et chinoises. Nous sommes très reconnaissants et je tiens à profiter de cette occasion pour remercier CGTN. La ZNBC souhaite proposer des contenus variés. Au-delà des actualités et des autres programmes que nous produisons, nous voulons que le peuple zambien puisse découvrir ce qui se passe ailleurs dans le monde, en particulier en ce qui concerne un partenaire clé comme la Chine.
0: Et c'est la fin de cette édition. Merci de votre attention. Je vous retrouve tout à l'heure pour le prochain journal.
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16: Bonjour à toutes et à tous. Vous êtes sur CGTN Radio dans la rubrique Reportage de Fréquence Afrique, l'émission consacrée à l'actualité du continent africain et aux dernières nouvelles sur la coopération sino-africaine. L'Égypte est le premier producteur d'énergie renouvelable du monde arabe, générant jusqu'à 3,5 gigawatts d'électricité grâce à l'énergie solaire et éolienne rien qu'en 2022. C'est ce qu'indique le Global Energy Monitor, basé aux États-Unis. Le pays s'est fixé pour objectif de devenir un producteur d'énergie verte de premier plan dans la région et au-delà. Le ministre égyptien de l'énergie a annoncé que le pays augmentait son objectif de 2040 pour les énergies renouvelables afin d'atteindre près de 60% de l'électricité produite localement. Suivons ce reportage de notre correspondant au Caire, Adel Al-Marouki.
1: Situé au cœur du désert égyptien du Nord-Ouest, l'hôtel Beit El Wadi n'a pas accès à de nombreux services publics, notamment à l'approvisionnement en électricité. Pendant des années, les exploitants de l'hôtel ont eu recours à des générateurs diesel pour répondre à leurs besoins énergétiques. Mais cette solution était coûteuse et peu respectueuse de l'environnement. La direction de l'hôtel s'est donc rapidement tournée vers une source

0: d'énergie renouvelable largement disponible dans le pays. Elle a été l'une des premières à s'appuyer sur le soleil brûlant de l'Égypte pour alimenter leurs opérations quotidiennes. En 2022, 70% de l'énergie consommée pendant la journée provenait de panneaux solaires.
1: Passer aux énergies renouvelables a été très bénéfique pour nous, car nous utilisions beaucoup de diesel. Cela coûtait très cher. Maintenant, nous dépendons de l'énergie solaire jusqu'au coucher du soleil. L'un des inconvénients, c'est que nous n'avons pas de batterie, donc nous n'avons pas d'énergie stockée pour la nuit. En Égypte, il y a beaucoup d'entreprises spécialisées dans l'énergie solaire, donc les services et la maintenance que nous recevons rendent les sources renouvelables pratiques à utiliser.
0: Avec ce procédé, l'hôtel affirme avoir réduit sa consommation de carburant de 50%. C'est pourquoi le gouvernement égyptien affirme qu'il accélère son passage aux énergies renouvelables. Le ministère de l'Électricité et des Énergies renouvelables affirme qu'il ajoute 30 gigawatts au futur projet, ce qui pourrait permettre à l'Égypte d'économiser environ 4 milliards de dollars américains qu'elle utilise chaque année pour importer des combustibles fossiles. La majeure partie de cette expansion sera réalisée grâce à l'utilisation de l'énergie solaire.
2: Nous nous trouvons dans la zone moyenne centrale de haute radiance dans le monde. Nous avons parfois le rayonnement le plus élevé au monde. Les heures de pointe ici en Égypte, c'est 4,8 heures par jour, c'est un rayonnement très élevé. Les avantages de l'énergie solaire sont donc plus importants que ceux de l'énergie éolienne.
0: Selon Fitch Ratings, l'Égypte est le troisième pays du Moyen-Orient et d'Afrique du Nord en termes de capacité et de production du marché de l'électricité. La consommation quotidienne du pays est estimée à environ 37,5 gigawatts. La croissance des énergies renouvelables de l'Égypte entre 2017 et 2022 a été de près de 275%, la plus rapide en Afrique du Nord et assez proche des pays du Golfe qui ont atteint une moyenne de 300%.
3: La Chine fait partie intégrante de ce plan d'avenir. Une grande partie de l'expansion du réseau électrique à venir sera mise en œuvre par des entreprises chinoises.
0: Cette semaine, le ministre de l'Électricité a rencontré China Energy, qui dirige la connectivité du réseau avec l'Arabie Saoudite. Il a également rencontré Huawei pour discuter de la localisation de la production d'équipements de réseaux électriques et d'outils de communication.
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5: Ethiopian Airlines accueille le premier avion Airbus A350-1000 d'Afrique à l'aéroport international de Addis Abeba, qui vient de renforcer le rôle de l'Éthiopie dans les voyages internationaux et renforcer les liens commerciaux avec des partenaires clés comme la Chine.
6: Un jalon important lorsque le premier avion Airbus A350-1000 d'Afrique a atterri à l'aéroport. Le A350-1000 est connu pour ses capacités de long courrier, sa conception à large carrosserie et son efficacité en carburant, établissant de nouvelles normes pour les voyages aériens de passagers. Lors de la cérémonie de bienvenue, le directeur général du groupe des compagnies aériennes éthiopiennes, Messine Tassiou, a souligné l'importance de cet ajout.
7: L'ajout de l'avion A350-1000 aux compagnies aériennes éthiopiennes est un témoignage de notre dévouement à l'innovation, à la durabilité et à la satisfaction des clients. En tant que première compagnie aérienne d'Afrique à exploiter cet avion avancé, nous continuons à fixer de nouveaux critères dans l'industrie aérienne, assurant un avenir brillant pour les voyages aériens en Afrique et au-delà.
6: Lors d'un vol de démonstration au-dessus des sites historiques d'Éthiopie, le capitaine Tewodros Melaku a souligné les avantages des routes entre la Chine et l'Éthiopie.
7: Même sur l'Airbus A350, nous avons des vols quotidiens vers Beijing et Shanghai. Nous avons aussi d'autres vols avec les flottes Boeing à Guangzhou. Nous avons actuellement plus de 10 destinations en Chine et la Chine est de loin notre plus grand marché. Donc cet avion, comme je vous l'ai dit, est le plus grand que nous avons jusqu'à présent. Donc il peut emmener plus de personnes en un seul vol vers la Chine. Il est économique et aussi vert, donc il jouera un rôle très vital dans le renforcement de nos relations avec la Chine et il aidera beaucoup, vous savez, pour lier nos peuples encore plus loin.
6: Le chef des affaires Lema Yadesha a souligné le rôle de la compagnie aérienne dans la promotion du commerce entre la Chine et l'Afrique et il est en cours de plan pour se développer davantage.
7: Ethiopian Airlines est un très bon catalyseur dans les relations commerciales entre l'Afrique et la Chine. Si vous savez que Ethiopian Airlines fait maintenant 35 vols par semaine en Chine dans les services de passagers et nous avons aussi plus de 30 vols de fret vers la Chine, vous savez que c'est le seul endroit où nous avons ce niveau d'opération. Avec l'initiative La Ceinture et la Route en Chine, Ethiopian Airlines bénéficie de cette initiative

0: et nous élargissons nos opérations en Chine.
1: Les hommes d'affaires chinois ont félicité la compagnie aérienne pour la fiabilité de ses services.
0: Mon entreprise n'est qu'une entreprise de fret aérien, donc la majorité du fret est expédié de Chine à l'Afrique via la compagnie Ethiopian Airlines. Elle donne de la vitesse à mon entreprise.
1: Ethiopian Airlines a annoncé que 3 autres avions A350-1000 rejoindraient bientôt la flotte, améliorant encore ses capacités.

0: L'ananas peint de sucre du Bénin est réputé pour sa douceur incomparable et son arôme envoûtant. Ses produits se distinguent par sa chair fondante et sa faible acidité qui lui confèrent une saveur unique appréciée tant au Bénin qu'à l'international. Dans ses reportages, notre correspondant à Cotonou, Spero Aoussinou, explore les secrets de cette variété prisée, les défis liés à son exportation et ses perspectives de développement sur le marché chinois.
1: L'ananas peint de sucre du Bénin est un fruit unique en son genre, avec un parfum et un arôme exceptionnel. Cultivé dans le plateau d'Alada, ce fruit a été l'une des plus grandes attractions de l'édition 2023 de la Foire commerciale de Shanghai, à laquelle il sera encore exposé cette année.
2: Cette variété, elle est de forme allongée. Les fruits ressemblent à une bouteille. Au niveau du plumet, c'est pineux. Le plumet est plus effilé aussi, et puis la base est plus ronde et plus et grosse. Et puis, au niveau de la chair, elle est toute blanche, délicieuse. Et puis, à partir, en termes de sucre, en termes de taux de sucre, déjà, c'est un taux de sucre minimum de 13 degrés Brix. Et puis, c'est un ananas qui n'agresse pas les dents, qui n'agresse pas la langue, qui ne blesse pas, voilà.
1: L'exportation de l'ananas peint de sucre, notamment vers la Chine, a des exigences techniques auxquelles se soumettent les coopératives de producteurs réunies en fédération grâce à des facilités qu'offre l'État béninois. Pour y arriver, les défis ont été surmontés pour répondre aux besoins du marché.
2: Il y avait une disposition technique qui est prévue dans le protocole qui est celui de la fumigation. La fumigation, c'est une opération qui consiste à asperger et à apporter un gaz sur les fruits pour tuer tous les gènes, tous les microbes, après l'avoir fait le packaging des fruits. Et deuxième défi, c'était la question liée naturellement au prix qu'il fallait discuter, débattre. On s'est séparé plusieurs fois, plusieurs réunions à queue de poisson. Et la question liée au thème contractuel lié plutôt spécifiquement lié aux quantités, il fallait répondre à un certain nombre de volumes minimum et un certain nombre de défis comme ça.
3: Oh, on les a bien surmontés, ça a failli la croix et la bannière, on se chamaille, on se renvoie, on se tourne le dos, mais finalement on s'est compris par le biais de la pièce qui est la maîtresse de l'ouvrage. Et de Kamek, comme l'a dit Modete, on a été les voir, ils nous ont dit non, n'ayez pas, il y a plus de peur que de mal. Donc c'est un défi que la FENACOPAP doit relever. Et ça, c'est certain.
1: La signature d'un tel contrat d'exportation a un impact considérable sur les producteurs, mais aussi sur leur rendement, reconnaît le directeur technique de la Fédération nationale des coopératives de producteurs d'ananas du Bénin, participant à l'édition 2024 de la Foire de Shanghai.
2: Avec ce contrat, disons que les producteurs ils sont aux anges. Est-ce qu'on va aller acheter le pain de sucre vert à un prix qui n'a jamais été pratiqué au Bénin? D'abord. Deuxièmement, ils vont avoir des facilités d'accès au financement. Nous allons commander la production. Et les producteurs ne seront pas laissés à leur propre capacité à pouvoir produire. Les conditions de vie des producteurs qui seraient impactés vont littéralement changer.

0: que ça va impacter beaucoup de personnes, surtout les producteurs, qui ne savaient pas, qui n'avaient pas un marché aussi important. Parce que c'est quand on produit l'ananas, l'ananas, vous savez que c'est une denrée très périssable. Donc quand on le produit et qu'on ne le vend pas, c'est tout un problème.
1: L'exportation de l'ananas pain de sucre du Bénin vers la Chine est effective grâce au concours de l'administration douanière chinoise, mais aussi de l'accompagnement de l'État béninois grâce à l'APIEX, son bras opérationnel.
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3: La route nationale numéro 1 de la République du Congo est une route financée par la Chine, construite par la Chine et exploitée par la Chine, la France et le Congo. Elle traverse Brazzaville, la capitale politique du pays, et Pointe-Noire, la capitale économique du pays, et constitue également l'artère principale de l'économie du pays. La Commission de l'Union européenne a reconnu la construction et l'exploitation de cette route comme un exemple typique de construction d'infrastructures réussies en Afrique. Récemment, le Forum sur le partage d'expériences dans l'exploitation de la route nationale numéro 1, organisé conjointement par l'Union européenne, la Chine et la République du Congo, s'est tenu à Brazzaville, la capitale de la République du Congo, avec la participation des ministres des Travaux publics et des infrastructures des 5 pays, à savoir le Cameroun, la République du Congo, le Gabon, la République centrafricaine et le Tchad. Plus de détails dans ce reportage.
4: En mars 2016, la route nationale numéro 1 de la République du Congo, construite par la Chine, a été ouverte à la circulation. Il s'agit de la seule route reliant la capitale politique du pays, Brazzaville, et la capitale économique, Pointe-Noire, permettant le transport de plus de 90% des marchandises importées et exportées du pays. Il s'agit également de la route de la plus haute qualité et de la meilleure expérience d'accès de la région. Elle dessert une population de plus de 3 millions d'habitants, soit plus de 65% de la population totale du pays. L'exploitation réussie du projet favorise non seulement le développement économique local, mais stimule également l'emploi local et améliore la mobilité de la population locale, la commodité de la logistique et le niveau de revenus des résidents. La route est actuellement exploitée conjointement par la Chine, la France et la République du Congo et est la seule route à péage rentable en Afrique.
5: Bon, merci. Je pense que les bénéfices socio-économiques de cette route sont tellement visibles. Tout le long de cette route, il y a des activités. La croissance du pays a été visible par cette route. Et vous voyez que tout au long de la route, les unités industrielles qui n'existaient pas ont commencé à prendre pied, à ne parler que des cimenteries qui ont pu être mises en place ici dans cette zone. Et donc le bénéfice est important. Et puis, même les activités informelles, tout le long de la route, l'agriculture, les industries, y compris les jeunes, chacun à sa manière, essaie de vendre quelque chose sur cette route. Et donc, en réalité, c'est une vraie route du développement. Et ceci rejoint le fait que nous, l'adage qui dit dans notre milieu de travaux publics, qu'en réalité, la route du développement passe par le développement de la route. Et ici, c'est l'exemple de ça. Donc les bénéfices sont énormes. Et puis les emplois. Rien que la structure existante et les activités connexes liées à la Congolaise de route, on a plus de 1000 emplois. Et donc, en réalité, 1000 familles. Donc on peut dire que, oui, cette route a apporté un vrai développement au pays.
4: Accompagné par l'ambassade de la République populaire de Chine en République du Congo et les entreprises chinoises qui ont construit et entretenu la route nationale numéro 1 de la République du Congo, les ministres des Travaux publics et des infrastructures de 5 pays, à savoir le Cameroun, la République du Congo, le Gabon, la République centrafricaine et le Tchad, ainsi que les représentants concernés des 5 pays, ont inspecté la route nationale numéro 1 le long de la route. Après la visite, les représentants des cinq pays ont fait l'éloge de la capacité d'infrastructure de la Chine et des avantages économiques apportés par la route nationale numéro 1 de la République du Congo.
6: Ah, je suis très satisfait de la qualité de cette route qui a été exécutée par une entreprise chinoise que je félicite pour la qualité de ce qui a été fait et sous la supervision, sous le contrôle de Aegis qui est un groupe français. Et je pars avec beaucoup de souvenirs parce que je suis en train de faire aussi des infrastructures en Centrafrique et certaines entreprises chinoises sont sollicitées pour pouvoir réaliser ces routes. Et j'ose espérer que les routes, que le corridor CD13 que nous avons confié à Sinohydro, cette colle Sinohydro sera faite dans les mêmes, dans le respect de même, la même qualité, sera rendue la même qualité de ce que nous avons vu aujourd'hui. En tout cas, je suis très fier je félicite cette entreprise chinoise qui a réalisé cette route.
4: La représentante de la partie chinoise, l'ambassadeur extraordinaire et plénipotentiaire de la République populaire de Chine en République du Congo, son Excellence Madame Li Yan, a déclaré que la Chine continuerait à travailler main dans la main avec les pays amis et les partenaires internationaux de la République du Congo, étape par étape, pour promouvoir de nouvelles réalisations dans la coopération sino-congolaise et sino-africaine et pour apporter de nouvelles et plus grandes contributions à la construction d'une communauté sino-congolaise de haut niveau avec un avenir commun pour l'humanité et une communauté sino-africaine complète avec un avenir commun pour l'humanité dans la nouvelle ère.

0: Le déficit de logements au Nigeria, actuellement estimé à 28 millions d'unités, continue d'augmenter alors que le coût de construction monte en flèche. Dans ce contexte, le bambou, un matériau durable et peu coûteux, apparaît comme une solution viable pour la construction de logements abordables et offre une nouvelle voie pour relever les défis du pays en matière de logements. Suivons ce reportage.
1: Aliou Mohamed, un maçon de 34 ans originaire du nord du Nigeria, est l'un des pionniers qui défendent le bambou comme matériau de construction. S'inspirant de ressources en ligne telles que YouTube, il a construit plus de 20 maisons en bambou dans le but de rendre l'accession à la propriété plus accessible aux Nigériens. Aliou Mohamed estime que la solidité et le faible coût du bambou pourraient révolutionner le marché du logement.
2: La maison en bambou ou tout ce qui est construit en bambou peut durer environ 20-25 ans s'il y a un entretien constant. Si vous n'aimez pas la disposition que vous avez choisie, vous pouvez la changer et recycler ce même bambou pour faire une autre structure basée sur votre goût et cela par rapport au ciment. Ou si vous démolissez le bâtiment, vous devez en acheter du nouveau.
1: L'un des clients d'Aliou, Anthony Kagourou, a opté pour une structure en bambou pour son centre de relaxation à Kaduna. 4 ans après sa construction, son aspect distinctif a attiré plus de clients et Anthony Kagourou affirme que les économies réalisées ont été significatives, environ un tiers du coût des méthodes de construction traditionnelles.
3: The cost of using it will be very less.
2: Le coût de son utilisation est très faible, mais si vous deviez utiliser des blocs, ceci serait plus cher que le bambou et n'attirerait même pas autant l'attention de vos clients.
1: La crise du logement au Nigeria est une bombe à retardement. Avec 28 millions d'unités nécessaires, les prix élevés de l'immobilier mettent l'accession à la propriété hors de portée pour beaucoup. Par ailleurs, le cabinet d'audit PricewaterhouseCoopers estime que les actifs inutilisés dans le secteur du logement au Nigeria pourraient valoir plus de 900 milliards de dollars. Outre son prix abordable, le bambou présente également des avantages environnementaux, ce qui en fait une option intéressante pour les constructeurs soucieux de l'environnement.
2: Notre objectif est d'en construire 1000 afin de protéger notre environnement du réchauffement climatique mondial et de créer des maisons uniques et traditionnelles. Nous avons besoin de l'intervention du gouvernement avec le coût élevé des outils que nous devons utiliser pour travailler et ensuite, nous avons besoin de gens pour soutenir le secteur.
1: La construction en bambou pourrait changer la donne en ce qui concerne la pénurie de logements au Nigeria, mais son potentiel va au-delà de la fourniture de logements abordables. Elle promet également de créer des emplois et de contribuer à la croissance économique. Les experts estiment qu'une adoption plus large du bambou pourrait entraîner une augmentation du PIB, tout en réduisant les dépenses en devises pour l'importation de matériaux de construction.
0: Ainsi s'achève notre rubrique reportage, mais l'émission continue avec une belle chanson. Et puis ce sera la dernière partie consacrée au cours des Chinois. C'est parti !

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2: Bonjour tout le monde, 大家好 ，bienvenue à l'écoute de notre cours de chinois au quotidien. Je suis Xiao Cai.
3: Bonjour tout le monde, 大家好 ，c'est Yves.
2: Alors, dans le cours précédent, nous avons appris des phrases utiles concernant une visite au musée. On va faire une petite révision. D'abord, 这儿可以拍照吗？
3: 这儿可以拍照吗？ Est-ce qu'on peut prendre des photos ici?
2: 请不要使用闪光灯。
3: 请不要使用闪光灯。S'il vous plaît, veuillez ne pas utiliser le flash.
2: 有解说员吗？
3: 有解说员吗？ Y a-t-il des guides?
2: 最近还有什么新展览？
3: 最近还有什么新展览 ？Y a-t-il de nouvelles expositions en ce moment？
2: Voilà, maintenant on va écouter tous les dialogues du cours précédent.
4: 对话一，
1: 这儿可以拍照吗？
4: 可以，但是请不要使用闪光灯。对话二，
1: 有解说员吗？
4: 有，每半个小时一次。对话三，
1: 最近还有什么新展览？
4: 您可以浏览我们博物馆的网站。
3: C'est fini pour la révision de la dernière leçon. Nous allons maintenant voir les phrases clés d'aujourd'hui.
2: 该起床了。
3: 该起床了。C'est l'heure de se lever.
2: 早上的空气真好。
3: 早上的空气真好。L'air du matin est vraiment très bon.
2: 我们去散散步吧。
3: 我们去散散步吧。On va se promener, ça te dit?
2: 我天天都来。
3: 我天天都来。Je viens tous les jours.En français, Xiao Tai, on dit « le monde appartient à ceux qui se lèvent tôt ».
2: Ah bon, en chinois, on dirait « 早睡早起身体好». Se coucher tôt et se lever tôt donne une bonne santé.
3: Et si je m'entraîne le matin, je me sens bien. Maintenant, j'aime bien faire comme les vieux chinois. Si je veux dire à mon coloc de se lever pour m'accompagner, comment je peux dire ?
2: Tu peux lui dire « 该起床了», c'est l'heure de se lever.
3: « 该起床了».«
2: 该» veut dire « devoir » ou « il faut ».«
3: 该» »«
2: 起床», »« se lever ».«
3: 起床».
2: 该起床了。
3: 该起床了。C'est l'heure de se lever.
2: Dialogue 1.
4: 对话1。
1: 该起床了，别睡了。
4: 我还

0: Merci Yves.
1: Xiaotai, comment dire l'air est très bon le matin?
0: 早上的空气真好。
1: 早上的空气真好。
0: 早上 veut dire le matin.
1: 早上。
0: 空气 l'air.
1: 空气。
0: Jeune est un adverbe qui a le sens de vraiment, réellement, utilisé ici pour renforcer le mode affirmatif.
1: Jeune.
0: Voici un exemple. 空气真好, l'air est très bon. Et un autre exemple. 他唱歌唱得真好听. Il chante vraiment très bien. Jeune.
1: Jeune.
0: 好, bien, bon.
1: 好.
0: 早上的空气真好.
1: 早上的空气真好. L'air est très bon le matin.
0: Dialogue 2.
2: 对话2.
3: 早上的空气真好。
2: 现在北京的空气越来越好了。
0: On a parlé d'air dans le dialogue 2. 早上的空气真好。
1: 早上的空气真好。L'air est très bon le matin. 早上 le matin, 空气 l'air, l'atmosphère, jeune, très, vraiment, 好, bien.
0: 现在北京的空气越来越好了。
1: 现在北京的空气越来越好了。L'air de Beijing s'améliore de jour en jour. 现在 maintenant, Beijing, la ville, Pékin,空气 l'air, l'atmosphère, ue la ue, c'est de plus en plus, hao, bien, le c'est pour exprimer l'action qui continue, qui est en train de se passer. Donc l'air de Beijing s'améliore de jour en jour. Et Xiaotai, si je veux proposer à mon ami chinois une promenade, comment dit-on ?
0: 我们去散散步吧。
1: 我们去散散步吧。
0: 我们 nous.
1: 我们
0: 去 aller
1: 去
0: 散散步散步 se promener
1: 散散步
0: 我们去散散步吧
1: 我们去散散步吧 allez on va se promener
0: dialogue 3
2: 对话三
3: 我们去散散步吧
2: 好我喜欢散步
0: c'était le dialogue 3我们去散散步吧
1: 我们去散散步吧 on va se promener ça te dit 我们 nous 去 aller 散散步 ou 散步 se promenerEt bah, ça indique une proposition. Donc en français, on pourrait rajouter ça te dit ou ok.
0: 好，我喜欢散步。
1: 好，我喜欢散步。Bien, j'aime bien me promener. 好 bien ou bon, cela signifie ici l'acquiescement. 我喜欢 j'aime, 散步 se promener.
0: Merci Yves pour ces explications.
1: De rien, c'est au taille.Bon, un monsieur âgé qui fait les exercices le matin dans le parc m'a dit qu'il y allait tous les jours. Mais j'ai oublié comment il a dit en chinois.
0: Il a sûrement dit comme ça. 我天天都来。
1: 我天天都来。
0: 我，je.
1: 我。
0: 天天 veut dire tous les jours.
1: 天天。
0: 都，都。
1: 都。
0: 来 ，venir.
1: 来。
0: 我天天都来。
1: 我天天都来。Je viens tous les jours. Je crois effectivement qu'il a dit comme ça.
0: Ok, on va écouter le dialogue 4.
2: 对话四。
3: 大爷，您经常晨练吗？
4: 对，我天天都来。
0: Voilà, dans le dialogue 4, on a croisé un monsieur âgé qui fait les exercices tous les matins. 大爷，您经常晨练吗？
1: 大爷，你经常晨练吗？ Monsieur, vous venez souvent faire des exercices le matin? 大爷 c'est une expression qu'on utilise pour s'adresser à une vieille personne. Ça signifie grand-père, plus ou moins. 您, formule de politesse. 经常, souvent. 晨, ça signifie le matin. 练, s'exercer. Et ma, la question.
0: 对，我天天都来。
1: 对，我天天都来。Oui, je viens tous les jours. 对 ，juste, c'est vrai. 我 ，je, 天天 tous les jours, 都来 ，je viens.
0: Très bien. Alors avant de repasser les dialogues au complet, on va faire une petite révision des phrases clés d'aujourd'hui.该起床了。
1: 该起床了。C'est l'heure de se lever.
0: 早上的空气真好。
1: 早上的空气真好。L'air du matin est très bon.
0: 我们去散散步吧。
1: 我们去散散步吧。On va se promener, ça te dit?
0: 我天天都来。
1: 我天天都来。Je viens tous les jours.
0: Bon, maintenant les dialogues.
2: 对话一。
3: 该起床了，别睡了。
2: 我还困着呢。对话二。
3: 早上的空气真好。
2: 现在北京的空气越来越好了。对话三，
3: 我们去散散步吧。
2: 好，我喜欢散步。对话四，
3: 大爷，您经常晨练吗？
4: 对，我天天都来。

0: Ok, c'est tout pour les dialogues. J'espère que vous avez bien compris quelque chose. Maintenant, c'est l'heure de l'ABC de la culture chinoise.
1: Tout à fait, on va parler des exercices le matin en Chine. Donc faire des exercices le matin est une habitude des Chinois, et ce n'est pas juste pour aller s'entraîner. Imaginez que dans les parcs, dans les rues, dans les places et dans les squares, il y a partout des gens, jeunes ou âgés, hommes et femmes, qui se promènent et qui courent. Il n'est pas rare de les voir marcher à reculons, ce qui fait beaucoup rire les touristes. Ils peuvent aussi chanter des chansons ou des opéras, ils dansent, ils pratiquent de l'épée, ils emmènent chanter leurs oiseaux, ils pratiquent de la boxe tai chi. Ça, c'est une image très typique des exercices le matin. Ces dernières années, les agences de voyage de Beijing en ont profité pour incorporer la visite matinale d'un parc à leur programme de voyage, ce qui intéresse beaucoup les touristes étrangers. Ils ont souvent vraiment envie de connaître la culture traditionnelle chinoise, surtout la vie quotidienne du peuple pékinois. En effet, on découvre une vie très chaleureuse qui a presque disparu dans les pays occidentaux.
0: Et merci Yves. Et voilà, c'est sur cette scène de la vie quotidienne pékinoise qu'on va terminer ce cours de chinois d'aujourd'hui. Un petit test avant de vous quitter. Comment dire en chinois « Allons se promener »
2: Yayo, Africa.
3: 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Merci de votre fidélité. 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

0: Vous êtes sur CGTN français, bonjour à tous. À la une de cette édition, le président chinois Xi Jinping a répondu à un groupe de jeunes étudiants universitaires américains qui lui avaient écrit. Ces étudiants ont participé à l'événement intitulé « Créateurs d'avenir 2026, circuit de la jeunesse Chine-États-Unis pour un avenir partagé en Asie-Pacifique », ainsi qu'à d'autres événements d'échange en Chine. Ils se disent ravis d'avoir reçu la réponse du président Xi et espèrent que des échanges similaires entre la Chine et les États-Unis se poursuivront.
1: En réalité, je n'ai vraiment appris beaucoup de choses sur la Chine qu'à travers les cours, mes études et mes lectures. Mais m'y rendre et découvrir la Chine sur place, c'était tout à fait différent. On ne sait jamais vraiment à quoi ressemble une culture tant qu'on n'y est pas allé pour la découvrir par soi-même. Alors, aller là-bas, fouler le sol chinois, parler aux gens et découvrir leur quotidien, ça m'a apporté bien plus que tout ce que j'aurais pu apprendre dans un livre. On lui a donc écrit une lettre parce qu'on voulait en quelque sorte l'aider à réaliser à quel point l'expérience à laquelle on a pu participer était incroyable et lui dire qu'on a besoin de plus d'occasions comme celle-là.
2: Une fois sur place, j'ai découvert que nous étions en réalité bien plus proches les uns des autres que nous ne le pensions. Nous avons constaté que les étudiants américains et chinois étaient incroyablement proches les uns des autres. Nous avons le même sens de l'humour, les mêmes sources de stress et nous partageons tant de points communs dont nous n'avions tout simplement pas conscience. Je pense que ce sera une formidable opportunité, notamment parce que nous pourrons poursuivre les discussions sur un avenir commun entre nos deux nations, d'autant plus que, vu la situation mondiale actuelle, nous souhaitons vraiment tisser des liens solides avec d'autres pays en ce moment.
1: J'étais vraiment enthousiaste. Ça semblait un peu surréaliste de savoir qu'une personnalité aussi éminente lisait réellement ce que nous avions écrit. Donc, oui, je dirais que surréaliste est le mot qui décrit le mieux ce sentiment. Je pense notamment au moment où il a souligné à quel point il était important de poursuivre cet échange. Et cela m'a fait penser aux étudiants que nous avons rencontrés et à la nécessité de préserver les liens d'amitié que nous avons tissés pendant ce voyage, car c'était là tout l'intérêt de ce séjour, découvrir véritablement la culture de l'autre.
0: Elon Musk, PDG de Tesla, salue les progrès remarquables réalisés par la Chine et l'amélioration du niveau de vie au fil des ans, attribuant cette croissance rapide au leadership du président Xi Jinping. Il s'est entretenu avec China Media Group au siège technique de son entreprise située dans la Silicon Valley à la veille de la visite du président Xi Jinping aux États-Unis.
3: J'ai en effet pu constater de mes propres yeux le développement rapide de la Chine. Si vous visitez la Chine, vous constaterez des changements considérables d'année en année. Et ces évolutions sont clairement visibles, même en l'espace d'une seule année, comme en témoignent les nouveaux bâtiments et les nouvelles infrastructures. Il suffit de se promener dans la rue pour ressentir véritablement la prospérité croissante du peuple chinois. Cette transformation a été menée à bien sous la direction du président Xi Jinping, qui a obtenu des résultats exceptionnels et qui est un dirigeant tout à fait remarquable.
0: Et notre collègue Tian Wei s'est entretenu avec Sean Stein, président du Conseil commercial États-Unis-Chine. Selon lui, de plus en plus d'entreprises américaines cherchent à nouer des partenariats avec des entreprises chinoises, à apprendre de leurs atouts et à tirer parti des avancées observées en Chine pour rester compétitives à l'échelle mondiale.
1: Le marché chinois reste-t-il important pour les entreprises américaines?
3: Laissez-moi vous raconter une anecdote qui me semble vraiment importante. En effet, lorsque j'ai commencé à venir en Chine il y a 25 ans, je ne me souviens d'aucune entreprise américaine qui aurait dit « Vous savez quoi, j'adore vraiment mon partenaire de co-entreprise. Je suis tellement content d'avoir un partenaire de co-entreprise. » On n'entendait pas cela très souvent car le partenaire chinois n'apportait pas grand-chose. Aujourd'hui, ce que nous constatons, c'est que les entreprises américaines qui s'implantent en Chine pourraient très bien s'en sortir seules, mais elles se disent « Pourquoi le ferions-nous ? » Nous voyons en effet de grandes forces chez les entreprises chinoises. Nous voulons le bon partenaire, qu'il s'agisse d'un partenaire de co-entreprise ou d'un partenaire stratégique. Auparavant, on disait que les entreprises venaient en Chine pour le marché chinois. Et aujourd'hui, je réprimande les gens, car si les entreprises sont bien ici pour le marché, ce n'est plus ce qui importe en 2026. Elles sont ici parce que, comme l'a montré notre dernière enquête, la Chine constitue un élément essentiel de leur compétitivité mondiale. On ne peut pas observer tous les changements qui s'opèrent ici et se dire « Vous savez quoi, nous n'allons pas y prendre part et malgré tout rester compétitifs à l'échelle mondiale. » La véritable tendance que nous observons, dont parlent nos entreprises, dont parle notre conseil d'administration, dont parlent nos PDG et dont ils discutent entre eux, c'est de savoir comment tirer parti de ce qui se passe en Chine, en tirer des enseignements, nouer des partenariats avec elles et utiliser tout cela pour maintenir et renforcer notre compétitivité à l'échelle mondiale.
0: La première ministre japonaise Sanae Takaichi a appelé à la suppression rapide des clauses sur les États ennemis de la Charte des Nations Unies. La Chine affirme que ces clauses ont pour but d'empêcher que le fascisme et le militarisme ne menacent à nouveau la paix et la sécurité internationale.
3: Le Japon a rejoint les Nations Unies à condition de reconnaître les crimes du militarisme et d'accepter l'intégralité de la Charte des Nations Unies. Les clauses sur les États ennemis de la Charte des Nations Unies constituent d'importantes dispositions institutionnelles visant à empêcher que le fascisme et le militarisme ne constituent à nouveau une menace pour la paix et la sécurité internationale et à fournir d'importantes garanties institutionnelles pour le maintien de l'ordre international d'après-guerre. Ces clauses restent tout à fait d'actualité. La Chine exhorte le Japon à tirer les leçons de l'histoire, à mener une réflexion approfondie et à gagner la confiance de ses voisins asiatiques et de la communauté internationale par des actions concrètes.
0: Et la Banque asiatique de développement a légèrement revu à la hausse ses prévisions de croissance pour 2026 concernant les pays en développement d'Asie et du Pacifique, les portant à 5% contre 4,9% annoncé en juillet. Cette institution multilatérale basée à Manille cite des investissements dynamiques, des mesures de relance gouvernementale et des exportations technologiques robustes comme principaux moteurs de la croissance dans la région. Elle met toutefois en garde contre certains risques tels que la crise énergétique prolongée, la résurgence des risques sur les marchés financiers. La BAD a également maintenu inchangées ses prévisions pour 2027 à 5,1%. Le Forum Chine-Europe 2026 sur les talents s'est ouvert à Beijing, réunissant des responsables politiques, des diplomates, des universitaires et des chefs d'entreprise pour discuter de la coopération en matière de talents.

0: à l'ère de l'intelligence artificielle.
1: Vin Li, membre du bureau politique du comité central du Parti communiste chinois et secrétaire du comité municipal du PCC de Beijing, a pris la parole lors de la cérémonie d'ouverture aux côtés de Stephen Jackson, coordinateur résident des Nations Unies en Chine. Les maires de Beijing et de Zagreb ont tous deux pris part au forum, co-organisé par le bureau municipal des ressources humaines de Beijing et le groupe ADECO. La rencontre comprenait 6 sessions thématiques. Par ailleurs, l'indice mondial de rétention des talents dans les villes 2026 a été publié par l'Institut de Beijing pour la stratégie de développement des talents et Springer Nature. Ce rapport classe Beijing en 5e position pour la 7e année consécutive, tandis que Shanghai occupe la 9e place. Une alliance sino-européenne de groupes de réflexion sur les talents, ainsi que le programme Spark pour les jeunes innovateurs du monde entier, ont également été lancés à Beijing.
2: Ouais, l'intelligence artificielle est en train de changer évidemment le monde du travail. Et c'est à nous, leaders, de faire en sorte que les employés, les populations en général, sont prêtes à relever ce défi. Je pense à un triangle d'or, si je puis l'appeler ainsi, avec les compagnies, les entreprises qui développent, qui forment, qui continuent à développer leurs employés, les gouvernements qui, eux, sont responsables finalement de certifier ces formations, surtout celles de, et c'est ça le troisième volet de ce triangle, des apprentissages respectivement du monde académique. Et c'est ce triangle finalement avec ces trois parties prenantes qui arriveront à relever le défi de ce reskilling, upskilling, comme on l'appelle en anglais, la formation continue de l'ensemble des employés. Le China-Europe Talent Forum a été formé, a été constitué en 2018, donc il y a 6 ans de cela, avec l'objectif de s'assurer qu'entre la Chine et l'Europe, on puisse collaborer pour le développement du talent. Et c'est ainsi qu'on a réussi à réunir non seulement le monde des affaires, mais également les académiques et les gouvernements. Et ce qu'on ambitionne à l'avenir, c'est véritablement qu'on trouve des solutions ensemble avec ces trois parties prenantes pour la formation, pour le développement des talents à travers les frontières. Nous avons l'opportunité l'année prochaine d'aller à Berlin, effectivement, ce qui est fantastique parce que nous étions à Madrid l'année passée, cette année à Pékin, et à l'inverse de ce qui s'est passé au début du China-Europe Talent Forum, on était en Suisse, on partait à Pékin, on revenait en Suisse. Là, on est en train d'appliquer d'autres cités européennes. Et l'ambition, finalement, c'est d'assurer que nous puissions collaborer avec d'autres pays européens et de véritablement créer ce pont entre la Chine et l'Europe.
1: Ce sont les personnes qui, en fin de compte, sont responsables du progrès. On parle beaucoup en ce moment de technologie. Et bien sûr, l'innovation technologique façonnera l'avenir. Mais qui guidera cet avenir? Ce sont les personnes. Nous sommes confrontés à des problèmes de conflit, de changement climatique. Ce sont là autant de problèmes que nous devons gérer ensemble. En fin de compte, nous avons donc besoin d'une coopération internationale autour des talents afin que ceux-ci puissent s'épanouir, prospérer et profiter à tous. Il est extrêmement important que ces deux grandes régions du monde, l'Europe et la Chine, dialoguent. Et quel meilleur sujet de dialogue que les talents? Ces deux régions du monde abritent certaines des meilleures universités au monde, certaines des plus grandes entreprises au monde. Elles partagent de nombreuses expériences communes et ont beaucoup à apprendre l'une de l'autre. En tant qu'Irlandais, en tant qu'Européen et surtout en tant qu'officiel des Nations Unies, je suis ravi de voir cela se concrétiser aujourd'hui.
0: Et China Media Group a présenté un nouvel ensemble de produits audiovisuels consacrés aux thématiques sur l'agriculture, les zones rurales et les agriculteurs, parmi eux 52 œuvres exceptionnelles, visent à présenter une image complète des scènes de récolte abondante à travers les vastes régions de la Chine et à mettre en lumière les nouvelles dynamiques des thématiques sur l'agriculture, les zones rurales et les agriculteurs à la nouvelle ère. Le 21 septembre, les programmes d'information en anglais de CGTN, chaîne du groupe China Media Group, ont officiellement commencé à être diffusés sur la chaîne TV2 de la Zambia National Broadcasting Corporation.
3: Depuis le 21 septembre, la chaîne TV2 de la ZNBC diffuse Africa Live, une émission d'actualité et d'information produite quotidiennement par CGTN Africa. C'est la première fois que des programmes d'information de CMG sont diffusés sur une chaîne de télévision grand public zambienne. Par ailleurs, la chaîne rediffusera chaque semaine des émissions phares de CGTN Africa,

0: tels que Talk Africa et Faces of Africa, ces dernières années, CMG et la ZNBC n'ont cessé d'approfondir leur coopération médiatique. La ZNBC a fréquemment diffusé des contenus de haute qualité produits par CMG, notamment le gala de la fête du printemps, des documentaires illustrant les réalisations de la coopération sino-africaine ainsi que des films et séries doublées. La ZNBC bénéficie d'une large audience locale et exploite actuellement 4 chaînes de télévision. Yvette Chandard, responsable des affaires institutionnelles de la ZNBC, a souligné que cette année marquait l'année des échanges humains entre la Chine et l'Afrique et que la coopération entre CMG et la ZNBC enrichissait non seulement la programmation locale, mais renforçait également la compréhension mutuelle entre les peuples zambiens et chinois.
1: Nous sommes ravis de pouvoir, grâce à ces programmes, échanger de nombreuses informations culturelles entre les communautés zambiennes et chinoises. Nous sommes très reconnaissants et je tiens à profiter de cette occasion pour remercier CGTN. La ZNBC souhaite proposer des contenus variés. Au-delà des actualités et des autres programmes que nous produisons, nous voulons que le peuple zambien puisse découvrir ce qui se passe ailleurs dans le monde, en particulier en ce qui concerne un partenaire clé comme la Chine.
2: Et c'est la fin de cette édition. Merci de votre attention. Je vous retrouve tout à l'heure pour le prochain journal.
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Bonjour à tous, bienvenue dans une nouvelle émission de Classico. Cela fait plus de 10 ans que le français Godefroy Suécard vit à Sanya, ville littorale de la province insulaire de Hainan au sud de la Chine. Barouteur et courageux, Godefroy Suécard n'a pas peur de défis. Il a été en 2010 invité à diriger le projet de développement d'une marina à Sanya. C'est à partir de là qu'il a réussi à construire une marina de premier rang mondial. Devant le micro de Classico, Godefroy Suécard parle de ce qu'il observe sur le marché de yachts et d'autres industries liées à la consommation sur l'île de Hainan. Avant d'entrer dans le vif de cette émission, je vous propose de suivre tout d'abord une mélodie interprétée par la chanteuse hongkongaise Fei Wang.

0: De retour dans Classico, Godefroy Suicard est un ancien capitaine formé à l'école navale française. Il a servi comme officier sur des navires de la marine nationale et puis sur des navires marchands et comme capitaine sur des super yachts allant jusqu'à 50 mètres. En 2010, Godefroy Suicard a décidé de séjourner à Sanya, une ville balnéaire dans la province insulaire de Hainan, afin de coordonner le projet de développement de Sanya Serenity Marina. C'est à partir de rien qu'il a réussi à faire de la marina l'un des terminaux portuaires les plus attrayants de Chine et même d'Asie. À Sanya, il a inauguré une nouvelle page professionnelle brillante et constaté en outre les transformations des secteurs liés à la consommation sur l'île de Hainan.
1: Et j'ai trouvé que c'était vraiment un challenge vraiment intéressant parce que faire un port de très haut de gamme à partir de rien, c'était vraiment un gros projet. Et voilà, voilà pourquoi j'ai décidé de venir, parce que j'ai trouvé que c'était vraiment un challenge intéressant. Donc là, je suis venu parce que c'était vraiment très excitant. C'était vraiment complètement sous-développé, parce qu'il faut réaliser que Sanya, il y a 10 ans, et Sanya maintenant, c'est deux mondes différents. Et Sanya, dans 10 ans, ce sera encore un autre monde. Ben, il y a 10 ans, quand je suis arrivé ici, cette presqu'île, la ville était encore toute petite. Elle n'était pas développée comme elle est maintenant. La presqu'île ici, il y avait juste 3 phases de construction qui étaient terminées sur les immeubles. Et maintenant, on est à la phase 6, phase 7. Enfin bon, et puis, l'endroit où on est maintenant, où on est assis ici, c'était une plage en fait. Et donc, on a transformé ça en une marina de niveau international. Bon, effectivement, à l'époque, parce qu'il y a beaucoup de matériaux, de choses qu'on ne trouvait pas. Et puis, il fallait quand même limiter, parce qu'il faut quand même considérer les coûts de construction, etc. Donc, il y a beaucoup de choses qu'on était obligé de faire ici. Par exemple, on a des pontons qui sont des pontons en béton, en ciment. Et pour ces pontons en ciment, on a été obligé de les construire ici. Donc, il a fallu faire des moules, il a fallu les construire, etc. C'était très compliqué. Et puis, il y a beaucoup de choses qu'on ne pouvait pas approvisionner directement en Chine à l'époque, qu'on était obligé de faire nous-mêmes. Bon, maintenant, ce serait très différent parce qu'on peut trouver à peu près tout ce qu'on veut. Voilà. Et puis, la deuxième difficulté, c'était qu'on était confronté au fait qu'on n'avait pas de personnel qualifié. Donc, il a fallu former le personnel. Les premières années que j'ai passées ici,

0: au tout début, ça a été, je me suis occupé de la mise en place, de la création et de la mise en place de tous les systèmes de gestion, etc. D'abord au niveau du design, au niveau des spécifications, ensuite le système de gestion, et après j'ai passé plusieurs années à faire pratiquement que de la formation.
1: En 2018, la Chine a décidé de construire le port de libre-échange de Hainan. Deux ans après, en 2020, le gouvernement a rendu public le plan global de construction du port de libre-échange de Hainan. C'est surtout depuis cette année que la Chine a accéléré la construction de la zone de libre-échange, avec notamment la promulgation de plusieurs documents importants visant à simplifier les formalités administratives et à offrir davantage le marché sur l'île de Hainan. Pour Godefroy Suikar, cela apporte une bonne nouvelle à ceux qui voudraient développer leur carrière à Hainan. Il a également établi une société dans la zone franche de Sanya et propose maintenant des services et conseils aux entreprises du secteur maritime. Il estime que ces mesures ont fait avancer l'évolution du secteur de yacht à Hainan, surtout grâce à la mise en place de la politique à zéro tarif douanier pour les véhicules et yachts importés.
2: Par contre, l'industrie du yachtisme, elle a été favorisée parce que depuis la mise en place des nouvelles lois, sont surtout favorables pour les sociétés qui sont dans un certain nombre d'industries. Elles sont favorables de deux manières. D'abord, il y a les taxes qui sont le maximum. Les taxes maximum sont à 15% sur les taxes sur les sociétés, à condition bien sûr que ces sociétés soient établies dans un des 11 parcs. Des 11 parcs de la zone franche. Parce que la zone franche est une zone franche qui est encore pas complètement ouverte. C'est-à-dire qu'elle sera complètement ouverte. Il y aura une nouvelle phase d'ouverture en 2025 et l'ouverture finale où Hainan sera complètement en zone franche, c'est 2035. Donc, en attendant, ils ont créé des parcs industriels. Il y a 11 parcs industriels sur l'île d'Hainan. Et puis, donc c'est pour les sociétés qui sont établies dans ces parcs industriels, on peut donc bénéficier d'un grand nombre d'avantages. Premièrement, c'est la taxe sur les sociétés qui est à maximum 15%, c'est-à-dire que c'est même moins que Hong Kong. La taxe sur le revenu individuel, l'imposition sur le revenu, qui est pareil, capée à 15% pour tous les talents qui viennent rejoindre, la free trade zone. Donc ça, c'est un gros avantage. Il y a beaucoup de sociétés qui se sont établies ici ou qui ont établi des branches ici. Pourquoi ? Pour bénéficier de ces avantages. Parce que, par exemple, pour le personnel dans les sociétés, par exemple, dans les sociétés qui font du R&D ou de l'IT, des choses comme ça, des technologies de pointe, le personnel qui est au sommet de ces sociétés, les directeurs de branches, etc., ont des salaires quand même relativement considérables. Donc, ne payer que 15% d'impôts, c'est vraiment intéressant. Alors ça, c'est une chose. Et en ce qui concerne le yachting, il y a eu une nouvelle loi qui est la zéro tarif policy, c'est-à-dire c'est une loi d'importation tax-free, c'est-à-dire qu'on ne paye pas de taxes à l'importation. Alors, elle s'est appliquée sur un grand nombre de produits. Il y a une liste, ce qu'ils appellent la negative list, une liste des produits qu'on peut importer sans payer de taxes. Par exemple, les véhicules. Les voitures et les camions qui sont importés à Hainan maintenant n'ont pas besoin de payer de taxes. Et puis, ça s'est appliqué également aux bateaux. Alors, pour les bateaux, il y a eu quand même un boost intéressant. Ça a aidé le marché du yachting. Et voyez-vous, les lois ont commencé à être créées il y a donc 4 ans, en 2018. Mais ça n'a pas bougé pendant les deux premières années. Mais les deux secondes années, cette année et l'année dernière, ça a beaucoup bougé quand même. On est passé pour le port de Sanya, on a eu une augmentation du nombre de bateaux de 40%, ce qui est quand même considérable, et ce n'est qu'un démarrage, ça va bouger encore. Les pièces de rechange sont dans le zéro tarif, tout ce qui est utilisé pour les réparations, etc., peut être apporté. Alors évidemment, tout ça, il faut toujours que ce soit fait par des sociétés qui soient autorisées à le faire, c'est-à-dire qu'il faut passer par des transitaires, etc., et pour des sociétés qui sont établies dans la zone franche. Mais pour les sociétés établies dans la zone franche, effectivement, elles peuvent importer des pièces et des matériaux sans payer de taxes d'importation. La procédure est un petit peu compliquée au départ, mais quand on l'a fait une fois, après, ça devient assez facile. Mais donc, il y a déjà des lois qui ont permis déjà

0: de bien développer l'industrie. Et puis pas que la nôtre, puisque depuis que les nouvelles lois ont été mises en place, il y a plusieurs centaines de sociétés qui sont venues s'établir quand même sur Hainan, ce qui est considérable. Les sociétés qui s'établissent sur celui-ci, c'est donc des sociétés qui font du trading, c'est-à-dire qui importent des produits et qui les distribuent. Par exemple, tout ce qui est produits de luxe ici marche très bien puisque les gens viennent ici, ils ont le droit d'acheter des produits de luxe, duty free, etc. Et puis, il y a aussi toutes les industries légères. Alors, la recherche et le développement, le design, tout ce qui est haute technologie, IT, la recherche sur l'IT, etc. Tout ce qui utilise l'Internet, le web, en fait, et tout ce qui peut être fait par web. Par exemple, si vous avez une société qui fait du stock trading, vous pouvez très bien établir vos gens ici, dans des bureaux ici, et ils font leur stock trading ici, parce que ça, qu'ils soient ici ou en Afrique ou en Russie, ça change rien, quoi. Du moment qu'ils ont l'Internet, ils peuvent travailler. Donc voilà, ce sont ces industries-là qu'on essaie d'attirer. Et puis évidemment, tout ce qui est industrie touristique, ils essaient de développer l'île touristiquement.
1: Depuis près de 12 ans, les efforts de Kotofa Suikar et son équipe ont été reconnus par le secteur du sport nautique. Depuis 2012, plusieurs compétitions internationales du milieu de yacht ont été organisées à Sanya Serenity Marina. Et le port a été honoré par des distinctions chinoises et internationales, la meilleure marina de Chine, la meilleure marina de l'industrie de yachts asiatiques et entre autres. Parmi toutes ces distinctions, ce qui ravit le plus Kotofa Suikar est sans doute le prix de l'encre d'or platine, considéré comme la distinction la plus prestigieuse de l'industrie de yachts. Maintenant, la marina se prépare à accueillir plus de bateaux venant du monde entier.
0: On a évidemment plus de bateaux que dans le passé. Donc, la marina s'est remplie petit à petit. Il y a encore beaucoup de place à quai. Donc, on a encore de la marge. Et surtout, on s'est préparé. Alors, au niveau des infrastructures, si, on a fait quelques petits changements. C'est-à-dire qu'on s'est préparé à l'arrivée des bateaux de grande taille, c'est-à-dire les super yachts. C'est-à-dire que c'est les bateaux, en fait, c'est les bateaux au-dessus de 30 mètres. On avait relativement peu de places à quai pour les très gros bateaux. Et là, on a donc créé des nouvelles places à quai pour les gros bateaux parce que les bateaux visiteurs, les bateaux étrangers qui viennent en visite, ça, c'était une des nouvelles lois aussi qui a été mise en place. Maintenant, ils peuvent rester à Hainan une période de 3 mois, plus une période de 3 mois, c'est-à-dire au total 6 mois. Et on a déjà eu dans le passé des bateaux qui sont venus comme ça. Avant, la procédure était très complexe. Donc ça a été supprimé. C'est-à-dire qu'il n'y a plus de garantie bancaire. Donc maintenant, on accueille vraiment à bras ouverts les grands bateaux. Et ça, c'est très, très bon pour l'industrie du nautique parce que c'est une très, très bonne source de revenus. Et donc, on a fait les modifications nécessaires dans la marina pour pouvoir accueillir ces grands bateaux.
1: À la différence d'autres destinations touristiques, la pandémie de COVID-19 a eu un impact limité et temporaire sur le secteur touristique dans l'ensemble de Hainan. En revanche, avec un contrôle efficace contre l'épidémie et le paysage littoral pittoresque, Hainan demeure un lieu idéal pour les personnes basées en Chine et qui veulent partir en voyage au temps de la COVID-19. En tant qu'expert dans l'industrie de yacht et directeur d'une marina à Sanya, Kotofa Suikar se réjouit des bonnes notes du tourisme remporté sur l'île insulaire du sud de la Chine.
0: Oui, bon, alors effectivement, le Covid a eu des impacts pour tout le monde, nous y compris. On n'est évidemment pas passé à côté, mais en fait, il y a eu du positif, du négatif et du positif. C'est-à-dire qu'on a eu deux vagues importantes. La première, ça a été en 2020, juste dans le Nouvel An chinois, où là, il y a eu la première vague de Covid. Et donc, on a été obligé de fermer les ports et les bateaux ont été interdits de sortie pendant plus de 2 mois. Et puis, on a eu de nouveau une nouvelle vague, là, juste cette année, des cas importés de Chine continentale. Donc, on a été fermé encore une fois pendant un peu plus d'un mois. Mais, ceci dit, la grosse différence, c'est que, en fait, en étant à Sanya, on a très vite contrôlé l'épidémie. C'est-à-dire que cette année, en mars-avril, quand on a eu la deuxième vague, on n'a eu qu'une centaine de cas sur Sanya, donc sur Hainan, donc c'est très peu. Donc tout ça a été sous contrôle.

0: les affaires ont repris tout de suite après. Donc, évidemment, au début, il y a eu un gros impact pour les hôtels qui se sont vidés et qui ont pris un petit peu de temps pour se remettre, se réemplir. Mais dans l'ensemble, le Covid, d'une certaine manière, a eu un impact positif parce que ce qui s'est passé, c'est que les gens qui vivent en Chine, qu'ils soient chinois ou étrangers, hein, les gens qui vivent dans les grandes villes chinoises, ils peuvent plus aller à l'étranger, donc ils sont tous venus à Sanya. C'est-à-dire qu'on a eu le tourisme a repris de plus belle dès que le Covid a été sous contrôle et que les restrictions ont été levées. Donc après les comment dirais-je les périodes de restrictions, on a vu tout à coup le tourisme exploser de nouveau et puis le marché du bateau et le marché du charter surtout redémarrer à plein. C'est-à-dire que ça c'est un marché très fort et je veux dire que tout le monde dans le milieu du tourisme ici est très content parce que finalement, à part deux périodes, donc une période de 2, 3 mois qui a été un petit peu difficile, où on était vraiment à zéro, et puis cette autre période, la deuxième vague ici en mars-avril, où effectivement on a été bloqué pendant entre 1 et 2 mois, le reste du temps, on a été plein tout le temps, alors que normalement, Sanya, c'est plein l'hiver, mais que l'été, c'est quand même relativement vide. Donc finalement, l'impact pour nous, bah, très faible, en fin de compte.
1: Toutefois, Suikar a remarqué l'émergence d'une nouvelle clientèle composée principalement de jeunes nés après les années 1980. Selon lui, cette jeune génération donne une impulsion et des opportunités au secteur des sports nautiques à Rennes.
0: Au niveau de Sanya, on est quand même, Sanya est quand même le hub du yachting, c'est-à-dire que c'est là où il y a le plus de bateaux de plaisance. Donc la plaisance, ça démarre avec Sanya, et puis après ça se répand sur d'autres villes. Alors il y a plusieurs villes qui sont en train de se développer. Pour l'instant, on a surtout, je dirais, Haikou et Sanya. C'est les deux principales villes. C'est là où sont pratiquement tous les bateaux. Et à côté de Sanya, c'est-à-dire qu'il y a d'autres ports qui font pas vraiment partie de Sanya, qui sont à côté. Mais comme par exemple à Shisui Bay. Donc il y a plusieurs développements. Il va y avoir beaucoup plus de développements, mais je pense que Sanya est un petit peu la zone pilote pour ce qui est yachting. Donc tous les gens, tous les investisseurs potentiels, etc., sont en train d'attendre de voir ce qui se passe avec le développement ici à Sanya. Et comme je le disais tout à l'heure, en 2 ans, le nombre de bateaux a augmenté de 40%. Donc c'est quand même considérable. Et je pense que les autres villes vont suivre. Il y a aussi un changement de clientèle, c'est-à-dire que il y a 10 ans, au début du yachting, bon, le yachting a démarré en Chine il y a 20 ans, mais le démarrage a été très très lent. Il n'y avait que quelques bateaux et ça a commencé vraiment à se développer il y a une bonne dizaine d'années. Donc au début, il y a une dizaine d'années, les acheteurs de bateaux n'étaient pas du tout les mêmes qu'aujourd'hui. C'est-à-dire que les acheteurs de bateaux à l'époque étaient des riches patrons d'entreprise qui voulaient utiliser le bateau comme un outil social pour sortir leurs clients, pour faire du pillard, etc., etc. Maintenant, ça a complètement changé. C'est-à-dire que les gens, maintenant, les clients, beaucoup de clients, sont des gens qui sont jeunes. Alors, ceux-là ne vont pas acheter des gros bateaux parce qu'ils n'ont quand même encore pas la puissance financière pour se payer un bateau qui coûte des fortunes, pour se payer un bateau de 40 mètres ou 50 mètres. Donc, ces gens-là achètent, ou même de 30 mètres. Donc, ces gens-là vont acheter des petits bateaux. Alors, c'est une nouvelle vague. C'est-à-dire que on a eu un énorme développement de, par exemple, de ce qui est sportif, des sports nautiques. Le wakeboarding, par exemple, qui est le fait de surfer derrière un bateau sur une vague d'étrave qui est créée par le bateau, ça s'est développé énormément en 2 ans. Ça s'est développé, mais à 1000%. C'est-à-dire que il y a 3 ans, on avait deux bateaux à Sanya qui faisaient ce genre d'activité, et maintenant, on en a plus d'une centaine en 2 ans. Donc, ça, c'est une nouvelle clientèle. C'est une clientèle de jeunes qui veulent s'amuser, qui savent s'amuser. Les anciens clients, c'était des gens qui avaient 50 ans, 60 ans, qui n'étaient pas du tout sportifs, etc. Maintenant, la nouvelle clientèle, c'est des jeunes qui sont sportifs. Ce sont très souvent des jeunes entrepreneurs ou des jeunes cadres. Ils sont donc, c'est ce qu'on appelle les post-80, c'est les gens qui sont nés dans les années, après les années, juste après les années 80, donc dans les années 80. Et ces gens-là, maintenant, ont quand même 40 ans. Pour les premiers, si vous êtes né en 80, vous avez 42 ans déjà. Donc, ces gens-là sont des entrepreneurs qui ont des sociétés, qui ont des activités, qui ont de l'argent et qui sont prêts à dépenser de l'argent pour des activités qu'ils aiment, qu'ils apprécient. Donc, ça, c'est la nouvelle clientèle. Ça, c'est vraiment la nouvelle clientèle. Donc, ces gens-là achètent des bateaux, soit des petits bateaux sportifs, soit des bateaux de taille moyenne, soit des voiliers pour faire de la régate, etc., etc. Donc, ça, c'est en plein développement. C'est le nouveau.

0: nouveau marché du bateau.
1: La Chine voudrait faire de l'île de Hainan un centre international du tourisme et de la consommation et une destination de tourisme nautique de renom international d'ici 2035. Côte d'Ivoire, Suécar a constaté des transformations dans les secteurs de la consommation à Hainan et il considère ces industries très prometteuses dans le futur.
0: On est dans une phase ici, c'est un peu la phase qu'on avait en France dans les années 60. Les gens découvrent. Dans les années 60-70, en France, c'était ça. Le yachting était en plein développement, mais les gens étaient en période de découverte. C'est-à-dire qu'ils ne connaissaient pas vraiment, mais ils voyaient des histoires. Ils voyaient des gens qui faisaient des choses fantastiques avec des bateaux et ils étaient devenus de plus en plus sportifs. Ça leur plaisait beaucoup. Et c'est un petit peu la même chose ici. Par exemple, on a eu plusieurs grandes courses à la voile qui sont arrêtées à Sanya. Donc ça crée de l'événementiel. Et ça crée de l'intérêt chez les gens parce qu'ils voient ça, ils découvrent la voile, etc. Et puis, et on a même, par exemple, maintenant, on a un Chinois, vous avez certainement vu ça dans les nouvelles, qui participe au Vendée Globe. C'est quand même extraordinaire. Alors ça popularise le sport. Ça popularise les bateaux et le sport nautique. Et puis, ce qui s'est beaucoup développé à Sanya, évidemment, c'est le charter. C'est-à-dire, mais là, c'est pas du charter tel qu'on voit chez nous en Europe. En Europe, les gens font du charter, ils louent un bateau, ils vont se promener pendant une semaine, etc. Ici, pas du tout. C'est du charter à la journée, ce qu'on appelle du day charter. C'est-à-dire qu'ils viennent, ils arrivent, ils sont touristes, ils viennent visiter Sanya, et puis ils vont passer une demi-journée en mer sur un bateau. En fait, ils font pas grand-chose. Ils sortent le matin. Ils vont au mouillage à l'extérieur, ils s'amusent, ils ont tous les jouets à la mode, c'est-à-dire tous les comment dirais-je les jeux gonflables qu'on peut utiliser en mer, le parachute ascensionnel, le flyboard qui est très populaire maintenant, et puis le jet ski. Alors ça leur plaît beaucoup. Donc tout ça c'est un ensemble qui convient parfaitement bien aux jeunes. Et donc, les gens vont passer quelques heures sur un bateau comme ça pour découvrir la mer, pour s'amuser. Et puis, s'ils sont vraiment intéressés, après, eux, ils achètent un bateau et puis ils peuvent faire ce qu'ils veulent avec. Alors, la consommation, elle se fait évidemment, quand on parle de consommation, ils pensent tout de suite, très vite, au duty free. C'est-à-dire que c'est pour ça qu'ils ont mis en place beaucoup plus. Avant, il y avait un duty free seulement sur Sanya. Maintenant, il y en a plein partout. Donc, c'est surtout du duty free. Les gens viennent acheter ici, ils achètent en duty free et ils peuvent ramener ce qu'ils ont acheté, leurs achats, ils peuvent les ramener en Chine sans payer de taxes. Donc, ils les achètent moins cher qu'en Chine continentale. Donc, ça, c'est intéressant. C'est effectivement un mode de consommation. Mais il y a d'autres modes de consommation qui sont en préparation. Il y a des projets complètement fous d'ailleurs. Là, par exemple, sur Sanya, il y a un projet pour fabriquer une île flottante. Qui sera effectivement un centre de consommation où il y aura plein d'activités, où les gens vont pouvoir dépenser de l'argent et s'amuser. Et vous savez, les choses en Chine se font très, très vite. C'est-à-dire que s'il y a un besoin, ils n'ont pas besoin de préparer ça 10 ans à l'avance. C'est une perte de temps, une perte d'argent, ça ne sert à rien. Mais dès qu'il y a la demande, ils peuvent réagir très, très vite. Ils sont très adaptables. Donc, c'est-à-dire qu'ils voient qu'il y a une demande. En quelques mois, on peut avoir quelque chose qui se met en place. Là, par exemple, maintenant, il y a un nouveau port qui est en train de se mettre en place avec un centre de yachting absolument extraordinaire, qui est juste à côté de chez moi, donc à l'entrée du port de Sanya. Ça s'appelle la Nanpianrai. C'est un nouveau complexe. À terre, c'est un complexe énorme qui se met en place. Il est en construction à l'heure actuelle et il devrait être fini à la fin de l'année, là. Et c'est un projet du CBD, du Central Business District. Et il va y avoir un port de, je crois, 256 places ou quelque chose comme ça. Donc, il y a des nouvelles structures qui se mettent en place. Et puis, eh bien, dans ce complexe, il va y avoir un petit musée du nautisme. Il va y avoir plein de sociétés de services. Il va y avoir aussi plein de distributeurs de bateaux qui vont s'établir là-bas. Donc, il y a déjà, je ne sais pas, une trentaine de sociétés qui ont déjà signé des accords pour pouvoir s'installer dès que les facilités seront terminées à la fin de l'année, donc au début de l'année prochaine.
1: Voilà, c'était un reportage accordé par Godefroy Suikar, un expert dans l'industrie de yacht basé à Sanya. On prend à présent une pause musicale et on se retrouve juste après pour la deuxième partie de notre émission, pendant laquelle vous suivrez le court chinois.

0: Merci de nous rejoindre dans Classe Echo. Maintenant, c'est le moment de suivre notre rubrique Le chinois au quotidien. C'est parti!
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3: Salut à tous et bienvenue pour un nouveau cours de chinois, je suis Xiao Tai.
1: Salut tout le monde, moi c'est Thomas. Et dans la leçon précédente, nous avons appris certaines expressions pour acheter des livres dans certaines librairies.
3: Tout à fait. Avant de commencer le cours d'aujourd'hui, qui aura pour thème l'orientation, révisons un peu.
1: Ouais, c'est nécessaire pour bien apprendre. C'est parti Tai, comment dit-on où se trouve une grande librairie ?
3: 哪儿有大的书店？
1: 哪有大的书店？On va décomposer la phrase.
3: 哪儿où？
1: où哪儿
3: 有avoir？
1: 有
3: 书店 librairie。
1: 书店
3: 哪儿有大的书店？
1: Où se trouve une grande librairie? La phrase suivante, je veux acheter un dictionnaire.
3: 我要买本字典。
1: 我要买本字典。
3: 我要，je veux,
1: 要，
3: 买，acheter,
1: 买，
3: 字典，dictionnaire,
1: 字典，
3: 我要买本。

0: Je veux acheter un dictionnaire. Et la phrase suivante, je voudrais acheter un guide de Beijing.
1: 我想买本北京导游手册。我想买本 Je veux acheter un livre, un bouquin. Beijing, bien sûr, c'est la ville de Beijing. 导游手册 guide. 我想买本北京导游手册。
0: Je voudrais acheter un guide de Beijing. Et la phrase suivante, puis-je vous demander à quel étage se trouvent les romans anglais?
1: 请问英文小说在几层卖？
0: Tianwen qui veut dire s'il vous plaît, c'est une formule de politesse.
1: 英文小说 les romans en anglais, 在几层？
0: 在几层？
1: À quel étage? 卖 vendre.
0: Et c'est toute cette phrase qui veut dire puis-je vous demander à quel étage se trouvent les romans en anglais? Voilà, on s'écoute les dialogues en complet.
2: 哪儿有大的书店？我要买本字典。我想。买本北京导游手册，请问英文小说在几层卖？
3: 哪儿有大的书店？我要买本字典。我想买本北京导游手册，请问英文小说
1: Voilà, c'était la révision. Maintenant, on va aborder les principaux points du cours d'aujourd'hui.
2: 请问地铁站在哪里？离这里远吗？我应该坐什么车去？您得去马路对面坐车。
3: 请问地铁站在哪里？离这里远吗？我应该坐什么车去？您得去马路对面坐车。
1: 请问地铁站在哪里？
0: Où se trouve la station de métro, s'il vous plaît?
1: 离这儿多远呢？
0: Elle est loin d'ici.
1: 我应该坐什么车去？
0: Quel est l'autobus que je pourrais prendre?
1: 您得去马路对面坐车。
0: Vous devez le prendre en face de l'avenue. Alors Tai, aujourd'hui, tu vas m'aider à m'exprimer et à demander les directions en chinois.
1: Pas de problème, c'est parti.
0: Voilà, Beijing est une très grande ville. Il y a une avenue très connue, c'est l'avenue de Chang'an. Elle relie l'ouest et l'est de la ville. Alors comment dit-on en chinois est?
1: Dong.
0: Dong. Et l'ouest, comment dit-on ça?
1: Si.
0: Si. Maintenant le sud.
1: Nan.
0: Nan. Et le nord?
1: Bei.
0: Bei.
1: Bon, maintenant, on a appris les quatre directions en chinois. On va le dire ensemble. Dong, Nan, Si, Bei.
0: Dong, Nan, Si, Bei. Alors, peux-tu m'apprendre à me dire en chinois, Tai, s'il vous plaît, où se trouve la station de métro?
1: 请问地铁站在哪里？请问 veut dire s'il vous plaît. C'est pour poser une question.
0: 请问
1: 地铁
0: 地铁
1: métro, 站 station,
0: 站
1: 地铁站 c'est-à-dire station de métro. 请问地铁站在哪里 ce qui signifie
0: S'il vous plaît, où se trouve la station de métro?
3: 请问地铁站在哪里
2: 一直往前走在前边的路口往左拐
1: Bon, dans le dialogue tout à l'heure, on a entendu une personne demander son chemin. Il a demandé où se trouve la station de métro. Il a dit, 请问地铁站在哪里? Et c'est quoi la réponse, Thomas?
0: Je crois qu'il a répondu, c'est tout droit, puis à gauche.
1: Oui, effectivement, il a dit, 一直往前走,在前边的路口往左拐。Voilà, on va repasser encore une fois le dialogue.
3: 请问地铁站在哪里？
2: 一直往前走，在前边的路口往左拐。
0: Voilà, alors maintenant qu'on a écouté ce dialogue, comment demander en chinois est-ce que c'est loin d'ici?
3: 离这儿多远呢？
2: 不太远，大概走五分钟就到了。
1: 离这多远呢？离 veut dire la distance.
0: 离
1: 这儿 ici.
0: 这儿。
1: Voilà, 离这儿多远呢？ C'est pour demander une distance.
3: 离这儿多远呢？
2: 不太远，大概走五分钟就到了。
1: Voilà, on a écouté le deuxième dialogue. Dans ce dialogue, la

0: On a entendu le troisième dialogue. Et pour la question, quel autobus dois-je prendre pour y aller?
1: Et la réponse était, vous pouvez prendre l'autobus en face de l'avenue.
0: 您得去马路对面坐车。
1: Et la réponse de la première personne, j'ai compris, merci.
0: 我明白了，谢谢。
1: Voilà. Il y a une dame qui m'a dit, vous devez prendre l'autobus en face de l'avenue. Est-ce que tu peux me répéter cette phrase en chinois, Tai?
0: Oui, 您得去马路对面坐车。
1: Ok, on va décomposer la phrase.
0: 您
1: Nin, day, qui veut dire...
0: Devoir, vous devez.
1: Ok, tu.
0: Allez.
1: Ok, maintenant le mot avenue.
0: 马路
1: D'accord.
0: 对面 veut dire en face.
1: Voilà, et la phrase en entier.
2: 我应该坐什么车去？
3: 您得去马路对面坐车。
2: 哦，我明白了，谢谢。
0: Maintenant, on va passer les trois dialogues en entier.
3: 请问地铁站在哪里？离这里远吗？我应该坐什么车去？您得去马路对面坐车。
2: 请问地铁站在哪里？离这里远吗？我应该坐什么车去？您得去马路对面坐车。
1: Voilà tous les dialogues pour aujourd'hui. On se détend un peu en découvrant une nouvelle facette de la culture chinoise. Je crois qu'il va s'agir aujourd'hui de salutations, Tai.
0: Oui, la façon de saluer entre les Chinois n'a pas de grande différence avec celle entre les Occidentaux. Par exemple, lorsqu'on se croise, on dit « ni hao », bonjour. Lorsqu'on se quitte, on dit « au revoir », zai jian. Mais lorsqu'on rencontre un ami ou un membre de sa famille, on le salue d'après la situation dans laquelle on se trouve.
1: Voilà, c'est là-dessus que s'achève notre cours de chinois. Comme d'habitude, on se quitte avec un petit test. Alors, comment dit-on en chinois « S'il vous plaît, où est la station de métro ?»
0: Si vous avez la réponse, envoyez-nous par email sur notre boîte en ligne crifra.com.cn. Et pour plus d'infos, vous pouvez consulter notre site internet french.cri.cn. Au revoir.
1: Allez, au revoir, à la prochaine.
4: Voilà, c'est la fin de cette émission. Merci de l'avoir suivi.
5: Pour la 7e année consécutive, tandis que Shanghai occupe la 9e place. Une alliance sino-européenne de groupes de réflexion sur les talents, ainsi que le programme Spark pour les jeunes innovateurs du monde entier, ont également été lancés à Beijing.
6: Ouais, l'intelligence artificielle est en train de changer évidemment le monde du travail. Et c'est à nous, leaders, de faire en sorte que les employés, les populations en général, sont prêtes à relever ce défi. Je pense à un triangle d'or, si je puis l'appeler ainsi, avec les compagnies, les entreprises qui développent, qui forment, qui continuent à développer leurs employés, les gouvernements qui, eux, sont responsables finalement de certifier ces formations, surtout celles de, et c'est ça le troisième volet de ce triangle, des apprentissages respectivement du monde académique. Et c'est ce triangle, finalement, avec ces trois parties prenantes qui arriveront à relever le défi de ce reskilling, upskilling, comme on l'appelle en anglais, la formation continue de l'ensemble des employés. Le China Europe Talent Forum a été formé, a été constitué en 2018, donc il y a 6 ans de cela, avec l'objectif de s'assurer qu'entre la Chine et l'Europe, on puisse collaborer pour le développement du talent. Et c'est ainsi qu'on a réussi à réunir non seulement le monde des affaires, mais également les académiques et les gouvernements. Et ce qu'on ambitionne à l'avenir, c'est véritablement qu'on trouve des solutions ensemble, avec ces trois parties prenantes, pour la formation, pour le développement des talents à travers les frontières. Nous avons l'opportunité l'année prochaine d'aller à Berlin, effectivement. Ce qui est fantastique parce que nous étions à Madrid l'année passée, cette année à Pékin. Et à l'inverse de ce qui s'est passé au début du China Europe Talent Forum, on était en Suisse, on partait à Pékin, on revenait en Suisse. Là, on est en train d'appliquer d'autres cités européennes. Et l'ambition, finalement, c'est d'assurer que nous puissions collaborer avec

0: avec d'autres pays européens et de véritablement créer ce pont entre la Chine et l'Europe.
1: Ce sont les personnes qui, en fin de compte, sont responsables du progrès. On parle beaucoup en ce moment de technologie. Et bien sûr, l'innovation technologique façonnera l'avenir. Mais qui guidera cet avenir? Ce sont les personnes. Nous sommes confrontés à des problèmes de conflit, de changement climatique. Ce sont là autant de problèmes que nous devons gérer ensemble. En fin de compte, nous avons donc besoin d'une coopération internationale autour des talents afin que ceux-ci puissent s'épanouir, prospérer et profiter à tous. Il est extrêmement important que ces deux grandes régions du monde, l'Europe et la Chine, dialoguent. Et quel meilleur sujet de dialogue que les talents? Ces deux régions du monde abritent certaines des meilleures universités au monde, certaines des plus grandes entreprises au monde. Elles partagent de nombreuses expériences communes et ont beaucoup à apprendre l'une de l'autre. En tant qu'Irlandais, en tant qu'Européen et surtout en tant qu'officiel des Nations Unies, je suis ravi de voir cela se concrétiser aujourd'hui.
2: Et China Media Group a présenté un nouvel ensemble de produits audiovisuels consacrés aux thématiques sur l'agriculture, les zones rurales et les agriculteurs, parmi eux 52 œuvres exceptionnelles, visent à présenter une image complète des scènes de récolte abondante à travers les vastes régions de la Chine et à mettre en lumière les nouvelles dynamiques des thématiques sur l'agriculture, les zones rurales et les agriculteurs à la nouvelle ère. Le 21 septembre, les programmes d'information en anglais de CGTN, chaîne du groupe China Media Group, ont officiellement commencé à être diffusés sur la chaîne TV2 de la Zambia National Broadcasting Corporation.
3: Depuis le 21 septembre, la chaîne TV2 de la ZNBC diffuse Africa Live, une émission d'actualité et d'information produite quotidiennement par CGTN Africa. C'est la première fois que des programmes d'information de CMG sont diffusés sur une chaîne de télévision grand public zambienne. Par ailleurs, la chaîne rediffusera chaque semaine des émissions phares de CGTN Africa, telles que Talk Africa et Faces of Africa. Ces dernières années, CMG et la ZNBC n'ont cessé d'approfondir leur coopération médiatique. La ZNBC a fréquemment diffusé des contenus de haute qualité produits par CMG, notamment le gala de la fête du printemps, des documentaires illustrant les réalisations de la coopération sino-africaine ainsi que des films et séries doublées. La ZNBC bénéficie d'une large audience locale et exploite actuellement 4 chaînes de télévision. Yvette Chandard, responsable des affaires institutionnelles de la ZNBC, a souligné que cette année marquait l'année des échanges humains entre la Chine et l'Afrique et que la coopération entre CMG et la ZNBC enrichissait non seulement la programmation locale, mais renforçait également la compréhension mutuelle entre les peuples zambiens et chinois.
4: Nous sommes ravis de pouvoir, grâce à ces programmes, échanger de nombreuses informations culturelles entre les communautés zambiennes et chinoises. Nous sommes très reconnaissants et je tiens à profiter de cette occasion pour remercier CGTN. La ZNBC souhaite proposer des contenus variés. Au-delà des actualités et des autres programmes que nous produisons, nous voulons que le peuple zambien puisse découvrir ce qui se passe ailleurs dans le monde, en particulier en ce qui concerne un partenaire clé comme la Chine.
2: Et c'est la fin de cette édition. Merci de votre attention. Je vous retrouve tout à l'heure pour le prochain journal.
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14: Bonjour à toutes et à tous, vous êtes sur Radio Chine Internationale. Bienvenue dans cette nouvelle émission musicale, on connaît la chanson. La musique hip-hop se développe rapidement ces dernières années en Chine. Cette musique commence progressivement à être accueillie par le grand public. Aujourd'hui, je vous propose des chansons hip-hop présentées lors du show télévisé The Rap of China, qui est diffusé actuellement une fois par semaine. On commence tout de suite par la chanson Now You Know, signée par Packet.
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2: Vous écoutez Vangona la chanson de RCI. Aujourd'hui, je vous propose des chansons hip-hop présentées lors du show télévisé The Rap of China. Cette émission réunit les meilleurs rappeurs chinois. Ces derniers montrent sur scène et présentent leurs meilleures performances aux spectateurs. Les deux prochains titres sont Une génération de Kung Fu Pran et Mo Jia Dai de Vanida.
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5: 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L'émission On connaît la chanson continue avec deux autres chansons K-pop. Embellir la vie, signé par Sheng Yu, et longue distance.

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1: Vous êtes sur RCI et vous écoutez Bon Kuna la chanson. Aujourd'hui, je vous propose des chansons hip-hop présentées lors du show télévisé The Rap of China. Dou Wei est un musicien chinois. En tant que figure emblématique du rock chinois, elle était très célèbre dans les années 80 et 90. Le rappeur Gam présente ses respects via le prochain titre, Jeune Dou Wei.

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2: Vous suivez, vous connaissez la chanson de RCI. Les deux prochains morceaux s'intitulent Human in the Mirror et Persister dans sa façon de faire.

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3: Vous écoutez donc la chanson de RCI. Notre émission d'aujourd'hui vous propose des chansons hip-hop présentées lors du show télévisé The Rap of China.Dans la dernière partie, nous allons écouter Good Night, signé par Kepler, et Don't Be Afraid of Growing Old, signé par Wang Yitai et Aizhe.

Voilà, notre émission touche presque à sa fin. Merci d'avoir suivi au goût de la chanson. Je vous souhaite une bonne écoute sur Radio Chine Internationale. À très bientôt.

0: Vous êtes sur CGTN français, bonjour à tous. À la une de cette édition, le président chinois Xi Jinping a répondu à un groupe de jeunes étudiants universitaires américains qui lui avaient écrit. Ces étudiants ont participé à l'événement intitulé « Créateur d'avenir 2026, circuit de la jeunesse Chine-États-Unis pour un avenir partagé en Asie-Pacifique », ainsi qu'à d'autres événements d'échange en Chine. Ils se disent ravis d'avoir reçu la réponse du président Xi et espèrent que des échanges similaires entre la Chine et les États-Unis se poursuivront.
1: En réalité, je n'ai vraiment appris beaucoup de choses sur la Chine qu'à travers les cours, mes études et mes lectures. Mais m'y rendre et découvrir la Chine sur place, c'était tout à fait différent. On ne sait jamais vraiment à quoi ressemble une culture tant qu'on n'y est pas allé pour la découvrir par soi-même. Alors, aller là-bas, fouler le sol chinois, parler aux gens et découvrir leur quotidien, ça m'a apporté bien plus que tout ce que j'aurais pu apprendre dans un livre. On lui a donc écrit une lettre parce qu'on voulait en quelque sorte l'aider à réaliser à quel point l'expérience à laquelle on a pu participer était incroyable et lui dire qu'on a besoin de plus d'occasions comme celle-là.
2: Une fois sur place, j'ai découvert que nous étions en réalité bien plus proches les uns des autres que nous ne le pensions. Nous avons constaté que les étudiants américains et chinois étaient incroyablement proches les uns des autres. Nous avons le même sens de l'humour, les mêmes sources de stress et nous partageons tant de points communs dont nous n'avions tout simplement pas conscience. Je pense que ce sera une formidable opportunité, notamment parce que nous pourrons poursuivre les discussions sur un avenir commun entre nos deux nations, d'autant plus que, vu la situation mondiale actuelle, nous souhaitons vraiment tisser des liens solides avec d'autres pays en ce moment.
1: J'étais vraiment enthousiaste. Ça semblait un peu surréaliste de savoir qu'une personnalité aussi éminente lisait réellement ce que nous avions écrit. Donc, oui, je dirais que surréaliste est le mot qui décrit le mieux ce sentiment. Je pense notamment au moment où il a souligné à quel point il était important de poursuivre cet échange. Et cela m'a fait penser aux étudiants que nous avons rencontrés et à la nécessité de préserver les liens d'amitié que nous avons tissés pendant ce voyage, car c'était là tout l'intérêt de ce séjour, découvrir véritablement la culture de l'autre.
0: Elon Musk, PDG de Tesla, salue les progrès remarquables réalisés par la Chine et l'amélioration du niveau de vie au fil des ans, attribuant cette croissance rapide au leadership du président Xi Jinping. Il s'est entretenu avec China Media Group au siège technique de son entreprise située dans la Silicon Valley à la veille de la visite du président Xi Jinping aux États-Unis.
3: J'ai en effet pu constater de mes propres yeux le développement rapide de la Chine. Si vous visitez la Chine, vous constaterez des changements considérables d'année en année. Et ces évolutions sont clairement visibles, même en l'espace d'une seule année, comme en témoignent les nouveaux bâtiments et les nouvelles infrastructures. Il suffit de se promener dans la rue pour ressentir véritablement la prospérité croissante du peuple chinois. Cette transformation a été menée à bien sous la direction du président Xi Jinping, qui a obtenu des résultats exceptionnels et qui est un dirigeant tout à fait remarquable.
0: Et notre collègue Tian Wei s'est entretenu avec Sean Stein, président du Conseil commercial États-Unis-Chine. Selon lui, de plus en plus d'entreprises américaines cherchent à nouer des partenariats avec des entreprises chinoises, à apprendre de leurs atouts et à tirer parti des avancées observées en Chine pour rester compétitives à l'échelle mondiale.
1: Le marché chinois reste-t-il important pour les entreprises américaines?
3: Laissez-moi vous raconter une anecdote qui me semble vraiment importante. En effet, lorsque j'ai commencé à venir en Chine il y a 25 ans, je ne me souviens d'aucune entreprise américaine qui aurait dit « Vous savez quoi, j'adore vraiment mon partenaire de co-entreprise. Je suis tellement content d'avoir un partenaire de co-entreprise. » On n'entendait pas cela très souvent car le partenaire chinois n'apportait pas grand-chose. Aujourd'hui, ce que nous constatons, c'est que les entreprises américaines qui s'implantent en Chine pourraient très bien s'en sortir seules, mais elles se disent « Pourquoi le ferions-nous ? » Nous voyons en effet de grandes forces chez les entreprises chinoises. Nous voulons le bon partenaire, qu'il s'agisse d'un partenaire de co-entreprise ou d'un partenaire stratégique. Auparavant, on disait que les entreprises venaient en Chine pour le marché chinois. Et aujourd'hui, je réprimande les gens, car si les entreprises sont bien ici pour le marché, ce n'est plus ce qui importe en 2026. Elles sont ici parce que, comme l'a montré notre dernière enquête, la Chine constitue un élément essentiel de leur compétitivité mondiale. On ne peut pas observer tous les changements qui s'opèrent ici et se dire « Vous savez quoi, nous n'allons pas y prendre part et malgré tout rester compétitifs à l'échelle mondiale. » La véritable tendance que nous observons, dont parlent nos entreprises, dont parle notre conseil d'administration, dont parlent nos PDG et dont ils discutent entre eux, c'est de savoir comment tirer parti de ce qui se passe en Chine, en tirer des enseignements, nouer des partenariats avec elles et utiliser tout cela pour maintenir et renforcer notre compétitivité à l'échelle mondiale.
0: La première ministre japonaise Sanae Takaichi a appelé à la suppression rapide des clauses sur les États ennemis de la Charte des Nations Unies. La Chine affirme que ces clauses ont pour but d'empêcher que le fascisme et le militarisme ne menacent à nouveau la paix et la sécurité internationale.
3: Le Japon a rejoint les Nations Unies à condition de reconnaître les crimes du militarisme et d'accepter l'intégralité de la Charte des Nations Unies. Les clauses sur les États ennemis de la Charte des Nations Unies constituent d'importantes dispositions institutionnelles visant à empêcher que le fascisme et le militarisme ne constituent à nouveau une menace pour la paix et la sécurité internationale et à fournir d'importantes garanties institutionnelles pour le maintien de l'ordre international d'après-guerre. Ces clauses restent tout à fait d'actualité. La Chine exhorte le Japon à tirer les leçons de l'histoire, à mener une réflexion approfondie et à gagner la confiance de ses voisins asiatiques et de la communauté internationale par des actions concrètes.
0: Et la Banque asiatique de développement a légèrement revu à la hausse ses prévisions de croissance pour 2026 concernant les pays en développement d'Asie et du Pacifique, les portant à 5% contre 4,9% annoncé en juillet. Cette institution multilatérale basée à Manille cite des investissements dynamiques, des mesures de relance gouvernementale et des exportations technologiques robustes comme principaux moteurs de la croissance dans la région. Elle met toutefois en garde contre certains risques tels que la crise énergétique prolongée, la résurgence des risques sur les marchés financiers. La BAD a également maintenu inchangées ses prévisions pour 2027 à 5,1%. Le Forum Chine-Europe 2026 sur les talents s'est ouvert à Beijing, réunissant des responsables politiques, des diplomates, des universitaires et des chefs d'entreprise pour discuter de la coopération en matière de talents à l'ère de l'intelligence artificielle.
4: Vin Li, membre du bureau politique du comité central du Parti communiste chinois et secrétaire du comité municipal du PCC de Beijing, a pris la parole lors de la cérémonie d'ouverture aux côtés de Stephen Jackson, coordinateur résident des Nations Unies en Chine. Les maires de Beijing et de Zagreb ont tous deux pris part au forum, co-organisé par le bureau municipal des ressources humaines de Beijing et le groupe ADECO. La rencontre comprenait 6 sessions thématiques. Par ailleurs, l'indice mondial de rétention des talents dans les villes 2026 a été publié par l'Institut de Beijing pour la stratégie de développement des talents et Springer Nature. Ce rapport classe Beijing en 5e position pour la 7e année consécutive, tandis que Shanghai occupe la 9e place. Une alliance sino-européenne de groupes de réflexion sur les talents, ainsi que le programme Spark pour les jeunes innovateurs du monde entier, ont également été lancés à Beijing.
5: Ouais, l'intelligence artificielle est en train de changer évidemment le monde du travail. Et c'est à nous, leaders, de faire en sorte que les employés, les populations en général, sont prêtes à relever ce défi. Je pense à un triangle d'or, si je puis l'appeler ainsi, avec les compagnies, les entreprises qui développent, qui forment, qui continuent à développer leurs employés, les gouvernements qui, eux, sont responsables finalement de certifier ces formations, surtout celles de, et c'est ça le troisième volet de ce triangle, des apprentissages respectivement du monde académique. Et c'est ce triangle finalement avec ces trois parties prenantes qui arriveront à relever le défi de ce reskilling, upskilling, comme on l'appelle en anglais, la formation continue de l'ensemble des employés. Le China Europe Talent Forum a été formé, a été constitué en 2018, donc il y a 6 ans de cela, avec l'objectif de s'assurer qu'entre la Chine et l'Europe, on puisse collaborer pour le développement du talent. Et c'est ainsi qu'on a réussi à réunir non seulement le monde des affaires, mais également les académiques et les gouvernements. Et ce qu'on ambitionne à l'avenir, c'est véritablement qu'on trouve des solutions ensemble avec ces trois parties prenantes pour la formation, pour le développement des talents à travers les frontières. Nous avons l'opportunité l'année prochaine d'aller à Berlin, effectivement, ce qui est fantastique parce que nous étions à Madrid l'année passée, cette année à Pékin, et à l'inverse de ce qui s'est passé au début du China Europe Talent Forum, on était en Suisse, on partait à Pékin, on revenait en Suisse. Là, on est en train d'appliquer d'autres cités européennes. Et l'ambition, finalement, c'est d'assurer que nous puissions collaborer avec d'autres pays européens et de véritablement créer ce pont entre la Chine et l'Europe.
6: People
4: Ce sont les personnes qui, en fin de compte, sont responsables du progrès. On parle beaucoup en ce moment de technologie. Et bien sûr, l'innovation technologique façonnera l'avenir. Mais qui guidera cet avenir? Ce sont les personnes. Nous sommes confrontés à des problèmes de conflit, de changement climatique. Ce sont là autant de problèmes que nous devons gérer ensemble. En fin de compte, nous avons donc besoin d'une coopération internationale autour des talents afin que ceux-ci puissent s'épanouir, prospérer et profiter à tous. Il est extrêmement important que ces deux grandes régions du monde, l'Europe et la Chine, dialoguent. Et quel meilleur sujet de dialogue que les talents? Ces deux régions du monde abritent certaines des meilleures universités au monde, certaines des plus grandes entreprises au monde. Elles partagent de nombreuses expériences communes et ont beaucoup à apprendre l'une de l'autre. En tant qu'Irlandais, en tant qu'Européen et surtout en tant qu'officiel des Nations Unies, je suis ravi de voir cela se concrétiser aujourd'hui.
0: Et China Media Group a présenté un nouvel ensemble de produits audiovisuels consacrés aux thématiques sur l'agriculture, les zones rurales et les agriculteurs, parmi eux 52 œuvres exceptionnelles, visent à présenter une image complète des scènes de récolte abondante à travers les vastes régions de la Chine et à mettre en lumière les nouvelles dynamiques des thématiques sur l'agriculture, les zones rurales et les agriculteurs à la nouvelle ère. Le 21 septembre, les programmes d'information en anglais de CGTN, chaîne du groupe China Media Group, ont officiellement commencé à être diffusés sur la chaîne TV2 de la Zambia National Broadcasting Corporation.
2: Depuis le 21 septembre, la chaîne TV2 de la ZNBC diffuse Africa Live, une émission d'actualité et d'information produite quotidiennement par CGTN Africa. C'est la première fois que des programmes d'information de CMG sont diffusés sur une chaîne de télévision grand public zambienne. Par ailleurs, la chaîne rediffusera chaque semaine des émissions phares de CGTN Africa, telles que Talk Africa et Faces of Africa. Ces dernières années, CMG et la ZNBC n'ont cessé d'approfondir leur coopération médiatique. La ZNBC a fréquemment diffusé des contenus de haute qualité produits par CMG, notamment le gala de la fête du printemps, des documentaires illustrant les réalisations de la coopération sino-africaine, ainsi que des films et séries doublées. La ZNBC bénéficie d'une large audience locale et exploite actuellement 4 chaînes de télévision. Yvette Chandard, responsable des affaires institutionnelles de la ZNBC, a souligné que cette année marquait l'année des échanges humains entre la Chine et l'Afrique et que la coopération entre CMG et la ZNBC enrichissait non seulement la programmation locale, mais renforçait également la compréhension mutuelle entre les peuples zambiens et chinois.
6: Nous sommes ravis de pouvoir, grâce à ces programmes, échanger de nombreuses informations culturelles entre les communautés zambiennes et chinoises. Nous sommes très reconnaissants et je tiens à profiter de cette occasion pour remercier CGTN. La ZNBC souhaite proposer des contenus variés. Au-delà des actualités et des autres programmes que nous produisons, nous voulons que le peuple zambien puisse découvrir ce qui se passe ailleurs dans le monde, en particulier en ce qui concerne un partenaire clé comme la Chine.
0: Et c'est la fin de cette édition. Merci de votre attention. Je vous retrouve tout à l'heure pour le prochain journal.
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6: Bonjour à tous et bienvenue dans notre émission Carnet de route. Aujourd'hui, nous consacrons cette émission à une destination fascinante et peut-être inattendue, la Chine en hiver. Pour nous guider dans cette exploration, j'ai le plaisir d'accueillir Rogo, qui a vécu plusieurs années en Chine et parcouru ce pays immense pendant les saisons hivernales. Bonjour Rogo.
7: Bonjour Manon et bonjour à tous nos auditeurs. C'est un véritable plaisir d'être avec vous pour partager cette passion pour la Chine hivernale. Une facette du pays que beaucoup d'amis étrangers ne connaissent pas encore.
6: Oui, je pense que la plupart des amis étrangers, quand ils viennent en Chine, c'est en été, pendant les vacances d'été. En effet, quand on pense à la Chine, on imagine plutôt la Grande Muraille sous le soleil d'été ou les jardins de Suzhou au printemps. Mais pourquoi nous recommandez-vous spécifiquement l'hiver, Rogo?
7: Vous savez, Manon,
6: oui.
7: La Chine en hiver, c'est comme un pays différent.
6: Mm-hmm.
7: Prenez Paris. Mm-hmm. Elle n'est pas la même ville en été et en hiver, n'est-ce pas?
6: Oui, tout à fait.
7: Et la Chine, c'est pareil, Manon, mais à une échelle monumentale. L'hiver, il révèle une atmosphère unique. Mm-hmm. Les temples centenaires sous la neige, les rues animées par le préparatif du Nouvel An chinois, les sources chaudes fumant dans l'air glacé. C'est une expérience sensorielle extraordinaire. De plus, c'est une période où les sites touristiques sont moins fréquentés, ce qui permet une expérience plus authentique. Les prix sont généralement plus bas, sauf pendant le Nouvel An chinois. Et puis, c'est l'occasion de découvrir une culture hivernale très riche, avec ses traditions culinaires, ses activités spécifiques et ses célébrations.
6: Parlez-nous du célèbre festival de Harbin, Rogo. Je crois que ça doit être la première ville que vous allez nous présenter. Harbin est incontournable pour la Chine hivernale.
7: Harbin, voilà. Donc, imaginez une ville entière qui se transforme en royaume de glace. C'est un peu comme si on construisait Versailles en glace. Mais encore plus grandiose, Harbin est surnommée la Moscou de l'Orient en raison de son architecture influencée par la Russie au début du XXe siècle. Le Festival international des sculptures sur glace et neige est vraiment unique au monde. Ce festival, Manon, se subdivise en trois sites principaux. Les plus impressionnants est Ice and Snow World.
6: Si on traduit en français.
7: Un monde de la glace et de la neige. Une véritable ville de glace. Les blocs sont extraits de la rivière Songhua, gelés, et les bâtiments peuvent atteindre 50 mètres de hauteur. Les soirs, ils sont illuminés de l'intérieur par des LED multicolores, créant un spectacle absolument féerique.
6: C'est impressionnant. Hein? Et comment se déroule une visite type de ce festival international de sculpture sur glace?
7: Ah, ben non, je conseille toujours de commencer par Sand Island, île du soleil, où se trouvent les sculptures de neige monumentales. C'est fascinant de voir ces artistes internationaux transformer d'immenses blocs de neige en véritables œuvres d'art. Certaines peuvent atteindre la hauteur d'un immeuble de 4 étages.
6: Quatre étages, c'est...

0: L'après-midi, Manon, je suggère une promenade sur la célèbre rue piétonne Zhongyang.
1: Oui, la rue piétonne Zhongyang.
0: C'est un peu les Champs-Élysées de Harbin avec son architecture russe magnifique. On y trouve des charmants cafés où se réchauffer avec un chocolat chaud ou plus local, un thé au gingembre. Mais le véritable spectacle commence à la tombée de la nuit à Ice and Snow World. Imaginez des palais de glace de plusieurs dizaines de mètres de haut, illuminés de l'intérieur par des LED multicolores. C'est absolument magique.
1: Ces températures extrêmes ne sont-elles pas un frein pour les visiteurs, même si c'est vraiment trop beau hein?
0: Il faut effectivement bien se préparer, hein, car les températures peuvent descendre jusqu'à moins 30 degrés Celsius, parfois même moins 35 degrés Celsius.
1: On va être gelé. Hein?
0: Oui, donc, mais comme on dit souvent en montagne, il n'y a pas de mauvais temps que de mauvais équipements. Le secret, c'est le système des trois couches. Et la première couche, la première couche, Manon, c'est votre deuxième peau, sous-vêtement thermique en matière technique. La deuxième couche, c'est l'isolation, une bonne polaire ou de la laine mérinos. Enfin, la couche externe doit être vraiment imperméable et coupe-vent. N'oubliez pas les extrémités, bonnet, écharpe, gants et surtout des bonnes bottes imperméables.
1: Et là, je devrais vous livrer un petit secret des jeunes Chinois. C'est que les jeunes Chinois utilisent beaucoup les petits chauffements jetables qu'on peut glisser dans les poches ou les gants. C'est très efficace, je vous assure. Hein. Bon, vous êtes en train de suivre notre émission destinée à la Chine en hiver. Pour nous guider dans cette exploration, on a le plaisir d'accueillir Rogo, qui a vécu plusieurs années en Chine et a parcouru ce pays immense pendant les saisons hivernales. On va faire une pause musicale avant de poursuivre notre émission.

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1: Vous écoutez Carnet de route. Merci de nous rejoindre après la pause musicale. On va poursuivre notre découverte de la Chine en hiver. Bon, Rogo, vous avez dit qu'il n'y a pas de mauvais temps, que de mauvais équipements, et avec tous les équipements, il n'y aura jamais de mauvais temps. Et au-delà de Harbin, Rogo, et quelles sont les autres destinations hivernales à ne pas manquer en Chine?
2: Oui, il faut dire que la Chine offre une diversité incroyable de destinations hivernales. Prenez Huangshan, la montagne jaune. Oh. En hiver, ces pics rochers émergent d'une mer de nuages avec les pins enneigés qui ressemblent à des tableaux traditionnels chinois. C'est absolument magique au lever du soleil. Pour les amateurs de ski, la Chine s'est complètement transformée depuis les Jeux Olympiques de 2022. La station de Yabouli, dans le nord-est, propose des pistes qui n'ont rien à envier à nos stations alpines. Ce qui est fascinant maintenant, c'est le mélange entre équipements ultra-modernes et touches traditionnelles chinoises. Plus au nord, dans le Xinjiang, la route de la soie prend une dimension magique en hiver. Les oasis gelées, les caravansérails enneigés, c'est un autre visage de la Chine fascinant et méconnu.
1: Ah, en Chine hivernale, plein de choses à découvrir. Hein. Les oiseaux gelés, et les marchés enneigés, et puis il y a aussi des festivals. C'est très intéressant. Mais Rogo, quand on parle du tourisme, on peut pas le faire sans parler de la gastronomie. Alors parlons de la gastronomie hivernale. Vous nous avez parlé beaucoup de beaux paysages. J'imagine qu'elle est très différente de ce qu'on trouve le reste de l'année, n'est-ce pas?
2: Absolument, Manu. La gastronomie hivernale chinoise, c'est toute une philosophie. Prenez le pot, le hot pot par exemple. Ce n'est pas qu'un simple repas. C'est une véritable expérience sociale. Imaginez une grande marmite bouillonnante au centre de la table, comme une fondue chinoise, mais avec une richesse de saveurs incroyables. À Chongqing, le hot pot est très épicé, presque volcanique.
1: Oh là là.
2: À Beijing, il est plus raffiné, souvent à base de bouillon de mouton. En Mongolie intérieure, on le prépare directement sur un poêle traditionnel. Chaque région maintenant a sa spécialité et chaque famille ses secrets. Les rues des villes chinoises en hiver sont remplies d'odeurs alléchantes. Marrons grillés, patates douces cuites dans des fours de terre, brochettes d'agneau épicées. C'est un festival pour les sens.
1: Oui, c'est ça. Hein, on les trouve aussi dans les ruines de Pékin. Et cette gastronomie est-elle liée à la médecine traditionnelle chinoise?
2: Tout à fait, Manon. Selon la médecine traditionnelle chinoise, l'hiver est la saison où il faut nourrir les yang. Les herboristes préparent des toniques spéciaux et chaque région a ses propres remèdes. À Beijing, j'ai découvert les tang du petit déjeuner, une soupe nourrissante préparée avec des ingrédients spécifiques, gingembre, jujube rouge, baie de goji. C'est à la fois délicieux et bénéfique pour la santé.
1: Oui, exactement. C'est pour ça qu'on dit que la gastronomie hivernale chinoise, c'est toute...

une philosophie chinoise. Il y a le yang ying. En hiver, il faut surtout nourrir le yang. La soupe que vous mentionnez, hein, il y a beaucoup de restaurants offrent ce genre de soupe aux clients en hiver. Ensuite, on va parler du nouvel an chinois, aux fêtes du printemps, comme c'est au plein milieu de l'hiver. Et avant de poursuivre notre émission, on va marquer une pause musicale.

0: Vous écoutez Carnet Route, merci de nous rejoindre après la pause musicale. Aujourd'hui, on va découvrir ensemble la Chine hivernale, Rogo, le nouvel an chinois. Et comment se vit cette fête quand on est voyageur? Parce que le nouvel an, ça se trouve en plein milieu de l'hiver. Hein.
1: Oui, le nouvel an chinois ou fête du printemps, c'est un peu Noël. Hein. Les jours de l'an et la fête des familles réunies en une seule célébration. Et les festivités durent officiellement 15 jours, mais l'ambiance festive commence bien avant. Je conseille à cette période-là de choisir une ville comme base pendant le premier jour. Oui, Beijing est idéal parce que les temples organisent des foires du temple traditionnel avec des spectacles d'art populaire, de l'artisanat, des spécialités culinaires. Les temples des lamas, par exemple, est magnifique pendant cette période. Les fidèles viennent brûler de l'encens pour la nouvelle année. Des lanternes rouges se balancent dans le vent d'hiver.
0: Ah, parlons des arts traditionnels chinois en hiver. Y a-t-il des expressions artistiques particulières à cette saison?
1: La peinture traditionnelle à l'encre considère que peindre la neige est l'un des exercices les plus difficiles. Il faut suggérer les blancs sans utiliser des blancs. C'est le papier vierge qui représente la neige et l'encre noire qui dessine les contours et les ombres.
0: Ah, d'accord.
1: C'est un peu philosophique. Hein? L'hiver est aussi la saison de l'opéra par excellence. Dans le théâtre traditionnel de Beijing, Manon, même si on ne comprend pas les paroles, la beauté des costumes et l'acrobatie des artistes sont époustouflantes. C'est aussi la saison des arts populaires. Calligraphie, découpage du papier, fabrication des lanternes, etc.
0: Et qu'en est-il des célébrations plus locales, moins touristiques? Je pense qu'il y en a aussi.
1: Oui, dans le Yunnan, par exemple, le village Naxi célèbre le festival du feu en plein hiver. C'est une cérémonie ancestrale où le villageois saute par-dessus des brasiers pour se purifier. Le contraste entre le feu et la neige environnante est saisissant. Dans le Guizhou, le village Miao a une fête du Nouvel An unique. Les femmes portent leur parure en argent traditionnel qui teinte quand elles dansent dans la neige. La musique des carillons d'argent résonnant dans les montagnes enneigées reste l'un de mes plus beaux souvenirs, Manon.
0: Ok. Et la modernité chinoise s'adapte-t-elle à ces traditions?
1: De façon très créative. Les centres commerciaux intègrent maintenant des espaces dédiés à la médecine traditionnelle. Les applications de livraison proposent des menus spéciaux santé hivernale. Le jeune chinois redécouvre ses traditions avec un regard nouveau. J'ai vu des cafés branchés qui proposent des boissons fusion. Imaginez maintenant une latte au gingembre et aux herbes traditionnelles servie dans une tasse design inspirée de la porcelaine Ming.
0: Alors, c'est la fusion entre la tradition et la modernité. Hein. Donc, on peut aussi dire que ces deux aspects de la Chine hivernale, le côté moderne et le côté traditionnel. Bon, on va marquer une pause musicale avant de poursuivre notre émission.

0: Vous écoutez Carnet de route. Aujourd'hui, on va partir à l'exploration de la Chine hivernale. Et pour les aspects pratiques, et quels conseils donneriez-vous concernant l'hébergement?
1: Il y a maintenant des options fascinantes. Dans le nord, certains hôtels proposent des chambres dans des yourtes modernisées. À Harbin, on peut même dormir dans un hôtel de glace.
0: Un hôtel de glace?
1: Oui.
0: Oui.
1: Et je recommande particulièrement les Minsu, ces maisons d'hôtes dans des anciennes demeures rénovées. À Pingyao, j'ai séjourné dans une maison de la dynastie Qing transformée en boutique hôtel. Le chauffage par les sols traditionnels Kang avait été maintenu mais modernisé. C'est le parfait mélange entre confort moderne et authenticité.
0: Et pour les déplacements en hiver?
1: Oui, la Chine dispose d'un excellent réseau ferroviaire à grande vitesse qui fonctionne très bien en hiver. Les trains sont ponctuels, confortables et bien chauffés de Beijing à Shanghai. C'est à peine plus de 4 heures de voyage. Un conseil important, Manon. Téléchargez l'application Didi, l'équivalent d'Uber en Chine, qui propose une version en anglais. C'est très utile pour les déplacements en ville.
0: Ah, c'est un conseil très utile pour les touristes qui voyagent en Chine, surtout en hiver, comme c'est pas agréable d'attendre longtemps ou bien de marcher longtemps dans le froid.
1: Et surtout, n'oubliez pas de vous familiariser avec les systèmes de paiement mobile. Ils sont omniprésents en Chine.
0: Oui, même chez les petits vendeurs, on paye avec Alipay,
1: WeChat Pay, voilà.
0: Une dernière,
1: le plus populaire.
0: Oui, une dernière question plus personnelle. Qu'est-ce qui vous a le plus surpris dans votre découverte de la Chine hivernale, Rogo?
1: Ah, merci pour la question. Je dirais que ce qui m'a le plus surpris, c'est la façon dont les Chinois célèbrent la vie, même dans le froid le plus intense. Je me souviens d'une soirée à Harbin, il faisait moins 30 degrés Celsius.

0: Pourtant, les rues étaient pleines de gens qui dansaient, chantaient, mangeaient en plein air. Mais mon souvenir le plus touchant reste une rencontre dans un petit village de Heilongjiang. Là-bas, il y avait une famille qui m'avait invité à participer à la préparation des raviolis pour le nouvel an. Trois générations m'en ont réuni autour de la table, à plier des centaines de raviolis en discutant et riant. La grand-mère ne parlait pas un mot de français ou d'anglais, mais elle corrigeait patiemment ma technique de pliage avec des sourires et des gestes. C'est ça la vraie Chine hivernale, la chaleur humaine qui défie les froids.
1: Ah, une magnifique conclusion pour cette émission, Rocco. Et chers auditeurs, nous arrivons au terme de cette émission. Et Rocco, merci infiniment pour ce voyage passionnant à travers la Chine hivernale.
0: Merci à vous aussi, Manon. J'aimerais conclure ces programmes avec un proverbe chinois qui dit qu'en hiver, on étudie, au printemps, on laboure, en été, on sue, en automne, on récolte. L'hiver chinois est une invitation à la découverte, à l'apprentissage et surtout à la rencontre.
1: Magnifique, Rocco. Maintenant, vous êtes un vrai chinois. Et si je traduis en chinois, c'est « Dong tian du shu, chun tian geng yun, xia tian liu han, qiu tian shou huo ». Chers auditeurs, merci de nous avoir suivis dans cette exploration de la Chine hivernale. À bientôt pour de nouvelles découvertes. Tout de suite, cours de chinois avec Xiao Dan et Thomas, juste après une pause musicale.

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2: Bonjour tout le monde et bienvenue pour notre cours de chinois quotidien. Je suis Xiao Tai.
0: Salut, mais moi c'est toujours Thomas et c'est toujours de votre apprenti étudiant chinois, on va dire ça.
2: Ouais, et la dernière fois, nous avons appris les différentes expressions pour partir.
0: Ok, maintenant on va aborder d'autres phrases, mais je ne me rappelle pas bien. Comment dit-on en chinois « il est tard, on doit partir » ?
2: Écoutez bien. 时间不早了，我们该走了。
0: 时间不早了，我们该走了。
2: Encore une fois. 时间不早了。
0: 时间不早了，
2: 我们该走了。
0: 我们该走了。
2: Très bien. Alors, 时间 ça veut dire le temps.
0: 时间
2: 不早了 un peu tard.
0: 不早了。
2: 我们 nous.
0: 我们
2: 该走了 devoir partir.
0: 该走了。Et maintenant, comment prendre congé? Comment dit-on au revoir en chinois?
2: 再见。
0: 再见。Et maintenant, comment on dit en chinois? Prends soin de toi.
2: 多保重 ou tout simplement 保重
0: Bao zhong. Et la dernière question, comment dit-on? Restons en contact, gardons contact.
2: On dit en chinois 保持联系
0: Bao zhi lian xi. Voilà, et maintenant on va l'écouter concrètement à travers les dialogues qu'on a écoutés déjà la dernière fois.
3: 对话一
1: 时间不早了，我们该走了。
3: 欢迎你以后常来。
1: 谢谢招待，再见。
3: 再见。对话二。
1: 我们回去了。
3: 我送送你们。
1: 多保重。
3: 对话三。
1: 回去吧，有空给我打电话。
3: 嗯，保持联系，多保重。
2: Nous allons aborder les différentes phrases pour demander de l'aide. On commence dès maintenant. 你能帮我一个忙吗? Ce qui veut dire, pourriez-vous me donner un coup de main? 当然可以, bien sûr. 能帮我照张相吗? Pourriez-vous prendre une photo pour moi?
0: En général, soit au supermarché, à la banque ou encore au restaurant, on a toujours besoin d'aide. En français, on peut dire, pourriez-vous me donner un coup de main? Et quelle est la phrase correspondante en chinois?
2: On peut dire 能帮我一个忙吗？你 ça veut dire tu.
0: 你
2: et 能 c'est-à-dire pouvoir faire quelque chose.
0: 能
2: 帮我 ce qui veut dire me donner un coup de main.
0: 帮我
2: 帮 signifie aider.
0: 帮
2: 我 moi.
0: 我
2: alors 帮我 m'aider.
0: 帮我
2: ensuite on a 一个 qui signifie un.
0: 一个
2: Et n'oublie pas, « i » veut dire « un » quand « que » est un spécificatif.
0: « Yi ge », donc ça correspond à « un ».
2: Oui. « Mang » veut dire « un coup de main ».«
0: Mang ».«
2: Ma » veut dire que c'est une phrase interrogative.
0: « Ma ».
2: Répétons doucement cette phrase. « Ni neng bang wo yi ge mang ma ».«
0: Ni neng bang wo yi ge mang ma ».
2: Très bien, Thomas. Et dans le dialogue suivant, Lily...

0: 个忙吗？Bien, si la réponse est bien sûr, en chinois, tu pourrais dire 当然可以。
1: 当然可以。
0: 当然 signifie bien sûr。
1: 当然
0: 可以 veut dire pouvoir ou pouvoir faire quelque chose。
1: 可以。
0: 当然可以。
1: 当然可以。
0: Bien sûr. Et maintenant, réécoutons le premier morceau de dialogue.
2: 对话一。
3: 你能帮我一个忙吗？
2: 当然可以。
1: Alors, quelquefois, je me rends dans des parcs à Pékin qui sont magnifiques d'ailleurs, et je dois demander à des amis chinois de me prendre en photo. Mais comment faire?
0: Tu peux dire, Nang pang wo zhao zhang xiang ma.
1: Ok, on va répéter ça en morceaux toujours pour bien comprendre.
0: D'accord. Nang
1: Nang.
0: pang
1: Bang.
0: wo
1: Wo.
0: zhao xiang.
1: Ciao, ciao.
0: Et faites attention, ici nous utilisons un spécificatif zhang dans cette phrase.
1: Chang.
0: Zhao zhang xiang.
1: Ciao, Chang Tian.
0: Nang pang wo.
1: Nao Bang Wo.
0: Zhao zhang xiang ma.
1: Ciao, Chang Tian Ma.
0: Écoutons le deuxième dialogue.
2: 对话二。
3: 能帮我照张相吗？
2: 没问题。
1: Alors parfois, ce sont les Chinois qui nous aident, mais parfois, ça peut être moi. Et comment proposer de l'aide à un Chinois la phrase puis-je vous aider? Comment dit-on?
0: On dit 我能帮助你吗？
1: 我能帮助你吗？
0: 我 veut dire moi, je.
1: 我
0: 能 pouvoir.
1: 能
0: 帮助 aider.
1: 帮助
0: 你 vous ou tu.
1: ni
0: Ma est mise à la fin de la phrase pour exprimer l'interrogation.
1: ma
0: Puis-je vous aider? 我能帮助你吗？
1: 我能帮助你吗？
0: Bon, maintenant nous passons au troisième dialogue.
2: 对话三。
3: 我能帮助你吗？
2: 我的相机不见了。
3: 别着急，我帮助你找。
2: 你真好，谢谢。
0: Alors, avant de partir pour notre rubrique ABC de la culture chinoise, nous allons réviser un peu ce que nous avons vu aujourd'hui.
1: Ok, nous allons réviser. Pourriez-vous me donner un coup de main? Ça se dit en chinois.
0: 你能帮我一个忙吗？
1: Ok, on va le répéter encore une fois pour les auditeurs.
0: 你能帮我一个忙吗？
1: Ok, autre phrase. Pourriez-vous me prendre en photo?
0: 能帮我照张相吗？
1: Ok, le terme prendre une photo en chinois, c'est quoi?
0: Ça veut dire zhao zhang xiang.
1: Ok, et si tu veux offrir une aide à un Pékinois, alors tu peux dire.
0: Wo neng bang zhu ni ma?
1: Réécoutons une fois ces dialogues.
2: 对话一。
3: 你能帮我一个忙吗？
2: 当然可以。对话二。
3: 能帮我照张相吗？
2: 没问题。对话三。
3: 我能帮助你吗？
2: 我的相机不见了。
3: 别着急，我帮助你找。
2: 你真好，谢谢。
0: Et voilà, c'était le troisième dialogue. Vous n'avez peut-être pas tout compris. Ne vous inquiétez pas, je vais relire chaque phrase en chinois en vous donnant la compréhension en français. 我能帮助你吗？ Puis-je t'aider? 我的相机不见了。Je ne trouve pas mon appareil photo. 别着急，我帮助你找。Ne t'inquiète pas, je t'aide à le chercher. 你真好，谢谢。Tu es gentil, merci.
1: Bon allez, trêve de cours aujourd'hui, on va faire une pause et on passe à notre rubrique ABC de la culture chinoise où on vous parle des coutumes dans ce pays.
0: Alors aujourd'hui, on va parler des relations de voisinage qui sont très importantes pour les Chinois. Par exemple, lors de conflits entre les couples, les voisins interviennent souvent jusqu'à ce que les colères s'apaisent. Et dans les familles où les couples travaillent tous, on peut laisser la clé de maison aux personnes âgées voisines et on peut leur demander de s'occuper de l'enfant qui revient de l'école. Cependant, aujourd'hui, de plus en plus de gens déménagent dans des appartements et il est possible que des gens qui habitent dans le même bâtiment ne se connaissent pas. Les relations s'en trouvent grandement modifiées, surtout parmi les personnes âgées. Dans le même temps, on commence à utiliser de nouveaux moyens de communication. Par exemple, les habitants de certains quartiers résidentiels échangent des informations et se communiquent par Internet.
1: Voilà, ainsi s'achève notre cours. Avant de se quitter, on se pose la question traditionnelle. Comment dire en chinois, pourriez-vous me donner un coup de main? Voilà, notre cours de chinois, c'est fini pour aujourd'hui. Merci encore de votre fidélité. Sajian, et à bientôt.
0: Sajian.
4: Voilà, notre émission d'aujourd'hui touche à sa fin. Merci de nous avoir suivis et à très bientôt.

0: Vous êtes sur CGTN français, bonjour à tous. À la une de cette édition, le président chinois Xi Jinping a répondu à un groupe de jeunes étudiants universitaires américains qui lui avaient écrit. Ces étudiants ont participé à l'événement intitulé « Créateur d'avenir 2026, circuit de la jeunesse Chine-États-Unis pour un avenir partagé en Asie-Pacifique », ainsi qu'à d'autres événements d'échange en Chine. Ils se disent ravis d'avoir reçu la réponse du président Xi et espèrent que des échanges similaires entre la Chine et les États-Unis se poursuivront.
1: En réalité, je n'ai vraiment appris beaucoup de choses sur la Chine qu'à travers les cours, mes études et mes lectures. Mais m'y rendre et découvrir la Chine sur place, c'était tout à fait différent. On ne sait jamais vraiment à quoi ressemble une culture tant qu'on n'y est pas allé pour la découvrir par soi-même. Alors, aller là-bas, fouler le sol chinois, parler aux gens et découvrir leur quotidien, ça m'a apporté bien plus que tout ce que j'aurais pu apprendre dans un livre. On lui a donc écrit une lettre parce qu'on voulait en quelque sorte l'aider à réaliser à quel point l'expérience à laquelle on a pu participer était incroyable et lui dire qu'on a besoin de plus d'occasions comme celle-là.
2: Une fois sur place, j'ai découvert que nous étions en réalité bien plus proches les uns des autres que nous ne le pensions. Nous avons constaté que les étudiants américains et chinois étaient incroyablement proches les uns des autres. Nous avons le même sens de l'humour, les mêmes sources de stress et nous partageons tant de points communs dont nous n'avions tout simplement pas conscience. Je pense que ce sera une formidable opportunité, notamment parce que nous pourrons poursuivre les discussions sur un avenir commun entre nos deux nations, d'autant plus que, vu la situation mondiale actuelle, nous souhaitons vraiment tisser des liens solides avec d'autres pays en ce moment.
1: J'étais vraiment enthousiaste. Ça semblait un peu surréaliste de savoir qu'une personnalité aussi éminente lisait réellement ce que nous avions écrit. Donc, oui, je dirais que surréaliste est le mot qui décrit le mieux ce sentiment. Je pense notamment au moment où il a souligné à quel point il était important de poursuivre cet échange. Et cela m'a fait penser aux étudiants que nous avons rencontrés et à la nécessité de préserver les liens d'amitié que nous avons tissés pendant ce voyage, car c'était là tout l'intérêt de ce séjour, découvrir véritablement la culture de l'autre.
0: Elon Musk, PDG de Tesla, salue les progrès remarquables réalisés par la Chine et l'amélioration du niveau de vie au fil des ans, attribuant cette croissance rapide au leadership du président Xi Jinping. Il s'est entretenu avec China Media Group au siège technique de son entreprise située dans la Silicon Valley à la veille de la visite du président Xi Jinping aux États-Unis.
3: J'ai en effet pu constater de mes propres yeux le développement rapide de la Chine. Si vous visitez la Chine, vous constaterez des changements considérables d'année en année. Et ces évolutions sont clairement visibles, même en l'espace d'une seule année, comme en témoignent les nouveaux bâtiments et les nouvelles infrastructures. Il suffit de se promener dans la rue pour ressentir véritablement la prospérité croissante du peuple chinois. Cette transformation a été menée à bien sous la direction du président Xi Jinping, qui a obtenu des résultats exceptionnels et qui est un dirigeant tout à fait remarquable.
0: Et notre collègue Tian Wei s'est entretenu avec Sean Stein, président du Conseil commercial États-Unis-Chine. Selon lui, de plus en plus d'entreprises américaines cherchent à nouer des partenariats avec des entreprises chinoises, à prendre de leurs atouts et à tirer parti des avancées observées en Chine pour rester compétitives à l'échelle mondiale.
1: Le marché chinois reste-t-il important pour les entreprises américaines?
3: Laissez-moi vous raconter une anecdote qui me semble vraiment importante. En effet, lorsque j'ai commencé à venir en Chine il y a 25 ans, je ne me souviens d'aucune entreprise américaine qui aurait dit « Vous savez quoi, j'adore vraiment mon partenaire de co-entreprise. Je suis tellement content d'avoir un partenaire de co-entreprise. » On n'entendait pas cela très souvent car le partenaire chinois n'apportait pas grand-chose. Aujourd'hui, ce que nous constatons, c'est que les entreprises américaines qui s'implantent en Chine pourraient très bien s'en sortir seules, mais elles se disent « Pourquoi le ferions-nous ? » Nous voyons en effet de grandes forces chez les entreprises chinoises. Nous voulons le bon partenaire, qu'il s'agisse d'un partenaire de co-entreprise ou d'un partenaire stratégique. Auparavant, on disait que les entreprises venaient en Chine pour le marché chinois. Et aujourd'hui, je réprimande les gens, car si les entreprises sont bien ici pour le marché, ce n'est

0: Plus ce qui importe en 2026, elles sont ici parce que, comme l'a montré notre dernière enquête, la Chine constitue un élément essentiel de leur compétitivité mondiale. On ne peut pas observer tous les changements qui s'opèrent ici et se dire « Vous savez quoi, nous n'allons pas y prendre part et malgré tout rester compétitifs à l'échelle mondiale. » La véritable tendance que nous observons, dont parlent nos entreprises, dont parle notre conseil d'administration, dont parlent nos PDG et dont ils discutent entre eux, c'est de savoir comment tirer parti de ce qui se passe en Chine, en tirer des enseignements, nouer des partenariats avec elle et utiliser tout cela pour maintenir et renforcer notre compétitivité à l'échelle mondiale.
1: Et la première ministre japonaise Sanae Takaichi a appelé à la suppression rapide des clauses sur les États ennemis de la Charte des Nations Unies. La Chine affirme que ces clauses ont pour but d'empêcher que le fascisme et le militarisme ne menacent à nouveau la paix et la sécurité internationale.
0: Le Japon a rejoint les Nations Unies à condition de reconnaître les crimes du militarisme et d'accepter l'intégralité de la Charte des Nations Unies. Les clauses sur les États ennemis de la Charte des Nations Unies constituent d'importantes dispositions institutionnelles visant à empêcher que le fascisme et le militarisme ne constituent à nouveau une menace pour la paix et la sécurité internationale et à fournir d'importantes garanties institutionnelles pour le maintien de l'ordre international d'après-guerre. Ces clauses restent tout à fait d'actualité. La Chine exhorte le Japon à tirer les leçons de l'histoire, à mener une réflexion approfondie et à gagner la confiance de ses voisins asiatiques et de la communauté internationale par des actions concrètes.
1: Et la Banque asiatique de développement a légèrement revu à la hausse ses prévisions de croissance pour 2026. Concernant les pays en développement d'Asie et du Pacifique, les portant à 5% contre 4,9% annoncé en juillet. Cette institution multilatérale basée à Manille cite des investissements dynamiques, des mesures de relance gouvernementale et des exportations technologiques robustes comme principaux moteurs de la croissance dans la région. Elle met toutefois en garde contre certains risques tels que la crise énergétique prolongée, la résurgence des risques sur les marchés financiers. La BAD a également maintenu inchangé ses prévisions pour 2027 à 5,1%. Le Forum Chine-Europe 2026 sur les talents s'est ouvert à Beijing, réunissant des responsables politiques, des diplomates, des universitaires et des chefs d'entreprise pour discuter de la coopération en matière de talents à l'ère de l'intelligence artificielle.
2: Vin Li, membre du bureau politique du comité central du Parti communiste chinois et secrétaire du comité municipal du PCC de Beijing, a pris la parole lors de la cérémonie d'ouverture aux côtés de Stephen Jackson, coordinateur résident des Nations Unies en Chine. Les maires de Beijing et de Zagreb ont tous deux pris part au forum, co-organisé par le Bureau municipal des ressources humaines de Beijing et le groupe ADECO. La rencontre comprenait 6 sessions thématiques. Par ailleurs, l'indice mondial de rétention des talents dans les villes 2026 a été publié par l'Institut de Beijing pour la stratégie de développement des talents et Springer Nature. Ce rapport classe Beijing en 5e position pour la 7e année consécutive, tandis que Shanghai occupe la 9e place. Une alliance sino-européenne de groupes de réflexion sur les talents, ainsi que le programme Spark pour les jeunes innovateurs du monde entier, ont également été lancés à Beijing.
3: Ouais, l'intelligence artificielle est en train de changer évidemment le monde du travail. Et c'est à nous, leaders, de faire en sorte que les employés, les populations en général, sont prêtes à relever ce défi. Je pense à un triangle d'or, si je puis l'appeler ainsi, avec les compagnies, les entreprises qui développent, qui forment, qui continuent à développer leurs employés, les gouvernements qui, eux, sont responsables finalement de certifier ces formations, surtout celles de, et c'est ça le troisième volet de ce triangle, des apprentissages respectivement du monde académique. Et c'est ce triangle finalement avec ces trois parties prenantes qui arriveront à relever le défi de ce reskilling, upskilling, comme on l'appelle en anglais, la formation continue de l'ensemble des employés. Le China-Europe Talent Forum a été formé, a été constitué en 2018, donc il y a 6 ans de cela, avec l'objectif de s'assurer qu'entre la Chine et l'Europe, on puisse collaborer pour le développement du talent. Et c'est ainsi qu'on a réussi à réunir non seulement le monde des affaires, mais également les académiques et les gouvernements. Et ce qu'on ambitionne à l'avenir, c'est véritablement qu'on trouve des solutions ensemble avec ces trois parties prenantes pour la formation, pour le développement des talents à travers les frontières. Nous avons l'opportunité l'année prochaine d'aller à Berlin, effectivement. Ce qui est fantastique parce que nous étions à Madrid l'année passée, cette année à Pékin. Et à l'inverse de ce qui s'est passé au début du China Europe Talent Forum, on était en Suisse, on partait à Pékin, on revenait en Suisse. Là, on est en train d'appliquer d'autres cités européennes. Et l'ambition, finalement, c'est d'assurer que nous puissions collaborer avec d'autres pays européens et de véritablement créer ce pont entre la Chine et l'Europe.
2: Ce sont les personnes qui, en fin de compte, sont responsables du progrès. On parle beaucoup en ce moment de technologie. Et bien sûr, l'innovation technologique façonnera l'avenir. Mais qui guidera cet avenir? Ce sont les personnes. Nous sommes confrontés à des problèmes de conflit, de changement climatique. Ce sont là autant de problèmes que nous devons gérer ensemble. En fin de compte, nous avons donc besoin d'une coopération internationale autour des talents afin que ceux-ci puissent s'épanouir, prospérer et profiter à tous. Il est extrêmement important que ces deux grandes régions du monde, l'Europe et la Chine, dialoguent. Et quel meilleur sujet de dialogue que les talents? Ces deux régions du monde abritent certaines des meilleures universités au monde, certaines des plus grandes entreprises au monde. Elles partagent de nombreuses expériences communes et ont beaucoup à apprendre l'une de l'autre. En tant qu'Irlandais, en tant qu'Européen et surtout en tant qu'officiel des Nations Unies, je suis ravi de voir cela se concrétiser aujourd'hui.
1: Et China Media Group a présenté un nouvel ensemble de produits audiovisuels consacrés aux thématiques sur l'agriculture, les zones rurales et les agriculteurs, parmi eux 52 œuvres exceptionnelles, visent à présenter une image complète des scènes de récolte abondante à travers les vastes régions de la Chine et à mettre en lumière les nouvelles dynamiques des thématiques sur l'agriculture, les zones rurales et les agriculteurs à la nouvelle ère. Le 21 septembre, les programmes d'information en anglais de CGTN, chaîne du groupe China Media Group, ont officiellement commencé à être diffusés sur la chaîne TV2 de la Zambia National Broadcasting Corporation.
0: Depuis le 21 septembre, la chaîne TV2 de la ZNBC diffuse Africa Live, une émission d'actualité et d'information produite quotidiennement par CGTN Africa. C'est la première fois que des programmes d'information de CMG sont diffusés sur une chaîne de télévision grand public zambienne. Par ailleurs, la chaîne rediffusera chaque semaine des émissions phares de CGTN Africa, telles que Talk Africa et Faces of Africa. Ces dernières années, CMG et la ZNBC n'ont cessé d'approfondir leur coopération médiatique. La ZNBC a fréquemment diffusé des contenus de haute qualité produits par CMG, notamment le gala de la fête du printemps, des documentaires illustrant les réalisations de la coopération sino-africaine ainsi que des films et séries doublées. La ZNBC bénéficie d'une large audience locale et exploite actuellement 4 chaînes de télévision. Yvette Chandard, responsable des affaires institutionnelles de la ZNBC, a souligné que cette année marquait l'année des échanges humains entre la Chine et l'Afrique et que la coopération entre CMG et la ZNBC enrichissait non seulement la programmation locale, mais renforçait également la compréhension mutuelle entre les peuples zambiens et chinois.
4: Nous sommes ravis de pouvoir, grâce à ces programmes, échanger de nombreuses informations culturelles entre les communautés zambiennes et chinoises. Nous sommes très reconnaissants et je tiens à profiter de cette occasion pour remercier CGTN. La ZNBC souhaite proposer des contenus variés. Au-delà des actualités et des autres programmes que nous produisons, nous voulons que le peuple zambien puisse découvrir ce qui se passe ailleurs dans le monde, en particulier en ce qui concerne un partenaire clé comme la Chine.
1: Et c'est la fin de cette édition. Merci de votre attention. Je vous retrouve tout à l'heure pour le prochain journal.
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2: Bonjour à tous, bienvenue dans In Vivo. Notre invité d'aujourd'hui s'appelle Bastien Scioca, un ressortissant suisse, actuellement tenancier de plusieurs parts dans la province du Guangdong, où il vit son expérience d'entrepreneur après avoir travaillé dans plusieurs hôtels 5 étoiles à travers le monde. Il répondra aux questions de RCI, mais avant de vous embarquer dans l'univers du cocktail, place à présent à la chanson « 完美生活, une vie parfaite » interprétée par le chanteur chinois Xu Wei, et on se retrouve juste après.

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2: De retour dans In Vivo, Bastien Chocat est ancien élève de l'école hôtelière de Lausanne, l'une des meilleures institutions en gestion hôtelière dans le monde. Après avoir travaillé dans plusieurs hôtels 5 étoiles, Bastien est venu à Guangzhou, une métropole dans le sud de la Chine, pour y découvrir une culture autre que la sienne.Fasciné par le métier de barman, c'est dans un ancien quartier de cette ville chinoise que Bastien décide de créer en 2016 son premier bar cocktail Hope and Sesame. En collaboration avec son camarade classe à Lausanne, Andrew Roux, son bar a vite gagné en notoriété, c'est l'un des endroits préférés de la ville. Des jeunes du Guangzhou sont parmi les plus nombreux et fidèles clients du bar.Donc, merci d'avoir accepté cette interview. Bastien Chocat, maintenant, vous avez ouvert 3 bars et un café-restaurant au sud de la Chine, dans la province du Guangdong. Mais avant, vous avez travaillé dans des grands hôtels de 5 étoiles. Pourquoi vous avez eu l'idée de venir en Chine et quelles sont les attractivités de la Chine pour vous?
3: Pour vous expliquer un petit peu le...J'ai quitté la Suisse en 2011 pour venir travailler en Asie pour le groupe Shangri-La. Et j'ai décidé en fait de venir en Chine en 2014 pour en fait découvrir la Chine. Et comme ma femme est d'origine chinoise, c'était un peu une volonté de mieux découvrir le pays, de mieux comprendre les coutumes et traditions de la Chine.Donc du coup, on a décidé ensemble de venir à travailler à Shangri-La, à Guangzhou, à Canton. Et en fait, après quelques temps, en découvrant la ville, c'est une ville et en général un pays qui a beaucoup d'opportunités, qui est très dynamique. Il y a beaucoup, beaucoup de choses, disons, qui se passent. Et au même moment, j'ai rencontré un ancien ami avec qui on étudiait ensemble à l'école hôtelière à Lausanne. En discutant ensemble, lui travaillait également dans des hôtels 5 étoiles,pour la chaîne Grand Hyatt entre Canton et Hong Kong. Donc on a décidé en fait entre lui, moi et ainsi que ma femme de quitter en fait l'hôtellerie pour essayer de créer un business à Canton.
2: Je crois que ça doit être un travail très joyeux parce que vous travaillez avec les gens que vous aimez.
3: Oui, c'est une grande chance de travailler avec des gens avec qui je connais très bien et à qui je fais très confiance.
2: Et en 2016, vous avez ouvert votre premier bar cocktail Hope and Sesame avec des amis. Alors, c'est le premier bar dit Speak Easy de la ville de Guangzhou. Alors, pourriez-vous nous présenter ce que c'est un bar Speak Easy et pourquoi vous avez ce choix? Et qu'est-ce qui vous fascine dans ce genre de bar?
3: Bien sûr. En fait, ce concept un peu Speak Easy qui est un bar caché. Donc, en fait, il y a eu beaucoup de bars à cocktails qui étaient très discrets, qui étaient très cachés.Et en fait, dans le sud de la Chine, entre Guangzhou, à Shenzhen, etc., ce genre de bar à cette époque n'existait pas. Et nous, en fait, on a trouvé un bâtiment qui était vraiment magnifique dans un des vieux quartiers de Canton. Mais le problème principal, c'est que c'était tellement une rue, disons, discrète et tellement vieille que si on aurait ouvert un bar classique avec une devanture, avec...Des fenêtres, etc., qui donnaient sur la rue, ça n'aurait pas vraiment créé une atmosphère confortable à cause de la location qui était vraiment très, très, très unique et très perdue dans ce vieux quartier. Donc, en fait, en créant ce concept d'une entrée très low-key, enfin, qui est très discrète, très simple, comme un vieux café cantonais de Bingshe, un peu ces restaurants qu'on trouvait à Hong Kong, qu'on trouvait dans le canton,dans les années 50-60, en créant en fait cette entrée et cachant le bar, ça créait toute une nouvelle dimension et une expérience pour les clients. Donc c'était un peu pour, pas forcément pour suivre une mode, mais plus pour créer une expérience qui soit unique par rapport aux gens qui viennent nous visiter.
2: Quelles sont les réactions des clients chinois?
3: Disons que ça a fait beaucoup de buzz très vite. On a, après peut-être 2 semaines qu'on avait ouvert,on avait à peu près passé 100 personnes peut-être par jour qui voulaient réserver pour venir dans le bar. Donc en fait, très rapidement, les gens ont commencé à réserver à l'avance pour pouvoir

0: venir boire un verre. Et puis maintenant, bah, depuis presque l'ouverture, tous les jours, en fait, on est complet sur réservation. Quelques mois après l'ouverture, on a agrandi pour ouvrir une salle de jazz dans le bar avec une autre à peu près trentaine de places assises. Donc, on a essayé un petit peu d'agrandir pour avoir un maximum, disons, de place, mais tout en gardant cet esprit très petit bar, très discret dans la vieille ville de Canton.
1: Donc tout le monde voudrait avoir une expérience unique, spéciale.
0: Exactement, c'est ça en fait aussi l'idée, parce que en Chine, avant, c'était une mode d'avoir quand même des bars très grands, avec 300, 400 places assises. Et en fait, on a voulu un petit peu rendre plus, démocratiser, on va dire, ce côté vraiment bar petit, avec seulement 40, 50 places assises, qui n'était pas forcément très de coutume en Chine il y a 5 ans en arrière.
1: Votre part se trouve dans un vieux quartier de la ville de Guangdong, dans la ville de Guangzhou. Et en plus, dans la préparation du cocktail, vous avez utilisé pas mal d'ingrédients chinois, ou bien plus précisément les aliments cantonais qu'on peut trouver localement. Donc cette rencontre entre les ingrédients chinois et du vin occidental fait-elle des choses magiques ou non?
0: Oui, bah, tout à fait, parce que les cocktails, en fait, c'est toujours un peu des inspirations sur des saveurs locales, sur des choses qu'on découvre à travers le monde. Et pour nous, en fait, c'est une chance parce que Guangzhou est un peu la capitale de la nourriture en Chine, la capitale gastronomique.
1: Oui.
0: Il y a énormément d'ingrédients qui sont magnifiques, comme par exemple des changpi, qui sont des tangerines, des mandarines, disons des pots de mandarines séchées, qui sont des fois séchées 10 ans, 15 ans, 20 ans. Il y a beaucoup de ces ingrédients qui sont très très intéressants à travailler en cocktail et finalement qui sont très peu connus en Europe ou dans le reste du monde. Donc c'est sûr qu'il y a un côté assez magique de découvrir beaucoup d'arômes, beaucoup de saveurs et de faire découvrir d'un côté aux locaux des choses qu'ils connaissent mais d'une façon très très différente. Et en même temps, quand on a beaucoup de voyageurs de travers la Chine ou d'étrangers qui viennent nous visiter, pour eux, c'est aussi une découverte intéressante d'apprendre des saveurs locales par le cocktail.
1: Donc, tout est la création, l'innovation de vous et votre équipe.
0: Exactement. Disons, le corps qu'on a essayé de mettre en place avec l'équipe, c'est de se dire on veut créer un bar à cocktail qui soit très innovatif, qui soit très créatif. Et on n'a pas essayé de regarder en benchmark, en comparaison avec d'autres bars à Canton. Mais on se disait, est-ce qu'on pourrait on pourrait se comparer à dans les meilleurs bars de Singapour ou dans des très très très bons bars à cocktails en Europe, de se comparer à eux. Donc on a vraiment essayé d'être très créatif dans la façon de faire des cocktails, dans la façon de faire le design du bar, etc.
1: Donc vous avez une grande ambition, mais en parallèle, votre équipe est très jeune quand même.
0: Oui, donc c'est ils sont très, plus ou moins, presque toute l'équipe sont tous locaux de Canton ou du Guangdong, avec quelques personnes de l'équipe qui sont disons un petit peu plus du nord de la Chine, mais en général, c'est une équipe très locale et très, très jeune. Et c'est un peu pour nous une fierté de mettre en avant beaucoup de jeunes qui sont très talentueux à travers la Chine. Parce qu'au final, on ne veut pas être un bar, par exemple, pour, un bar d'expatriés. On veut vraiment être un bar que les locaux sont fiers d'avoir à Canton. Et notre clientèle est principalement locale chinoise. Donc on veut avoir une clientèle, disons, jeune et une équipe qui travaille avec nous, jeune également.
1: Quelles sont vos attitudes à l'écart de la culture cantonaise? Parce que je pense que vous êtes un fanateur de la culture cantonaise. Et en outre, puisqu'en Chine, cette culture cantonaise est bien particulière et elle se distingue de celle des régions du Nord, par exemple la culture de Beijing, la capitale. C'est quoi votre avis?
0: Disons que c'est très particulier Canton, parce que d'un côté, c'est très local. Les gens sont très fiers d'être cantonais. Beaucoup de gens parlent en cantonais plus qu'en mandarin. D'un autre côté, les gens sont très, très ouverts d'esprit, je dirais à Canton, plus que dans le reste de la Chine. Et en fait, une grande partie, c'est qu'il y a beaucoup d'émigrés de Chine qui habitent dans le monde, qui sont de Guangzhou, qui sont cantonais.
1: Oui.
0: Donc, beaucoup de gens, quand on a des événements à Londres ou quand on fait des événements en Australie, on se retrouve avec beaucoup de Chinois qui viennent nous dire

0: jours. Et en général, ils sont cantonnés. Donc, c'est un peuple qui voyage beaucoup, qui a beaucoup de racines dans différents pays. Donc, je pense que c'est un peu une chance, et je le savais pas avant d'arriver ici. Mais en fait, on est vraiment dans un endroit où les gens sont très, disons, sont très curieux et sont très, disons, ils comprennent rapidement qu'est-ce qu'on veut mettre sur place, qu'est-ce qu'on veut créer.
1: Nous allons un peu souffler en musique et on se retrouve juste après pour poursuivre notre entretien avec Bastien Choca, cofondateur du bar cocktail Hope and Sesame.

0: 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Bastien Choca, avec son équipe composée de jeunes Chinois, va finalement bien s'intégrer dans la province du Guangdong. Aujourd'hui, le groupe Hope dispose déjà de deux parts et d'un café-restaurant à Guangzhou et d'un autre part à Shenzhen, une ville qui a eu la vue sur la région administrative spéciale de Hong Kong. Pour ce qui est Bastien, cet entrepreneur suisse doit son succès au sens d'innovation qui le caractérise. L'une des astuces est de toujours savoir maintenir un esprit innovateur. Du cocktail à emporter en forme de boîte de conserve à la rencontre des ingrédients chinois et occidentaux, en passant par le cocktail à base de l'eau de vie chinoise. Autant dire que Bastien Choca et ses amis ne manquent jamais d'idées originales et innovantes qui font le bonheur de leurs clients, qui sont très souvent agréables d'être surpris par le génie créateur de l'équipe de Bastien Choca. En 2020, en pleine pandémie, vous avez ouvert un nouveau bar qui propose uniquement les cocktails à base de l'eau de vie chinoise. On dit le baijiu en chinois.
1: Baijiu,
0: alors,
1: exactement.
0: Oui. Donc d'où vient l'idée de créer un tel bar? Est-ce que le baijiu chinois s'adapte bien au goût du cocktail? Et pourquoi avez-vous confiance que les gens qui ne boivent pas de l'eau de vie chinoise vont changer leurs avis après une petite gorgée du baijiu?
1: C'est très bien dit. Disons que c'est venu en fait avec un enchaînement de choses. L'année d'avant, en 2019, on a beaucoup voyagé. J'ai dû prendre à peu près 75 fois l'avion pour voyager à travers l'Asie ou à travers la Chine ou en Europe. Donc, on n'avait pas beaucoup de temps pour réfléchir, pour ouvrir un nouveau concept, vu qu'on était très pris par beaucoup d'événements. Étant donné qu'en 2020, très vite, on a compris qu'on n'allait pas pouvoir voyager. On allait être bloqué à Canton. On s'est dit que c'était aussi une opportunité pour nous de réfléchir à qu'est-ce qu'on pourrait créer à Canton. Et en même temps, depuis quelques années, on se rend compte que dans la clientèle très jeune chinoise, les gens sont très fiers d'être chinois. Et en même temps, il y a un côté où on a l'impression qu'ils connaissent pas forcément beaucoup de choses un peu plus historiques de la Chine. Donc, ils commencent à s'intéresser, à vouloir découvrir ou redécouvrir des plats traditionnels ou des façons de des thés et des alcools chinois. Donc, ce qu'on s'est dit, c'est comme notre bar à cocktail Hope & Sammy. C'est un bar à cocktail qui est très moderne où on utilise énormément de spiritueux qui viennent de partout, de travers le monde. Mais finalement, on connaissait très, très peu le baijiu. Et vu qu'on est en Chine, on s'est dit on va se prendre en mission de démocratiser le baijiu. Donc c'était comme un challenge de prendre quelque chose qui n'est pas forcément populaire dans une clientèle très jeune. Et après, en fait, c'est de créer des choses très, très innovantes, qui soient très, très bons à boire, très agréables et intéressants en même temps. Pour créer en fait cette attraction sur quelque chose de très nouveau pour la clientèle jeune chinoise. C'est un gros challenge, mais très très intéressant challenge.
0: Alors, quelle sorte de réaction vous avez reçue du côté des clients chinois?
1: En fait, jusqu'à maintenant, ça a été extrêmement positif. Oh. Énormément de gens qui nous connaissent d'à travers Hope & Sammy ou Charlie's vont à Sanyo parce qu'ils nous font confiance que ça vaut la peine d'aller visiter. Mais en même temps, très souvent, ils sont très réticents à l'idée d'aller boire un cocktail à base de baijiu. Ils vont dire, j'aime pas le baijiu, mais je vais aller goûter pour vous faire plaisir et par curiosité. Et en fait, on a cette chance d'être connu dans le monde des cocktails. Et du coup, ça incite les gens à tenter l'expérience. Et quand on a créé Sanyo, le bar à baijiu, on a vraiment voulu essayer de le rendre très, très intéressant, très interactif, avec beaucoup de choses à manger, à sentir, à toucher. Il y a énormément, disons, de choses qui se passent avant de boire un cocktail qui créent cette curiosité. Et en fait, très souvent, on a des gens qui nous disent « je n'aime pas le baijiu, mais j'ai été dans votre bar et on a bu hier soir 8 cocktails à base de baijiu ». Donc, c'est très, très intéressant depuis qu'on a ouvert.
0: D'accord, ok, j'ai bien compris, ça doit être très intéressant.
1: Mmh.
0: En dehors d'un gestionnaire de bar, vous êtes aussi un barman. Comment qualifiez-vous le métier d'un barman? Un magicien, à mon avis, ou bien d'autres choses, à votre avis?
1: C'est une profession, il y a beaucoup de talent en fait. On a besoin d'avoir beaucoup de talent. D'un côté, il faut être très psychologue parce que le barman, avant tout, en fait, c'est s'occuper des gens. C'est parler avec des clients, c'est essayer de les comprendre, quels sont leurs besoins, quelles sont leurs envies, quelle est la raison qu'ils viennent nous voir. Donc, il y a toute cette partie psychologique, disons, qui est importante. Une autre partie, il y a un côté très, très créatif, parce que le monde du bar est fascinant. On a des milliers et des milliers d'ingrédients à disposition. Donc, ça peut être très simple ou ça peut être très complexe, le monde du bar. Donc, c'est sûrement une des plus belles professions qui existent. Parce qu'il y a beaucoup de contacts avec beaucoup de gens, on rencontre des personnes magnifiques. Et en même temps, il y a tout ce côté saveur et création, presque artistique, si les choses sont bien faites. Donc, c'est un beau métier.
0: Oui, vraiment. Donc, avez-vous toujours eu l'idée de comment mixer les ingrédients ou bien parfois les idées vous manquent?
1: Non, je pense que c'est plutôt le temps qui manque.
0: Ah.
1: Il y a beaucoup d'idées. Après, c'est difficile de tout faire parce que là, on a beaucoup d'événements. La semaine prochaine, on va avoir le 5 ans de notre bar. Le jour d'après, on lance un nouveau menu à Four Seasons à Canton. En tant que consultant, on travaille avec eux et donc on va lancer une nouvelle carte des cocktails. Le jour d'après, on prend un avion pour Chengdu
0: Oh.
1: pour 2 jours d'événement. Donc c'est juste le temps qui manque, mais pas les ingrédients.
0: Ah, d'accord, ok. Y a-t-il des gens qui vous qualifient d'un novateur parce que vous vous occupez du développement stratégique, mais vous créez également la conception graphique, c'est-à-dire l'identité visuelle des bars. Et
1: Tout à fait.
0: comment arrivez-vous à faire tout ça en même temps? Alors, en général, d'où viennent ces idées innovantes pour vous?
1: Disons que c'est un tout. C'est pas un one-man show. C'est pas seulement une personne. On est beaucoup dans l'équipe et surtout un peu dans notre équipe, au cœur de notre équipe, avec ma femme, avec mon partenaire, avec sa femme, etc. Donc, en général, on essaie de passer du temps ensemble pour définir le style, le concept, les idées, qu'est-ce qu'on veut mettre en place. Et après, j'ai passé beaucoup de temps à apprendre comment utiliser des programmes, par exemple, de 3D, comme SketchUp, qui est un programme que j'utilise beaucoup. Donc, en fait, l'idée, c'est que si on arrive à s'exprimer d'une façon très claire avec des architectes ou avec comment dire, des constructeurs en bâtiment, si on arrive à leur expliquer une idée très, très bien définie, du coup, l'exécution va être plus facile. Donc, à la place de travailler avec des gens, c'est mieux d'apprendre comment, disons, comment le design fonctionne, comment ces programmes fonctionnent pour le faire nous-mêmes. Ça prend plus de temps, mais c'est aussi une réflexion qui pour moi est importante.
0: Et depuis le démarrage, il y a 5 ans, avez-vous eu des difficultés à vous intégrer au marché chinois ou bien pour vos parts? Quelles sont les attitudes des clients envers les cocktails qui réunissent la créativité de votre équipe?
1: Non, je pense qu'au contraire, on a eu, en fait, c'était beaucoup plus simple à s'intégrer que à quoi je m'attendais. On a eu, en fait, beaucoup, beaucoup de gens dès le départ qui nous ont soutenus. Qu'on connaissait même pas. Des gens qui venaient, qui disaient: Ah, j'adore votre bar, je vais écrire un article ou je vais vous présenter à mon chef, mon éditeur d'un magazine. On a eu énormément de soutien de beaucoup de gens et beaucoup d'amis. Donc, je pense qu'on a essayé au maximum, disons, de porter le drapeau pour la ville de Canton avec notre bar. Et je pense qu'il y a une certaine fierté de beaucoup de Cantonais. Qui disent: bah tiens, Robin Samy a très souvent voyagé dans d'autres pays et on essaye d'expliquer où est Canton, qu'est-ce qui est important à Canton et pourquoi il faut venir visiter Canton. Donc je pense que si on essaye de s'impliquer dans la ville, de partager toute la beauté de la ville, beaucoup de locaux vont nous le rendre en support et en aide de quoi que ce soit.
0: Et vous êtes diplômée de l'école hôtelière de Lausanne. C'est l'une des meilleures écoles en gestion hôtelière dans le monde. Alors, quelle expertise suisse avez-vous utilisée dans la gestion de vos parts en Chine?
1: On a une grande chance parce qu'en fait, moi, ma femme et mon associé Andrew, les trois, on a été gradués d'école hôtelière en Suisse. Donc, je dirais qu'on a tous une vision plus managériale, plus, disons, entrepreneur. Donc, depuis le début, quand on a ouvert le bar, on avait beaucoup de visions à long terme, peut-être mieux définies. Et ça, c'est toutes des choses qu'on a apprises par l'école hôtelière. L'école hôtelière va pas forcément apprendre des choses très terre à terre. Ils vont plutôt apprendre à travailler en équipe, à travailler avec des deadlines ou à se remettre en question. Et je pense que ça a été un peu une de nos forces depuis le début qu'on a créé notre concept. C'est de pas s'arrêter à quelque part, c'est d'essayer de continuer à innover, continuer à se remettre en question. Pour ça, par exemple, on travaille en tant que consultant pour différents hôtels à travers la Chine, comme on a travaillé pour Mandarin Oriental à Pékin ou des hôtels à Sanya, à Canton. Et c'est tous des challenges qu'on se met, je pense, à quelque part, qui nous ont été enseignés durant notre temps à l'école hôtelière à Lausanne.
0: Donc en 2016, lorsque vous avez ouvert le premier bar cocktail, est-ce que à ce moment-là, ou bien vous attendez aujourd'hui ce que vous avez réussi à faire en Chine, parce que vous avez ouvert plusieurs bars en Chine?
1: Non, c'était impossible disons, à savoir à quoi s'attendre. On avait beaucoup d'ambitions, mais après, les ambitions, ben, c'est des ambitions, ça ne peut pas forcément se réaliser. Donc, au début, on a commencé très petit et assez naïf en essayant de faire beaucoup de choses. Mais je pense qu'on avait un rêve commun avec mon partenaire et avec ma femme. Disons et on a toujours essayé de travailler pour réaliser nos ambitions, nos rêves. Et des années plus tard, on se rend compte en fait que tout ce travail petit à petit a payé pour arriver où nous sommes.
0: L'année dernière, en 2020, Hope and Sesame a été récompensée par plusieurs distinctions du secteur des parts pour l'excellente performance que vous avez remportée au temps de la COVID-19. Alors, comment vous et votre équipe ont-ils réagi suite à l'apparition de la pandémie de COVID-19? La pandémie est-elle une crise ou bien une opportunité pour vous?
1: C'est les deux, c'est une crise et c'est aussi une opportunité. Ça a été très très dur pour beaucoup de monde, mais en même temps, c'est sûr qu'à chaque fois qu'il y a une crise, il y a aussi des opportunités qui se créent. Au début, on ne l'a pas vu comme une opportunité, mais on l'a vu plus comme un besoin de partager notre expérience. Car en étant à Canton était très très vite touché par le Covid. Après Wuhan, c'était un peu la deuxième province qui a été la plus affectée. Et en fait, on a commencé à se rendre compte vers mars que le Covid, petit à petit, il arrivait en Italie, il arrivait en France, il commençait un peu à arriver dans d'autres régions du monde. Et on s'est dit, avec notre expérience déjà d'un mois, 2 mois dans la pandémie, on peut essayer de partager notre situation, partager nos efforts, qu'est-ce qu'on a réussi à mettre en place et qu'est-ce qui fonctionne ou qui ne fonctionne pas. Et on s'est dit que ça valait la peine de vraiment partager au maximum notre expérience, que ça allait se reproduire en fait dans d'autres pays dans quelques mois après. Donc au début, c'était plus en fait un sentiment de partager, disons, notre expérience. Et puis après, ça a commencé à les informations se sont répandues très vite. Il y a eu beaucoup de magazines, de bars à travers le monde qui nous ont repris nos informations et qui ont demandé qu'on partage plus, disons, sur différentes interviews. Donc c'était une notoriété qui nous a aussi bien sûr aidés, d'une part pour grandir, pour étendre notre nom dans l'industrie du monde du cocktail. Mais à la base, c'était pas, disons, par opportunité, mais plus par un sentiment d'essayer d'aider l'industrie du monde de la restauration, disons, dans d'autres pays.
0: À quelles mesures avez-vous prises pendant la période de la pandémie? Par exemple, comment vous réagissez pour confronter à la pandémie?
1: Disons qu'il y avait plusieurs choses qu'on a essayé de mettre en place. La première, c'est que comme on n'a jamais eu à Canton un lockdown, une fermeture, disons, de la ville Donc nos employés pouvaient quand même circuler librement. On a des dortoirs pour tous nos employés vraiment très proches du bar. Donc même durant les pires moments de la pandémie, ils pouvaient quand même venir dans notre bar travailler, même si notre établissement était fermé. Donc une première chose qu'on a essayé de de mettre en place, c'était de créer beaucoup de formations en ligne sur différentes plateformes chinoises ou des plateformes vidéo comme Bilibili, qui est une sorte de YouTube, disons, chinois-japonais. Et donc, on a essayé d'utiliser toutes les plateformes qui existaient pour partager, en fait, des connaissances de notre équipe, de partager des techniques, comment créer des cocktails, comment travailler le marketing, comment, disons, ouais, beaucoup d'informations qu'on a essayé de partager pour prendre disons, le côté positif de la situation, que beaucoup de monde avait du temps libre, parce que tout le monde était chez eux. Et on a directement les premiers jours durant le Nouvel An chinois, dont notre bar a été fermé, on a commencé à créer un programme de cocktails qu'on livrait à domicile,
0: Oui.
1: de Waimai, de cocktails à l'emporter. Et ça, en fait, on l'a pris d'une façon très sérieuse pour vraiment essayer de créer quelque chose d'attractif, de créer quelque chose de très créatif pour que des gens peuvent boire des cocktails chez eux à la maison. Et ça, en fait, ça a très bien marché. On a fait beaucoup de collaborations avec différentes entreprises, avec par exemple, Guangzhou Opera House nous a demandé de créer une ligne de cocktails pour leurs clients. Un hôtel, par exemple, en Suisse, à Gstaad, dans les montagnes, nous a demandé de créer un cocktail d'édition limitée pour tous leurs clients VIP à travers la Chine. Vu que les gens ne pouvaient pas voyager, ils voulaient quand même rester en contact avec leurs meilleurs clients. Donc, disons qu'on a essayé vraiment de pousser l'idée de créer des cocktails à l'emporter de façon très haut de gamme et très personnalisée. C'est une des actions, disons, qui a très, très bien marché pour nous.
0: D'accord. En 2020, pendant la période de COVID-19, est-ce que vous avez, comment dire, les recettes pour les parts, est-ce que vous avez perdu quelque chose ou bien c'est le contraire?
1: On a quand même perdu en chiffre d'affaires. Après, depuis le tout début de la pandémie, on a toujours dit à notre équipe que pour eux, on allait les payer comme d'habitude. Toutes les choses étaient. On n'allait pas leur compter des vacances. Disons on voulait vraiment leur donner un sentiment de sécurité, de dire que même que notre bar est fermé, que même que la situation est très délicate, pour vous, rien va changer. Donc, on a surtout pour moi et mon associé, on n'a pas pris de salaire pendant des mois et des mois parce qu'on n'avait pas assez pour payer tout le monde et aussi pour prendre un salaire. Mais après, avec toutes les différentes actions qu'on a mises en place au niveau de nourriture à l'emporter, de cocktails à l'emporter, de consulting avec différents hôtels, ça nous a permis à quand même à tourner sans perte. Et en même temps, on a signé deux contrats pour ouvrir ces deux nouveaux bars. Et en fait, on a réussi à ouvrir ces deux nouveaux bars sans investir d'argent autre que le revenu des bars pendant le deuxième semestre de l'année. Donc, quelque part, on a eu beaucoup de chance de bien négocier l'année pour arriver à ouvrir deux nouveaux bars sans s'endetter durant cette période.
0: Et maintenant, vos parts sont bien reconnues à Guangzhou et à Shenzhen, dans la province du Guangdong, au sud de la Chine. Est-ce que vous allez continuer à transmettre cet esprit innovateur dans d'autres villes chinoises? C'est quoi votre plan pour le futur?
1: On est en train de réfléchir. Il y a beaucoup d'options. On a beaucoup de chance parce que le nom de notre bar, de Hopen Sami, en chinois, on l'appelle Miantian Bingshe. On a gagné deux fois le prix de meilleur bar en Chine. Donc, on a ce côté de beaucoup de barman à travers le pays reconnaissent le nom de notre bar. Donc, c'est sûr qu'il y a quelque chose à faire dans beaucoup de villes. Mais je pense, pour le moment, on est en train un petit peu, disons, de réfléchir, dire qu'est-ce que c'est la suite, qu'est-ce qu'on veut faire. Parce que c'est aussi, ça prend beaucoup, beaucoup d'efforts et de temps pour créer un bar à cocktail qui soit vraiment bien, bien fait, bien managé. Donc, on ne veut pas ouvrir quelque chose qui soit pas forcément du mieux possible. Donc, Shenzhen et Guangzhou sont faciles à gérer. Pékin, c'est beaucoup plus complexe parce que c'est déjà des heures d'avion, c'est déjà beaucoup plus compliqué au niveau logistique. Donc, petit à petit.
0: D'accord. Donc, comment voyez-vous la perspective de ce secteur, du secteur au départ en Chine?
1: Je pense que c'est très, très, très dynamique, le monde du bar en Chine. C'est finalement.

0: sortes d'expositions, de galeries un peu d'art, de choses, et en même temps bar à cocktail, et en même temps café, et en même temps peut-être magasin d'habits. Tout va, disons, évoluer plus rapidement que dans d'autres pays comme en Europe, comme en France ou en Amérique.
1: Voilà, c'est la fin de cette émission d'Invivo. Merci de l'avoir suivi. À la prochaine. Salut!

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0: Vous êtes sur CGTN français, bonjour à tous. À la une de cette édition, le président chinois Xi Jinping a répondu à un groupe de jeunes étudiants universitaires américains qui lui avaient écrit. Ces étudiants ont participé à l'événement intitulé « Créateurs d'avenir 2026, circuit de la jeunesse Chine-États-Unis pour un avenir partagé en Asie-Pacifique », ainsi qu'à d'autres événements d'échange en Chine. Ils se disent ravis d'avoir reçu la réponse du président Xi et espèrent que des échanges similaires entre la Chine et les États-Unis se poursuivront.
1: En réalité, je n'ai vraiment appris beaucoup de choses sur la Chine qu'à travers les cours, mes études et mes lectures. Mais m'y rendre et découvrir la Chine sur place, c'était tout à fait différent. On ne sait jamais vraiment à quoi ressemble une culture tant qu'on n'y est pas allé pour la découvrir par soi-même. Alors, aller là-bas, fouler le sol chinois, parler aux gens et découvrir leur quotidien, ça m'a apporté bien plus que tout ce que j'aurais pu apprendre dans un livre. On lui a donc écrit une lettre parce qu'on voulait en quelque sorte l'aider à réaliser à quel point l'expérience à laquelle on a pu participer était incroyable et lui dire qu'on a besoin de plus d'occasions comme celle-là.
2: Une fois sur place, j'ai découvert que nous étions en réalité bien plus proches les uns des autres que nous ne le pensions. Nous avons constaté que les étudiants américains et chinois étaient incroyablement proches les uns des autres. Nous avons le même sens de l'humour, les mêmes sources de stress et nous partageons tant de points communs dont nous n'avions tout simplement pas conscience. Je pense que ce sera une formidable opportunité, notamment parce que nous pourrons poursuivre les discussions sur un avenir commun entre nos deux nations, d'autant plus que, vu la situation mondiale actuelle, nous souhaitons vraiment tisser des liens solides avec d'autres pays en ce moment.
1: J'étais vraiment enthousiaste. Ça semblait un peu surréaliste de savoir qu'une personnalité aussi éminente lisait réellement ce que nous avions écrit. Donc, oui, je dirais que surréaliste est le mot qui décrit le mieux ce sentiment. Je pense notamment au moment où il a souligné à quel point il était important de poursuivre cet échange. Et cela m'a fait penser aux étudiants que nous avons rencontrés et à la nécessité de préserver les liens d'amitié que nous avons tissés pendant ce voyage, car c'était là tout l'intérêt de ce séjour, découvrir véritablement la culture de l'autre.
0: Elon Musk, PDG de Tesla, salue les progrès remarquables réalisés par la Chine et l'amélioration du niveau de vie au fil des ans, attribuant cette croissance rapide au leadership du président Xi Jinping. Il s'est entretenu avec China Media Group au siège technique de son entreprise située dans la Silicon Valley à la veille de la visite du président Xi Jinping aux États-Unis.
3: J'ai en effet pu constater de mes propres yeux le développement rapide de la Chine. Si vous visitez la Chine, vous constaterez des changements considérables d'année en année. Et ces évolutions sont clairement visibles, même en l'espace d'une seule année, comme en témoignent les nouveaux bâtiments et les nouvelles infrastructures. Il suffit de se promener dans la rue pour ressentir véritablement la prospérité croissante du peuple chinois. Cette transformation a été menée à bien sous la direction du président Xi Jinping, qui a obtenu des résultats exceptionnels et qui est un dirigeant tout à fait remarquable.
0: Et notre collègue Tian Wei s'est entretenu avec Sean Stein, président du Conseil commercial États-Unis-Chine. Selon lui, de plus en plus d'entreprises américaines cherchent à nouer des partenariats avec des entreprises chinoises, à apprendre de leurs atouts et à tirer parti des avancées observées en Chine pour rester compétitives à l'échelle mondiale.
1: Le marché chinois reste-t-il important pour les entreprises américaines?
3: Laissez-moi vous raconter une anecdote qui me semble vraiment importante. En effet, lorsque j'ai commencé à venir en Chine il y a 25 ans, je ne me souviens d'aucune entreprise américaine qui aurait dit « Vous savez quoi, j'adore vraiment mon partenaire de co-entreprise. Je suis tellement content d'avoir un partenaire de co-entreprise. » On n'entendait pas cela très souvent car le partenaire chinois n'apportait pas grand-chose. Aujourd'hui, ce que nous constatons, c'est que les entreprises américaines qui s'implantent en Chine pourraient très bien s'en sortir seules, mais elles se disent « Pourquoi le ferions-nous ? » Nous voyons en effet de grandes forces chez les entreprises chinoises. Nous voulons le bon partenaire, qu'il s'agisse d'un partenaire de co-entreprise ou d'un partenaire stratégique. Auparavant, on disait que les entreprises venaient en Chine pour le marché chinois. Et aujourd'hui, je réprimande les gens, car si les entreprises sont bien ici pour le marché, ce n'est plus ce qui importe en 2026. Elles sont ici parce que, comme l'a montré notre dernière enquête, la Chine constitue un élément essentiel de leur compétitivité mondiale. On ne peut pas observer tous les changements qui s'opèrent ici et se dire « Vous savez quoi, nous n'allons pas y prendre part et malgré tout rester compétitifs à l'échelle mondiale. » La véritable tendance que nous observons, dont parlent nos entreprises, dont parle notre conseil d'administration, dont parlent nos PDG et dont ils discutent entre eux, c'est de savoir comment tirer parti de ce qui se passe en Chine, en tirer des enseignements, nouer des partenariats avec elles et utiliser tout cela pour maintenir et renforcer notre compétitivité à l'échelle mondiale.
0: La première ministre japonaise Sanae Takaichi a appelé à la suppression rapide des clauses sur les États ennemis de la Charte des Nations Unies. La Chine affirme que ces clauses ont pour but d'empêcher que le fascisme et le militarisme ne menacent à nouveau la paix et la sécurité internationale.
3: Le Japon a rejoint les Nations Unies à condition de reconnaître les crimes du militarisme et d'accepter l'intégralité de la Charte des Nations Unies. Les clauses sur les États ennemis de la Charte des Nations Unies constituent d'importantes dispositions institutionnelles visant à empêcher que le fascisme et le militarisme ne constituent à nouveau une menace pour la paix et la sécurité internationale et à fournir d'importantes garanties institutionnelles pour le maintien de l'ordre international d'après-guerre. Ces clauses restent tout à fait d'actualité. La Chine exhorte le Japon à tirer les leçons de l'histoire, à mener une réflexion approfondie et à gagner la confiance de ses voisins asiatiques et de la communauté internationale par des actions concrètes.
0: Et la Banque asiatique de développement a légèrement revu à la hausse ses prévisions de croissance pour 2026 concernant les pays en développement d'Asie et du Pacifique, les portant à 5% contre 4,9% annoncé en juillet. Cette institution multilatérale basée à Manille cite des investissements dynamiques, des mesures de relance gouvernementale et des exportations technologiques robustes comme principaux moteurs de la croissance dans la région. Elle met toutefois en garde contre certains risques tels que la crise énergétique prolongée, la résurgence des risques sur les marchés financiers. La BAD a également maintenu inchangées ses prévisions pour 2027 à 5,1%. Le Forum Chine-Europe 2026 sur les talents s'est ouvert à Beijing, réunissant des responsables politiques, des diplomates, des universitaires et des chefs d'entreprise pour discuter de la coopération en matière de talents à l'ère de l'intelligence artificielle.
4: Vin Li, membre du bureau politique du comité central du Parti communiste chinois et secrétaire du comité municipal du PCC de Beijing, a pris la parole lors de la cérémonie d'ouverture aux côtés de Stephen Jackson, coordinateur résident des Nations Unies en Chine. Les maires de Beijing et de Zagreb ont tous deux pris part au forum, co-organisé par le Bureau municipal des ressources humaines de Beijing et le groupe ADECO. La rencontre comprenait 6 sessions thématiques. Par ailleurs, l'indice mondial de rétention des talents dans les villes 2026 a été publié par l'Institut de Beijing pour la stratégie de développement des talents et Springer Nature. Ce rapport classe Beijing en 5e position pour la 7e année consécutive, tandis que Shanghai occupe la 9e place. Une alliance sino-européenne de groupes de réflexion sur les talents, ainsi que le programme Spark pour les jeunes innovateurs du monde entier, ont également été lancés à Beijing.
5: Ouais, l'intelligence artificielle est en train de changer évidemment le monde du travail. Et c'est à nous, leaders, de faire en sorte que les employés, les populations en général, sont prêtes à relever ce défi. Je pense à un triangle d'or, si je puis l'appeler ainsi, avec les compagnies, les entreprises qui développent, qui forment, qui continuent à développer leurs employés, les gouvernements qui, eux, sont responsables finalement de certifier ces formations, surtout celles de, et c'est ça le troisième volet de ce triangle, des apprentissages respectivement du monde académique. Et c'est ce triangle finalement avec ces trois parties prenantes qui arriveront à relever le défi de ce reskilling, upskilling, comme on l'appelle en anglais, la formation continue de l'ensemble des employés. Le China-Europe Talent Forum a été formé, a été constitué en 2018, donc il y a 6 ans de cela, avec l'objectif de s'assurer qu'entre la Chine et l'Europe, on puisse collaborer pour le développement du talent. Et c'est ainsi qu'on a réussi à réunir non seulement le monde des affaires, mais également les académiques et les gouvernements. Et ce qu'on ambitionne à l'avenir, c'est véritablement qu'on trouve des solutions ensemble avec ces trois parties prenantes pour la formation, pour le développement des talents à travers les frontières. Nous avons l'opportunité l'année prochaine d'aller à Berlin, effectivement. Ce qui est fantastique parce que nous étions à Madrid l'année passée, cette année à Pékin. Et à l'inverse de ce qui s'est passé au début du China-Europe Talent Forum, on était en Suisse, on partait à Pékin, on revenait en Suisse. Là, on est en train d'appliquer d'autres cités européennes. Et l'ambition, finalement, c'est d'assurer que nous puissions collaborer avec d'autres pays européens et de véritablement créer ce pont entre la Chine et l'Europe.
6: People
4: Ce sont les personnes qui, en fin de compte, sont responsables du progrès. On parle beaucoup en ce moment de technologie. Et bien sûr, l'innovation technologique façonnera l'avenir. Mais qui guidera cet avenir? Ce sont les personnes. Nous sommes confrontés à des problèmes de conflit, de changement climatique. Ce sont là autant de problèmes que nous devons gérer ensemble. En fin de compte, nous avons donc besoin d'une coopération internationale autour des talents afin que ceux-ci puissent s'épanouir, prospérer et profiter à tous. Il est extrêmement important que ces deux grandes régions du monde, l'Europe et la Chine, dialoguent. Et quel meilleur sujet de dialogue que les talents? Ces deux régions du monde abritent certaines des meilleures universités au monde, certaines des plus grandes entreprises au monde. Elles partagent de nombreuses expériences communes et ont beaucoup à apprendre l'une de l'autre. En tant qu'Irlandais, en tant qu'Européen et surtout en tant qu'officiel des Nations Unies, je suis ravi de voir cela se concrétiser aujourd'hui.
0: Et China Media Group a présenté un nouvel ensemble de produits audiovisuels consacrés aux thématiques sur l'agriculture, les zones rurales et les agriculteurs, parmi eux 52 œuvres exceptionnelles, visent à présenter une image complète des scènes de récolte abondante à travers les vastes régions de la Chine et à mettre en lumière les nouvelles dynamiques des thématiques sur l'agriculture, les zones rurales et les agriculteurs à la nouvelle ère. Le 21 septembre, les programmes d'information en anglais de CGTN, chaîne du groupe China Media Group, ont officiellement commencé à être diffusés sur la chaîne TV2 de la Zambia National Broadcasting Corporation.
2: Depuis le 21 septembre, la chaîne TV2 de la ZNBC diffuse Africa Live, une émission d'actualité et d'information produite quotidiennement par CGTN Africa. C'est la première fois que des programmes d'information de CMG sont diffusés sur une chaîne de télévision grand public zambienne. Par ailleurs, la chaîne rediffusera chaque semaine des émissions phares de CGTN Africa, telles que Talk Africa et Faces of Africa. Ces dernières années, CMG et la ZNBC n'ont cessé d'approfondir leur coopération médiatique. La ZNBC a fréquemment diffusé des contenus de haute qualité produits par CMG, notamment le gala de la fête du printemps, des documentaires illustrant les réalisations de la coopération sino-africaine ainsi que des films et séries doublées. La ZNBC bénéficie d'une large audience locale et exploite actuellement 4 chaînes de télévision. Yvette Chandard, responsable des affaires institutionnelles de la ZNBC, a souligné que cette année marquait l'année des échanges humains entre la Chine et l'Afrique et que la coopération entre CMG et la ZNBC enrichissait non seulement la programmation locale, mais renforçait également la compréhension mutuelle entre les peuples zambiens et chinois.
6: Nous sommes ravis de pouvoir, grâce à ces programmes, échanger de nombreuses informations culturelles entre les communautés zambiennes et chinoises. Nous sommes très reconnaissants et je tiens à profiter de cette occasion pour remercier CGTN. La ZNBC souhaite proposer des contenus variés. Au-delà des actualités et des autres programmes que nous produisons, nous voulons que le peuple zambien puisse découvrir ce qui se passe ailleurs dans le monde, en particulier en ce qui concerne un partenaire clé comme la Chine.
0: Et c'est la fin de cette édition. Merci de votre attention. Je vous retrouve tout à l'heure pour le prochain journal.
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20: Bonjour à toutes et à tous. Vous êtes sur CGTN Radio dans la rubrique Reportage de Fréquence Afrique, l'émission consacrée à l'actualité du continent africain et aux dernières nouvelles sur la coopération sino-africaine. L'Égypte est le premier producteur d'énergie renouvelable du monde arabe, générant jusqu'à 3,5 gigawatts d'électricité grâce à l'énergie solaire et éolienne rien qu'en 2022. C'est ce qu'indique le Global Energy Monitor basé aux États-Unis. Le pays s'est fixé pour objectif de devenir un producteur d'énergie verte de premier plan dans la région et au-delà. Le ministre égyptien de l'énergie a annoncé que le pays augmentait son objectif de 2040 pour les énergies renouvelables afin d'atteindre près de 60% de l'électricité produite localement. Suivons ce reportage de notre correspondant au Caire, Adel Al-Marouki.
3: Situé au cœur du désert égyptien du Nord-Ouest, l'hôtel Beit El-Wadi n'a pas accès à de nombreux services publics, notamment à l'approvisionnement en électricité. Pendant des années, les exploitants de l'hôtel ont eu recours à des générateurs diesel pour répondre à leurs besoins énergétiques. Mais cette solution était coûteuse et peu respectueuse de l'environnement. La direction de l'hôtel s'est donc rapidement tournée vers une source d'énergie renouvelable largement disponible dans le pays. Elle a été l'une des premières à s'appuyer sur le soleil brûlant de l'Égypte pour alimenter leurs opérations quotidiennes. En 2022, 70% de l'énergie consommée pendant la journée provenait de panneaux solaires.
12: Passer aux énergies renouvelables a été très bénéfique pour nous, car nous utilisions beaucoup de diesel. Cela coûtait très cher. Maintenant, nous dépendons de l'énergie solaire jusqu'au coucher du soleil. L'un des inconvénients, c'est que nous n'avons pas de batterie, donc nous n'avons pas d'énergie stockée pour la nuit. En Égypte, il y a beaucoup d'entreprises spécialisées dans l'énergie solaire, donc les services et la maintenance que nous recevons rendent les sources renouvelables pratiques à utiliser.
3: Avec ce procédé, l'hôtel affirme avoir réduit sa consommation de carburant de 50%. C'est pourquoi le gouvernement égyptien affirme qu'il accélère son passage aux énergies renouvelables. Le ministère de l'Électricité et des Énergies Renouvelables affirme qu'il ajoute 30 gigawatts au futur projet, ce qui pourrait permettre à l'Égypte d'économiser environ 4 milliards de dollars américains qu'elle utilise chaque année pour importer des combustibles fossiles. La majeure partie de cette expansion sera réalisée grâce à l'utilisation de l'énergie solaire.
21: Nous nous trouvons dans la zone moyenne centrale de haute radiance dans le monde. Nous avons parfois le rayonnement le plus élevé au monde. Les heures de pointe ici en Égypte, c'est 4,8 heures par jour, c'est un rayonnement très élevé. Les avantages de l'énergie solaire sont donc plus importants que ceux de l'énergie éolienne.
3: Selon Fitch Ratings, l'Égypte est le troisième pays du Moyen-Orient et d'Afrique du Nord en termes de capacité et de production du marché de l'électricité. La consommation quotidienne du pays est estimée à environ 37,5 gigawatts. La croissance des énergies renouvelables de l'Égypte entre 2017 et 2022 a été de près de 275%, la plus rapide en Afrique du Nord et assez proche des pays du Golfe qui ont atteint une moyenne de 300%. La Chine fait partie intégrante de ce plan d'avenir. Une grande partie de l'expansion du réseau électrique à venir sera mise en œuvre par des entreprises chinoises. Cette semaine, le ministre de l'Électricité a rencontré China Energy, qui dirige la connectivité du réseau avec l'Arabie Saoudite. Il a également rencontré Huawei pour discuter de la localisation de la production d'équipements de réseaux électriques et d'outils de communication.
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20: Ethiopian Airlines accueille le premier avion Airbus A350-1000 d'Afrique à l'aéroport international de Addis Abeba, qui vient de renforcer le rôle de l'Éthiopie dans les voyages internationaux et renforcer les liens commerciaux avec des partenaires clés comme la Chine.
22: Un jalon important lorsque le premier avion Airbus A350-1000 d'Afrique a atterri à l'aéroport. Le A350-1000 est connu pour ses capacités de long courrier, sa conception à large carrosserie et son efficacité en carburant, établissant de nouvelles normes pour les voyages aériens de passagers. Lors de la cérémonie de bienvenue, le directeur général du groupe des compagnies aériennes éthiopiennes, Messine Tassiou, a souligné l'importance de cet ajout.
23: L'ajout de l'avion A350-1000 aux compagnies aériennes éthiopiennes est un témoignage de notre dévouement à l'innovation, à la durabilité et à la satisfaction des clients. En tant que première compagnie aérienne d'Afrique à exploiter cet avion avancé, nous continuons à fixer de nouveaux critères dans l'industrie aérienne, assurant un avenir brillant pour les voyages aériens en Afrique et au-delà.
22: Lors d'un vol de démonstration au-dessus des sites historiques d'Éthiopie, le capitaine Tewodros Melaku a souligné les avantages des routes entre la Chine et l'Éthiopie.
23: Même sur l'Airbus A350, nous avons des vols quotidiens vers Beijing et Shanghai. Nous avons aussi d'autres vols avec les flottes Boeing. À Guangzhou, nous avons actuellement plus de 10 destinations en Chine et la Chine est de loin notre plus grand marché. Donc cet avion, comme je vous l'ai dit, est le plus grand que nous avons jusqu'à présent. Donc il peut emmener plus de personnes en un seul vol vers la Chine. Il est économique et aussi vert, donc il jouera un rôle très vital dans le renforcement de nos relations avec la Chine et il aidera beaucoup, vous savez, pour lier nos peuples encore plus loin.
22: Le chef des affaires Lema Yadesha a souligné le rôle de la compagnie aérienne dans la promotion du commerce entre la Chine et l'Afrique et il est en cours de plan pour se développer davantage.
23: Ethiopian Airlines est un très bon catalyseur dans les relations commerciales entre l'Afrique et la Chine. Si vous savez que Ethiopian Airlines fait maintenant 35 vols par semaine en Chine, dans les services de passagers, et nous avons aussi plus de 30 vols de fret vers la Chine, vous savez que c'est le seul endroit où nous avons ce niveau d'opération. Avec l'initiative La Ceinture et la Route en Chine, Ethiopian Airlines bénéficie de cette initiative et nous élargissons nos opérations en Chine.
22: Les hommes d'affaires chinois ont félicité la compagnie aérienne pour la fiabilité de ses services.
23: Mon entreprise n'est qu'une entreprise de fret aérien, donc la majorité du fret est expédié de Chine à l'Afrique via la compagnie Ethiopian Airlines. Elle donne de la vitesse à mon entreprise.
22: Ethiopian Airlines a annoncé que 3 autres avions A350-1000 rejoindraient bientôt la flotte, améliorant encore ses capacités.

0: L'ananas peint de sucre du Bénin est réputé pour sa douceur incomparable et son arôme envoûtant. Ce produit se distingue par sa chair fondante et sa faible acidité qui lui confère une saveur unique appréciée tant au Bénin qu'à l'international. Dans ce reportage, notre correspondant à Cotonou, Spero Aoussinou, explore les secrets de cette variété prisée, les défis liés à son exportation et ses perspectives de développement sur le marché chinois.
1: L'ananas peint de sucre du Bénin est un fruit unique en son genre, avec un parfum et un arôme exceptionnel. Cultivé dans le plateau d'Alada, ce fruit a été l'une des plus grandes attractions de l'édition 2023 de la foire commerciale de Shanghai, à laquelle il sera encore exposé cette année.
2: Cette variété, elle est de forme allongée, les fruits ressemblent à une bouteille. Au niveau du plumet, c'est épineux. Le plumet est plus effilé aussi, et puis la base est plus ronde et plus grosse. Et puis au niveau de la chair, elle est toute blanche, délicieuse. Et puis en termes de taux de sucre, déjà, c'est un taux de sucre minimum de 13 degrés Brice. Et puis c'est un ananas qui n'agresse pas les dents, qui n'agresse pas la langue, qui ne blesse pas, voilà.
1: L'exportation de l'ananas peint de sucre, notamment vers la Chine, a des exigences techniques auxquelles se soumettent les coopératives de producteurs réunies en fédération grâce à des facilités qu'offre l'État béninois. Pour y arriver, les défis ont été surmontés pour répondre aux besoins du marché.
2: Il y avait une disposition technique qui est prévue dans le protocole qui est celui de la fumigation. La fumigation, c'est une opération qui consiste à asperger et à apporter un gaz sur les fruits pour tuer tous les gènes, tous les microbes après l'avoir fait le packaging des fruits. Et deuxième défi, c'était la question liée naturellement au prix qu'il fallait discuter, débattre. On s'est séparé plusieurs fois, plusieurs réunions à queue de poisson. Et la question liée au thème contractuel lié plutôt spécifiquement lié aux quantités, il fallait répondre à un certain nombre de volumes minimum et un certain nombre de défis comme ça.
3: Oh, on les a bien surmontés, ça a failli la croix et la bannière, on se chamaille, on se renvoie, on se tourne le dos, mais finalement on s'est compris par le biais de la pièce qui est la maîtresse de l'ouvrage. Et de Kamek, comme l'a dit Modete, on a été les voir, ils nous ont dit non, n'ayez pas, il y a plus de peur que de mal. Donc, c'est un défi que la FENACOPA doit relever. Et ça, c'est certain.
1: La signature d'un tel contrat d'exportation a un impact considérable sur les producteurs, mais aussi sur leur rendement, reconnaît le directeur technique de la Fédération nationale des coopératives de producteurs d'ananas du Bénin, participant à l'édition 2024 de la foire de Shanghai.
2: Avec ce contrat, disons que les producteurs ils sont aux anges. Est-ce qu'on va aller acheter le pain de sucre vert à un prix qui n'a jamais été pratiqué au Bénin? D'abord. Deuxièmement, ils vont avoir des facilités d'accès au financement. Nous allons commander la production. Et les producteurs ne seront pas laissés à leur propre capacité à pouvoir produire. Les conditions de vie des producteurs qui seront impactés vont littéralement changer.
3: Et ça va impacter beaucoup de personnes, surtout les producteurs qui ne savaient pas, qui n'avaient pas un marché aussi important. Parce que c'est quand on produit l'ananas, vous savez que c'est une denrée très périssable. Donc quand on le produit et qu'on ne le vend pas, c'est tout un problème.
1: L'exportation de l'ananas peint de sucre du Bénin vers la Chine est effective grâce au concours de l'administration douanière chinoise, mais aussi de l'accompagnement de l'État béninois grâce à l'APIEX, son bras opérationnel.
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0: La route nationale numéro 1 de la République du Congo est une route financée par la Chine, construite par la Chine et exploitée par la Chine, la France et le Congo. Elle traverse Brazzaville, la capitale politique du pays, et Pointe-Noire, la capitale économique du pays, et constitue également l'artère principale de l'économie du pays. la Commission de l'Union européenne a reconnu la construction et l'exploitation de cette route comme un exemple typique de construction d'infrastructures réussies en Afrique. Récemment, le Forum sur le partage d'expériences dans l'exploitation de la route nationale numéro 1, organisé conjointement par l'Union européenne, la Chine et la République du Congo, s'est tenu à Brazzaville, la capitale de la République du Congo, avec la participation des ministres des Travaux publics et des infrastructures de 5 pays, à savoir le Cameroun, la République du Congo, le Gabon, la République centrafricaine et le Tchad. Plus de détails dans ce reportage.
5: En mars 2016, la route nationale numéro 1 de la République du Congo, construite par la Chine, a été ouverte à la circulation. Il s'agit de la seule route reliant la capitale politique du pays, Brazzaville, et la capitale économique, Pointe-Noire, permettant le transport de plus de 90% des marchandises importées et exportées du pays. Il s'agit également de la route de la plus haute qualité et de la meilleure expérience d'accès de la région. Elle dessert une population de plus de 3 millions d'habitants, soit plus de 65% de la population totale du pays. L'exploitation réussie du projet favorise non seulement le développement économique local, mais stimule également l'emploi local et améliore la mobilité de la population locale, la commodité de la logistique et le niveau de revenus des résidents. La route est actuellement exploitée conjointement par la Chine, la France et la République du Congo et est la seule route à péage rentable en Afrique.
6: Bon, merci. Je pense que les bénéfices socio-économiques sont de cette route sont tellement visibles. Tout le long de cette route, il y a des activités. La croissance du pays a été visible par cette route. Et vous voyez que tout au long de la route, les unités industrielles qui n'existaient pas ont commencé à prendre pied, à ne parler que des cimenteries qui ont pu être mises en place ici dans cette zone. Et donc le bénéfice est important. Et puis, même les activités informelles, tout le long de la route, l'agriculture, les industries, y compris les jeunes, chacun à sa manière, essaie de vendre quelque chose sur cette route. Et donc, en réalité, c'est une vraie route du développement. Et ceci rejoint le fait que nous, l'adage qui dit dans notre milieu des travaux publics, qu'en réalité, la route

0: du développement passe par le développement de la route. Et ici, c'est l'exemple de ça. Donc les bénéfices sont énormes. Et puis les emplois. Rien que la structure existante et les activités connexes liées à la Congolaise des routes, on a plus de 1000 emplois. Et donc, en réalité, 1000 familles. Donc on peut dire que, oui, cette route a apporté un vrai développement au pays.
1: Accompagné par l'ambassade de la République populaire de Chine en République du Congo et les entreprises chinoises qui ont construit et entretenu la route nationale numéro 1 de la République du Congo, les ministres des Travaux publics et des infrastructures de 5 pays, à savoir le Cameroun, la République du Congo, le Gabon, la République centrafricaine et le Tchad, ainsi que les représentants concernés des 5 pays, ont inspecté la route nationale numéro 1 le long de la route. Après la visite, les représentants des 5 pays ont fait l'éloge de la capacité d'infrastructure de la Chine et des avantages économiques apportés par la route nationale numéro 1 de la République du Congo.
2: Ah, je suis très satisfait de la qualité de cette route qui a été exécutée par une entreprise chinoise que je félicite pour la qualité de ce qui a été fait et sous la supervision, sous le contrôle de Aegis qui est un groupe français. Et je parle avec beaucoup de souvenirs parce que je suis en train de faire aussi des infrastructures en Centrafrique et certaines entreprises chinoises sont sollicitées pour pouvoir réaliser ces routes. Et j'ose espérer que les routes, que le corridor CD13 que nous avons confié à Sinohydro, cette colle Sinohydro sera faite dans les mêmes, dans le respect de même, la même qualité, se rendu la même qualité de ce que nous avons vu aujourd'hui. En tout cas, je suis très fier je félicite cette entreprise chinoise qui a réalisé cette route.
1: La représentante de la partie chinoise, l'ambassadeur extraordinaire et plénipotentiaire de la République populaire de Chine en République du Congo, son Excellence Madame Li Yan, a déclaré que la Chine continuerait à travailler main dans la main avec les pays amis et les partenaires internationaux de la République du Congo, étape par étape, pour promouvoir de nouvelles réalisations dans la coopération sino-congolaise et sino-africaine, et pour apporter de nouvelles et plus grandes contributions à la construction d'une communauté sino-congolaise de haut niveau, avec un avenir commun pour l'humanité, et une communauté sino-africaine complète avec un avenir commun pour l'humanité dans la nouvelle ère.

0: Le déficit de logements au Nigeria, actuellement estimé à 28 millions d'unités, continue d'augmenter alors que le coût de construction monte en flèche. Dans ce contexte, le bambou, un matériau durable et peu coûteux, apparaît comme une solution viable pour la construction de logements abordables et offre une nouvelle voie pour relever les défis du pays en matière de logement. Suivons ce reportage.
1: Aliou Mohamed, un maçon de 34 ans originaire du nord du Nigeria, est l'un des pionniers qui défendent le bambou comme matériau de construction. S'inspirant de ressources en ligne telles que YouTube, il a construit plus de 20 maisons en bambou dans le but de rendre l'accession à la propriété plus accessible aux Nigérians. Aliou Mohamed estime que la solidité et le faible coût du bambou pourraient révolutionner le marché du logement.
2: La maison en bambou ou tout ce qui est construit en bambou peut durer environ 20-25 ans s'il y a un entretien constant. Si vous n'aimez pas la disposition que vous avez choisie, vous pouvez la changer et recycler ce même bambou pour faire une autre structure basée sur votre goût et cela par rapport au ciment. Ou si vous démolissez le bâtiment, vous devez en acheter du nouveau.
1: L'un des clients d'Aliou, Anthony Kaguru, a opté pour une structure en bambou pour son centre de relaxation à Kaduna. 4 ans après sa construction, son aspect distinctif a attiré plus de clients et Anthony Kaguru affirme que les économies réalisées ont été significatives, environ un tiers du coût des méthodes de construction traditionnelles.
3: The cost of using it will be very less.
2: Le coût de son utilisation est très faible, mais si vous deviez utiliser des blocs, ceci serait plus cher que le bambou et n'attirerait même pas autant l'attention de vos clients.
1: La crise du logement au Nigeria est une bombe à retardement. Avec 28 millions d'unités nécessaires, les prix élevés de l'immobilier mettent l'accession à la propriété hors de portée pour beaucoup. Par ailleurs, le cabinet d'audit PricewaterhouseCoopers estime que les actifs inutilisés dans le secteur du logement au Nigeria pourraient valoir plus de 900 milliards de dollars. Outre son prix abordable, le bambou présente également des avantages environnementaux, ce qui en fait une option intéressante pour les constructeurs soucieux de l'environnement.
2: Notre objectif est d'en construire 1000 afin de protéger notre environnement du réchauffement climatique mondial et de créer des maisons uniques et traditionnelles. Nous avons besoin de l'intervention du gouvernement avec le coût élevé des outils que nous devons utiliser pour travailler et ensuite, nous avons besoin de gens pour soutenir le secteur.
1: La construction en bambou pourrait changer la donne en ce qui concerne la pénurie de logements au Nigeria, mais son potentiel va au-delà de la fourniture de logements abordables. Elle promet également de créer des emplois et de contribuer à la croissance économique. Les experts estiment qu'une adoption plus large du bambou pourrait entraîner une augmentation du PIB, tout en réduisant les dépenses en devises pour l'importation de matériaux de construction.
0: Ainsi s'achève notre rubrique reportage, mais l'émission continue avec une belle chanson. Et puis ce sera la dernière partie consacrée au cours des Chinois. C'est parti !

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2: Bonjour tout le monde, 大家好 ，bienvenue à l'écoute de notre cours de chinois au quotidien. Je suis Xiao Cai.
3: Bonjour tout le monde, 大家好 ，c'est Yves.
2: Alors, dans le cours précédent, nous avons appris des phrases utiles concernant une visite au musée. On va faire une petite révision. D'abord, 这儿可以拍照吗？
3: 这儿可以拍照吗？ Est-ce qu'on peut prendre des photos ici?
2: 请不要使用闪光灯。
3: 请不要使用闪光灯。S'il vous plaît, veuillez ne pas utiliser le flash.
2: 有解说员吗？
3: 有解说员吗？ Y a-t-il des guides?
2: 最近还有什么新展览？
3: 最近还有什么新展览 ？Y a-t-il de nouvelles expositions en ce moment？
2: Voilà, maintenant on va écouter tous les dialogues du cours précédent.
4: 对话一，
1: 这儿可以拍照吗？
4: 可以，但是请不要使用闪光灯。对话二，
1: 有解说员吗？
4: 有，每半个小时一次。对话三，
1: 最近还有什么新展览？
4: 您可以浏览我们博物馆的网站。
3: C'est fini pour la révision de la dernière leçon. Nous allons maintenant voir les phrases clés d'aujourd'hui.
2: 该起床了。
3: 该起床了。C'est l'heure de se lever.
2: 早上的空气真好。
3: 早上的空气真好。L'air du matin est vraiment très bon.
2: 我们去散散步吧。
3: 我们去散散步吧。On va se promener, ça te dit?
2: 我天天都来。
3: 我天天都来。Je viens tous les jours.En français, Xiao Tai, on dit « le monde appartient à ceux qui se lèvent tôt ».
2: Ah bon, en chinois, on dirait « 早睡早起身体好». Se coucher tôt et se lever tôt donne une bonne santé.
3: Et si je m'entraîne le matin, je me sens bien. Maintenant, j'aime bien faire comme les vieux chinois. Si je veux dire à mon coloc de se lever pour m'accompagner, comment je peux dire ?
2: Tu peux lui dire « 该起床了», c'est l'heure de se lever.
3: « 该起床了».«
2: 该» veut dire « devoir » ou « il faut ».«
3: 该» »«
2: 起床», »« se lever ».«
3: 起床».
2: 该起床了。
3: 该起床了。C'est l'heure de se lever.
2: Dialogue 1.
4: 对话一。
1: 该起床了，别睡了。
4: 我还困着呢。
2: C'était le dialogue 1. 该起床了，别睡了。
3: 该起床了，别睡了。Ne dors plus, c'est l'heure de se lever. 该起床了。Donc c'est l'heure de se lever. 该, normalement c'est 应该, tu devrais. 起, c'est la particule, le verbe qui veut dire se lever, se relever. 床, c'est le lit. Donc...Se lever du lit, c'est l'heure de se lever. Bie shui la, bie, c'est ne pas, ne fais pas ça. Shui, dormir, et la particule le pour accomplir l'action. Bie shui la, ne dors plus.
2: 我还困着呢。
3: 我还困着呢。J'ai encore sommeil. 我, je, hai, encore. Kun, sommeil, endormi. Je, c'est une particule qu'on ajoute après le verbe ou après l'objectif pour compléter l'action. Et ne, c'est une particule qu'on ajoute à la fin pour terminer la phrase. 我还困着呢, j'ai encore sommeil.
2: Merci Yves.
3: Xiao Tai, comment dire l'air est très bon le matin?
2: 早上的空气真好。
3: 早上的空气真好。
2: 早上 veut dire le matin.
3: 早上。
2: 空气 l'air.
3: 空气。
2: 真 est un adverbe qui a le sens de vraiment, réellement, utilisé ici pour renforcer le mode affirmatif.
3: 真.
2: Voici un exemple. 空气真好 l'air est très bon. Et un autre exemple. 他唱歌唱得真好听 il chante vraiment très bien. 真
3: 真
2: 好 bien bon
3: 好
2: 早上的空气真好
3: 早上的空气真好 l'air est très bon le matin
2: dialogue 2
4: 对话二
1: 早上的空气真好
4: 现在北京的空气越来越好了
2: on a parlé d'air dans le dialogue 2早上的空气真好
3: 早上的空气真好 l'air est très bon le matin 早上 le matin 空气 l'air l'atmosphère 真 très vraiment 好 bien
2: 现在北京的空气越来越好了。
3: 现在北京的空气越来越好了。L'air de Beijing s'améliore de jour en jour. 现在 maintenant, Beijing, la ville, Pékin, 空气 l'air, l'atmosphère, 越来越, c'est de plus en plus, 好, bien, le, c'est pour exprimer l'action qui continue, qui est en train de se passer. Donc, l'air de Beijing s'améliore de jour en jour.Et Xiao Tai, si je veux proposer à mon ami chinois une promenade, comment dit-on ?
2: 我们去散散步吧。
3: 我们去散散步吧。
2: 我们 nous
3: 我们
2: 去 aller
3: 去
2: 散散步散步 se promener
3: 散散步
2: 我们去散散步吧。
3: 我们去散散步吧。Allez, on va se promener.
2: Dialogue 3.
4: 对话三。
5: 我们去散散步吧。
4: 好，我喜欢散步。
2: C'était le dialogue 3. 我们去散散步吧。
3: 我们去散散步吧。On va se promener, ça te dit? 我们 nous, tu, allez, 散散步 ou 散步 se promener. Et bah, ça indique une proposition. Donc en français, on pourrait rajouter ça te dit ou ok?
2: 好，我喜欢散步。
3: 好，我喜欢散步。Bien, j'aime bien me promener. How, bien ou bon, cela signifie si l'acquiescement. 我喜欢 j'aime, 散步 se promener.
2: Merci Yves pour ces explications.
3: De rien, c'est Aotai. Bon, un monsieur âgé qui fait les exercices le matin dans le parc m'a dit qu'il y allait tous les jours. Mais j'ai oublié comment il a dit en chinois.
2: Il a sûrement dit comme ça.我天天都来。
3: 我天天都来。
2: 我 je
3: 我
2: 天天 veut dire tous les jours.
3: 天天
2: 都 tout
3: 都
2: 来 venir
3: 来。
2: 我天天都来。
3: 我天天都来。Je viens tous les jours. Je crois effectivement qu'il a dit comme ça.
2: OK, on va écouter le dialogue 4.
4: 对话四。
5: 大爷，您经常晨练吗？
6: 对，我天天都来。
2: Voilà dans le dialogue.

0: jours, Doulay, je viens.
1: Très bien. Alors avant de repasser les dialogues au complet, on va faire une petite révision des phrases clés d'aujourd'hui. 该起床了.
0: C'est l'heure de se lever.
1: 早上的空气真好.
0: L'air du matin est très bon.
1: 我们去散散步吧.
0: 我们去散散步吧. On va se promener, ça te dit?
1: 我天天都来.
0: 我天天都来. Je viens tous les jours.
1: Bon, maintenant les dialogues.
2: 对话一.
3: 该起床了，别睡了。
2: 我还困着呢. 对话二.
3: 早上的空气真好.
2: 现在北京的空气越来越好了。对话三，
3: 我们去散散步吧。
2: 好，我喜欢散步。对话四，
3: 大爷，您经常晨练吗？
4: 对，我天天都来。
1: OK, c'est tout pour les dialogues. J'espère que vous avez bien compris quelque chose. Maintenant, c'est l'heure de l'ABC de la culture chinoise.
0: Tout à fait, on va parler des exercices le matin. En Chine. Donc faire des exercices le matin est une habitude des Chinois, et ce n'est pas juste pour aller s'entraîner. Imaginez que dans les parcs, dans les rues, dans les places et dans les squares, il y a partout des gens, jeunes ou âgés, hommes et femmes, qui se promènent et qui courent. Il n'est pas rare de les voir marcher à reculons, ce qui fait beaucoup rire les touristes. Ils peuvent aussi chanter des chansons ou des opéras, ils dansent, ils pratiquent de l'épée, ils emmènent chanter leurs oiseaux, ils pratiquent de la boxe tai chi. Ça, c'est une image très typique des exercices le matin. Ces dernières années, les agences de voyage de Beijing en ont profité pour incorporer la visite matinale d'un parc à leur programme de voyage, ce qui intéresse beaucoup les touristes étrangers. Ils ont souvent vraiment envie de connaître la culture traditionnelle chinoise, surtout la vie quotidienne du peuple pékinois. En effet, on découvre une vie très chaleureuse qui a presque disparu dans les pays occidentaux.
1: Et merci Yves. Et voilà, c'est sur cette scène de la vie quotidienne pékinoise qu'on va terminer ce cours de chinois d'aujourd'hui. Un petit test avant de vous quitter. Comment dire en chinois « Allons se promener » ?
5: Yayo, Africa.
6: C'est la fin de cette émission. Merci de votre fidélité. L'info continue sur notre antenne.

0: Vous êtes sur CGTN français, bonjour à tous. À la une de cette édition, le président chinois Xi Jinping a répondu à un groupe de jeunes étudiants universitaires américains qui lui avaient écrit. Ces étudiants participaient à l'événement intitulé « Créateurs d'avenir 2026, circuit de la jeunesse Chine-États-Unis pour un avenir partagé en Asie-Pacifique », ainsi qu'à d'autres événements d'échange en Chine. Ils se disent ravis d'avoir reçu la réponse du président Xi et espèrent que des échanges similaires entre la Chine et les États-Unis se poursuivront.
1: En réalité, je n'ai vraiment appris beaucoup de choses sur la Chine qu'à travers les cours, mes études et mes lectures. Mais m'y rendre et découvrir la Chine sur place, c'était tout à fait différent. On ne sait jamais

0: vraiment à quoi ressemble une culture tant qu'on n'y est pas allé pour la découvrir par soi-même. Alors, aller là-bas, fouler le sol chinois, parler aux gens et découvrir leur quotidien, ça m'a apporté bien plus que tout ce que j'aurais pu apprendre dans un livre. On lui a donc écrit une lettre parce qu'on voulait en quelque sorte l'aider à réaliser à quel point l'expérience à laquelle on a pu participer était incroyable et lui dire qu'on a besoin de plus d'occasions comme celle-là.
1: Une fois sur place, j'ai découvert que nous étions en réalité bien plus proches les uns des autres que nous ne le pensions. Nous avons constaté que les étudiants américains et chinois étaient incroyablement proches les uns des autres. Nous avons le même sens de l'humour, les mêmes sources de stress et nous partageons tant de points communs dont nous n'avions tout simplement pas conscience. Je pense que ce sera une formidable opportunité, notamment parce que nous pourrons poursuivre les discussions sur un avenir commun entre nos deux nations, d'autant plus que, vu la situation mondiale actuelle, nous souhaitons vraiment tisser des liens solides avec d'autres pays en ce moment.
0: J'étais vraiment enthousiaste. Ça semblait un peu surréaliste de savoir qu'une personnalité aussi éminente lisait réellement ce que nous avions écrit. Donc, oui, je dirais que surréaliste est le mot qui décrit le mieux ce sentiment. Je pense notamment au moment où il a souligné à quel point il était important de poursuivre cet échange. Et cela m'a fait penser aux étudiants que nous avons rencontrés et à la nécessité de préserver les liens d'amitié que nous avons tissés pendant ce voyage, car c'était là tout l'intérêt de ce séjour, découvrir véritablement la culture de l'autre.
2: Elon Musk, PDG de Tesla, salue les progrès remarquables réalisés par la Chine et l'amélioration du niveau de vie au fil des ans, attribuant cette croissance rapide au leadership du président Xi Jinping. Il s'est entretenu avec China Media Group au siège technique de son entreprise située dans la Silicon Valley à la veille de la visite du président Xi Jinping aux États-Unis.
3: J'ai en effet pu constater de mes propres yeux le développement rapide de la Chine. Si vous visitez la Chine, vous constaterez des changements considérables d'année en année. Et ces évolutions sont clairement visibles, même en l'espace d'une seule année, comme en témoignent les nouveaux bâtiments et les nouvelles infrastructures. Il suffit de se promener dans la rue pour ressentir véritablement la prospérité croissante du peuple chinois. Cette transformation a été menée à bien sous la direction du président Xi Jinping, qui a obtenu des résultats exceptionnels et qui est un dirigeant tout à fait remarquable.
2: Et notre collègue Tian Wei s'est entretenu avec Sean Stein, président du Conseil commercial États-Unis-Chine. Selon lui, de plus en plus d'entreprises américaines cherchent à nouer des partenariats avec des entreprises chinoises, à prendre de leurs atouts et à tirer parti des avancées observées en Chine pour rester compétitives à l'échelle mondiale.
0: Le marché chinois reste-t-il important pour les entreprises américaines?
3: Laissez-moi vous raconter une anecdote qui me semble vraiment importante. En effet, lorsque j'ai commencé à venir en Chine il y a 25 ans, je ne me souviens d'aucune entreprise américaine qui aurait dit « Vous savez quoi, j'adore vraiment mon partenaire de co-entreprise, je suis tellement content d'avoir un partenaire de co-entreprise ». On n'entendait pas cela très souvent car le partenaire chinois n'apportait pas grand-chose. Aujourd'hui, ce que nous constatons, c'est que les entreprises américaines qui s'implantent en Chine pourraient très bien s'en sortir seules, mais elles se disent « Pourquoi le ferions-nous ? » Nous voyons en effet de grandes forces chez les entreprises chinoises. Nous voulons le bon partenaire, qu'il s'agisse d'un partenaire de co-entreprise ou d'un partenaire stratégique. Auparavant, on disait que les entreprises venaient en Chine pour le marché chinois. Et aujourd'hui, je réprimande les gens, car si les entreprises sont bien ici pour le marché, ce n'est plus ce qui importe en 2026. Elles sont ici parce que, comme l'a montré notre dernière enquête, la Chine constitue un élément essentiel de leur compétitivité mondiale. On ne peut pas observer tous les changements qui s'opèrent ici et se dire « Vous savez quoi, nous n'allons pas y prendre part et malgré tout rester compétitifs à l'échelle mondiale. » La véritable tendance que nous observons, dont parlent nos entreprises, dont parle notre conseil d'administration, dont parlent nos PDG et dont ils discutent entre eux, c'est de savoir comment tirer parti de ce qui se passe en Chine, en tirer des enseignements, nouer des partenariats avec elle et utiliser tout cela pour maintenir et renforcer notre compétitivité à l'échelle mondiale.
2: La première ministre japonaise Sanae Takaichi a appelé à la suppression rapide des clauses sur les États ennemis de la Charte des Nations Unies. La Chine affirme que ces clauses ont pour but d'empêcher que le fascisme et le militarisme ne menacent à nouveau la paix et la sécurité internationale.
3: Le Japon a rejoint les Nations Unies à condition de reconnaître les crimes du militarisme et d'accepter l'intégralité de la Charte des Nations Unies. Les clauses sur les États ennemis de la Charte des Nations Unies constituent d'importantes dispositions institutionnelles visant à empêcher que le fascisme et le militarisme ne constituent à nouveau une menace pour la paix et la sécurité internationale et à fournir d'importantes garanties institutionnelles pour le maintien de l'ordre international d'après-guerre. Ces clauses restent tout à fait d'actualité. La Chine exhorte le Japon à tirer les leçon de l'histoire, à mener une réflexion approfondie et à gagner la confiance de ses voisins asiatiques et de la communauté internationale par des actions concrètes.
2: Et la Banque asiatique de développement a légèrement revu à la hausse ses prévisions de croissance pour 2026. Concernant les pays en développement d'Asie et du Pacifique, les portant à 5% contre 4,9% annoncé en juillet, cette institution multilatérale basée à Manille cite des investissements dynamiques, des mesures de relance gouvernementale et des exportations technologiques robustes comme principaux moteurs de la croissance dans la région. Elle met toutefois en garde contre certains risques tels que la crise énergétique prolongée, la résurgence des risques sur les marchés financiers. La BAD a également maintenu inchangées ses prévisions pour 2027 à 5,1%. Le Forum Chine-Europe 2026 sur les talents s'est ouvert à Beijing, réunissant des responsables politiques, des diplomates, des universitaires et des chefs d'entreprise pour discuter de la coopération en matière de talents à l'ère de l'intelligence artificielle.
4: Vin Li, membre du bureau politique du comité central du Parti communiste chinois et secrétaire du comité municipal du PCC de Beijing, a pris la parole lors de la cérémonie d'ouverture aux côtés de Stephen Jackson, coordinateur résident des Nations Unies en Chine. Les maires de Beijing et de Zagreb ont tous deux pris part au forum, co-organisé par le Bureau municipal des ressources humaines de Beijing et le groupe ADECO. La rencontre comprenait 6 sessions thématiques. Par ailleurs, l'indice mondial de rétention des talents dans les villes 2026 a été publié par l'Institut de Beijing pour la stratégie de développement des talents et Springer Nature. Ce rapport classe Beijing en 5e position pour la 7e année consécutive, tandis que Shanghai occupe la 9e place. Une alliance sino-européenne de groupes de réflexion sur les talents, ainsi que le programme Spark pour les jeunes innovateurs du monde entier, ont également été lancés à Beijing.
5: Ouais, l'intelligence artificielle est en train de changer évidemment le monde du travail. Et c'est à nous, leaders, de faire en sorte que les employés, les populations en général, sont prêtes à relever ce défi. Je pense à un triangle d'or, si je puis l'appeler ainsi, avec les compagnies, les entreprises qui développent, qui forment, qui continuent à développer leurs employés, les gouvernements qui, eux, sont responsables finalement de certifier ces formations, surtout celles de, et c'est ça le troisième volet de ce triangle, des apprentissages respectivement du monde académique. Et c'est ce triangle finalement avec ces trois parties prenantes qui arriveront à relever le défi de ce reskilling, upskilling, comme on l'appelle en anglais, la formation continue de l'ensemble des employés. Le China-Europe Talent Forum a été formé, a été constitué en 2018, donc il y a 6 ans de cela, avec l'objectif de s'assurer qu'entre la Chine et l'Europe, on puisse collaborer pour le développement du talent. Et c'est ainsi qu'on a réussi à réunir non seulement le monde des affaires, mais également les académiques et les gouvernements. Et ce qu'on ambitionne à l'avenir, c'est véritablement qu'on trouve des solutions ensemble avec ces trois parties prenantes pour la formation, pour le développement des talents à travers les frontières. Nous avons l'opportunité l'année prochaine d'aller à Berlin, effectivement, ce qui est fantastique parce que nous étions à Madrid l'année passée, cette année à Pékin, et à l'inverse de ce qui s'est passé au début du China-Europe Talent Forum, on était en Suisse, on partait à Pékin, on revenait en Suisse. Là, on est en train d'appliquer d'autres cités européennes. Et l'ambition, finalement, c'est d'assurer que nous puissions collaborer avec d'autres pays européens et de véritablement créer ce pont entre la Chine et l'Europe.
4: Ce sont les personnes qui, en fin de compte, sont responsables du progrès. On parle beaucoup en ce moment de technologie. Et bien sûr, l'innovation technologique façonnera l'avenir. Mais qui guidera cet avenir? Ce sont les personnes. Nous sommes confrontés à des problèmes de conflit, de changement climatique. Ce sont là autant de problèmes que nous devons gérer ensemble. En fin de compte, nous avons donc besoin d'une coopération internationale autour des talents afin que ceux-ci puissent s'épanouir, prospérer et profiter à tous. Il est extrêmement important que ces deux grandes régions du monde, l'Europe et la Chine, dialoguent. Et quel meilleur sujet de dialogue que les talents? Ces deux régions du monde abritent certaines des meilleures universités au monde, certaines des plus grandes entreprises au monde. Elles partagent de nombreuses expériences communes et ont beaucoup à apprendre l'une de l'autre. En tant qu'Irlandais, en tant qu'Européen et surtout en tant qu'officiel des Nations Unies, je suis ravi de voir cela se concrétiser aujourd'hui.
2: Et China Media Group a présenté un nouvel ensemble de produits audiovisuels consacrés aux thématiques sur l'agriculture, les zones rurales et les agriculteurs, parmi eux 52 œuvres exceptionnelles, visent à présenter une image complète des scènes de récolte abondante à travers les vastes régions de la Chine et à mettre en lumière les nouvelles dynamiques des thématiques sur l'agriculture, les zones rurales et les agriculteurs à la nouvelle ère. Le 21 septembre, les programmes d'information en anglais de CGTN, chaîne du groupe China Media Group, ont officiellement commencé à être diffusés sur la chaîne TV2 de la Zambia National Broadcasting Corporation.
1: Depuis le 21 septembre, la chaîne TV2 de la ZNBC diffuse Africa Live, une émission d'actualité et d'information produite quotidiennement par CGTN Africa. C'est la première fois que des programmes d'information de CMG sont diffusés sur une chaîne de télévision grand public zambienne. Par ailleurs, la chaîne rediffusera chaque semaine des émissions phares de CGTN Africa, telles que Talk Africa et Faces of Africa. Ces dernières années, CMG et la ZNBC n'ont cessé d'approfondir leur coopération médiatique. La ZNBC a fréquemment diffusé des contenus de haute qualité produits par CMG, notamment le gala de la fête du printemps, des documentaires illustrant les réalisations de la coopération sino-africaine ainsi que des films et séries doublées. La ZNBC bénéficie d'une large audience locale et exploite actuellement 4 chaînes de télévision. Yvette Chandard, responsable des affaires institutionnelles de la ZNBC, a souligné que cette année marquait l'année des échanges humains entre la Chine et l'Afrique et que la coopération entre CMG et la ZNBC enrichissait non seulement la programmation locale, mais renforçait également la compréhension mutuelle entre les peuples zambiens et chinois.
6: Nous sommes ravis de pouvoir, grâce à ces programmes, échanger de nombreuses informations culturelles entre les communautés zambiennes et chinoises. Nous sommes très reconnaissants et je tiens à profiter de cette occasion pour remercier CGTN. La ZNBC souhaite proposer des contenus variés. Au-delà des actualités et des autres programmes que nous produisons, nous voulons que le peuple zambien puisse découvrir ce qui se passe ailleurs dans le monde, en particulier en ce qui concerne un partenaire clé comme la Chine.
2: Et c'est la fin de cette édition. Merci de votre attention. Je vous retrouve tout à l'heure pour le prochain journal.
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15: Bonjour à tous, bienvenue dans In Vivo. Notre invité d'aujourd'hui s'appelle Bastien Sioka, un ressortissant suisse actuellement tenancier de plusieurs parts dans la province du Guangdong où il vit son expérience d'entrepreneur après avoir travaillé dans plusieurs hôtels 5 étoiles à travers le monde. Il répondra aux questions de RCI, mais avant de vous embarquer dans l'univers du cocktail, place à présent à la chanson « 完美生活, une vie parfaite » interprétée par le chanteur chinois Xu Wei, et on se retrouve juste après.

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2: De retour dans In Vivo, Bastien Chocat est ancien élève de l'école hôtelière de Lausanne, l'une des meilleures institutions en gestion hôtelière dans le monde. Après avoir travaillé dans plusieurs hôtels 5 étoiles, Bastien est venu à Guangzhou, une métropole dans le sud de la Chine, pour y découvrir une culture autre que la sienne.Fasciné par le métier de barman, c'est dans un ancien quartier de cette ville chinoise que Bastien décide de créer en 2016 son premier bar cocktail Hope and Sesame. En collaboration avec son camarade classe à Lausanne, Andrew Roux, son bar a vite gagné en notoriété, c'est l'un des endroits préférés de la ville. Des jeunes du Guangzhou sont parmi les plus nombreux et fidèles clients du bar.Donc, merci d'avoir accepté cette interview. Bastien Chocat, maintenant, vous avez ouvert 3 bars et un café-restaurant au sud de la Chine, dans la province du Guangdong. Mais avant, vous avez travaillé dans des grands hôtels de 5 étoiles. Pourquoi vous avez eu l'idée de venir en Chine et quelles sont les attractivités de la Chine pour vous?
3: Pour moi, pour expliquer un petit peu,

0: peu le. J'ai quitté la Suisse en 2011 pour venir travailler en Asie pour le groupe Shangri-La. Et j'ai décidé en fait de venir en Chine en 2014 pour en fait découvrir la Chine. Et comme ma femme est d'origine chinoise, c'était un peu disons une volonté de mieux découvrir le pays, de mieux comprendre les coutumes et traditions de la Chine. Donc du coup, on a décidé ensemble de venir à travailler à Shangri-La, à Guangzhou, à Canton. Et en fait, après quelques temps en découvrant la ville, c'est une ville et en général un pays qui a beaucoup d'opportunités, qui est très dynamique. Il y a beaucoup, beaucoup de choses, disons, qui se passent. Et au même moment, j'ai rencontré un ancien ami avec qui on étudiait ensemble à l'école hôtelière à Lausanne. En discutant ensemble, lui travaillait également dans des hôtels 5 étoiles pour la chaîne Grand Hyatt entre Canton et Hong Kong. Donc on a décidé en fait entre lui, moi et ainsi que ma femme de quitter en fait l'hôtellerie pour essayer de créer un business à Canton.
1: Je crois que ça doit être un travail très joyeux parce que vous travaillez avec les gens que vous aimez.
0: Oui, c'est une grande chance de travailler avec des gens avec qui que je connais très bien et à qui je fais très confiance.
1: Et en 2016, vous avez ouvert votre premier bar cocktail Hope and Sesame avec des amis. Alors, c'est le premier bar speakeasy de la ville de Guangzhou. Alors, pouvez-vous nous présenter ce que c'est un bar speakeasy et pourquoi vous avez ce choix? Et qu'est-ce qui vous fascine dans ce genre de bar?
0: Bien sûr. En fait, donc ce concept un peu speakeasy qui est un bar caché. Donc en fait, il y a eu beaucoup de bars à cocktails qui étaient très discrets, qui étaient très cachés. Et en fait, dans le sud de la Chine, entre Guangzhou à Shenzhen, etc., ce genre de bar à cette époque n'existait pas. Et nous, en fait, on a trouvé un bâtiment qui était vraiment magnifique dans un des vieux quartiers de Canton. Mais le problème principal, c'est que c'était tellement une rue, disons, discrète et tellement vieille que si on aurait ouvert un bar classique avec une devanture, avec des fenêtres, etc., qui donnaient sur la rue, ça n'aurait pas vraiment créé une atmosphère confortable à cause de la location qui était vraiment très, très, très unique et très perdue dans ce vieux quartier. Donc en fait, en créant ce concept d'une entrée très low-key, enfin, qui est très discrète, très simple, comme un vieux café cantonais de Bingche, un peu ces restaurants qu'on trouvait à Hong Kong, qu'on trouvait dans le canton dans les années 50-60, en créant en fait cette entrée et cachant le bar, ça créait toute une nouvelle dimension et une expérience pour les clients. Donc c'était un peu pas forcément pour suivre une mode, mais plus pour créer une expérience qui soit unique.
1: D'accord.
0: Par rapport aux gens qui viennent nous visiter.
1: Quelles sont les réactions des clients chinois?
0: Disons que ça a fait beaucoup de buzz très vite. On a, après peut-être 2 semaines qu'on avait ouvert, on avait à peu près passé 100 personnes peut-être par jour qui voulaient réserver pour venir dans le bar. Donc en fait, très rapidement, les gens ont commencé dû à réserver à l'avance pour pouvoir venir boire un verre. Et puis maintenant, depuis presque l'ouverture, tous les jours, en fait, on est complet sur réservation. Quelques mois après l'ouverture, on a agrandi pour ouvrir une salle de jazz dans le bar avec une autre à peu près trentaine de places assises. Donc, on a essayé un petit peu d'agrandir pour avoir un maximum, disons, de places, mais tout en gardant cet esprit très petit bar, très discret dans la vieille ville de Canton.
1: Donc tout le monde voudrait avoir une expérience unique, spéciale.
0: Exactement. Et c'est ça, en fait, aussi l'idée, parce que en Chine, avant, c'était une mode d'avoir quand même des bars très grands, avec 300, 400 places assises. Et en fait, on a voulu un petit peu rendre plus, disons, démocratiser, on va dire, ce côté vraiment bar petit, avec seulement 40, 50 places assises, qui n'était pas forcément très de coutume en Chine il y a 5 ans en arrière.
1: Votre bar se trouve dans un vieux quartier de la ville de Guangdong, dans la ville de Guangzhou. Et en plus, dans la préparation du cocktail, vous avez utilisé pas mal d'ingrédients chinois, ou bien plus précisément les aliments cantonais qu'on peut trouver localement. Donc, cette rencontre entre les ingrédients chinois et du vin occidental fait-elle des choses magiques ou non?
0: Oui, tout à fait, parce que les cocktails, en fait, c'est toujours un peu des inspirations sur des saveurs locales, sur des choses qu'on découvre à travers le monde. Et pour nous, en fait, c'était une chance parce que Guangzhou est un peu la capitale de la nourriture en Chine, la capitale gastronomique. Il y a énormément d'ingrédients qui sont magnifiques, comme par exemple des changpi, qui sont des tangerines, des mandarines, disons des pots de mandarines séchées, qui sont des fois séchées 10 ans, 15 ans, 20 ans. Il y a beaucoup de ces ingrédients qui sont très très intéressants à travailler en cocktail et finalement qui sont très peu connus en Europe ou dans le reste du monde. Donc c'est sûr qu'il y a un côté assez magique de découvrir beaucoup d'arômes, beaucoup de saveurs et de faire découvrir d'un côté aux locaux des choses qu'ils connaissent mais d'une façon très très différente. Et en même temps, quand on a beaucoup de voyageurs de travers la Chine ou d'étrangers qui viennent nous visiter. Pour eux, c'est aussi une découverte intéressante d'apprendre des saveurs locales par le cocktail.
1: Donc, tout est la création, l'innovation de vous et votre équipe.
0: Exactement. Disons, le corps qu'on a essayé de mettre en place avec l'équipe, c'est de se dire on veut créer un bar à cocktail qui soit très innovatif, qui soit très créatif. Et on n'a pas essayé de regarder en benchmark, en comparaison avec d'autres bars à Canton. Mais on se disait, est-ce qu'on pourrait être, on pourrait se comparer à dans les meilleurs bars de Singapour ou dans des très très très bons bars à cocktails en Europe, de se comparer à eux. Donc on a vraiment essayé d'être très créatif dans la façon de faire des cocktails, dans la façon de faire le design du bar, etc.
1: Donc, vous avez une grande ambition, mais en parallèle, votre équipe est très jeune, quand même.
0: Oui, donc ils sont plus ou moins presque toute l'équipe sont tous locaux de Canton ou du Guangdong, avec quelques personnes de l'équipe qui sont ils ont un petit peu plus du nord de la Chine, mais en général, c'est une équipe très locale et très, très jeune. Et c'est un peu pour nous une fierté de mettre en avant beaucoup de jeunes qui sont très talentueux à travers la Chine. Parce qu'au final, on ne veut pas être un bar, par exemple, pour disons un bar d'expatriés. On veut vraiment être un bar que les locaux sont fiers d'avoir à Canton. Et notre clientèle est principalement locale chinoise. Donc on veut avoir une clientèle, disons, jeune et une équipe qui travaille avec nous, jeune également.
1: Quelles sont vos attitudes à l'égard de la culture cantonaise? Parce que je pense que vous êtes un fanateur de la culture cantonaise. Et en outre, puisqu'en Chine, cette culture cantonaise est bien particulière et elle se distingue de celle des régions du Nord, par exemple la culture de Beijing, la capitale. C'est quoi
0: Bien
1: votre
0: sûr.
1: avis?
0: Donc c'est très particulier Canton parce que d'un côté c'est très local, les gens sont très fiers d'être cantonais, beaucoup de gens parlent en cantonais plus qu'en mandarin. D'un autre côté, les gens sont très très ouverts d'esprit, je dirais à Canton plus que dans le reste de la Chine. Et en fait une grande partie c'est qu'il y a beaucoup d'émigrés de Chine qui habitent dans le monde, qui sont de Guangzhou, qui sont cantonais. Donc beaucoup de gens, quand on a des événements à Londres ou quand on fait des événements en Australie, on se retrouve avec beaucoup de Chinois qui viennent nous dire bonjour. Et en général, ils sont cantonais. Donc c'est un peuple qui voyage beaucoup, qui a beaucoup de racines dans différents pays. Donc je pense que c'est un peu une chance et je le savais pas avant d'arriver ici. Mais en fait, on est vraiment dans un endroit où les gens sont très, disons, sont très curieux et sont très, disons, ils comprennent rapidement qu'est-ce qu'on veut mettre sur place, qu'est-ce qu'on veut créer.
1: Nous allons un peu souffler en musique et on se retrouve juste après pour poursuivre notre entretien avec Bastien Choca, cofondateur du bar cocktail Hope and Sesame.

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1: De retour dans le studio et merci de nous rejoindre sur RCI. Je rappelle que vous suivez l'émission In Vivo. Bastien Shoka, avec son équipe composée de jeunes Chinois, va finalement bien s'intégrer dans la province du Guangdong. Aujourd'hui, le groupe Hope dispose déjà de deux parts et d'un café-restaurant à Guangzhou et d'un autre part à Shenzhen, une ville qui a eu la vue sur la région administrative spéciale de Hong Kong. Pour ce qui est Bastien, cet entrepreneur suisse doit son succès au sens d'innovation qui le caractérise. L'une des astuces est de toujours savoir maintenir un esprit innovateur. Du cocktail à emporter en forme de boîte de conserve à la rencontre des ingrédients chinois et occidentaux, en passant par le cocktail à base de l'eau de vie chinoise. Autant dire que Bastien Shoka et ses amis ne manquent jamais d'idées originales et innovantes qui font le bonheur de leurs clients, qui sont très souvent agréables d'être surpris par le génie créateur de l'équipe de Bastien Shoka. En 2020, en pleine pandémie, vous avez ouvert un nouveau bar qui propose uniquement les cocktails à base de l'eau de vie chinoise. On dit le baijiu en chinois.
2: Baijiu, exactement.
1: Oui. Donc, d'où vient l'idée de créer un tel bar? Est-ce que le baijiu chinois s'adapte bien au goût du cocktail? Et pourquoi avez-vous confiance que les gens qui ne boivent pas de l'eau de vie chinoise vont changer leurs avis après une petite gorgée du baijiu?
2: C'est très bien.

0: Disons que c'est venu en fait avec un enchaînement de choses. L'année d'avant, en 2019, on a beaucoup voyagé. J'ai dû prendre à peu près 75 fois l'avion pour voyager à travers l'Asie ou à travers la Chine ou en Europe. Donc, on n'avait pas beaucoup de temps pour réfléchir, pour ouvrir un nouveau concept, vu qu'on était très pris par beaucoup d'événements. Étant donné qu'en 2020, très vite, on a compris qu'on n'allait pas pouvoir voyager, on allait être bloqué à Canton. On s'est dit que c'était aussi une opportunité pour nous de réfléchir à qu'est-ce qu'on pourrait créer à Canton. Et en même temps, depuis quelques années, on se rend compte que dans la clientèle très jeune chinoise, les gens sont très fiers d'être chinois. Et en même temps, il y a un côté où on a l'impression qu'ils ne connaissent pas forcément beaucoup de choses un peu plus historiques de la Chine. Donc, ils commencent à s'intéresser, à vouloir découvrir ou redécouvrir des plats traditionnels ou des façons de enfin, des thés et des alcools chinois. Donc, ce qu'on s'est dit, c'est comme notre bar à cocktail, Hop & Sammy. C'est un bar à cocktail qui est très moderne où on utilise énormément de spiritueux qui viennent de partout, de travers le monde. Mais finalement, on connaissait très très peu le baijiu. Et vu qu'on est en Chine, on s'est dit, on va se prendre en mission de démocratiser le baijiu. Donc, c'était comme un challenge de prendre quelque chose qui n'est pas forcément populaire dans une clientèle très jeune. Et après, en fait, c'est de créer des choses très, très innovantes, qui soient très, très bons à boire, très agréables et intéressants en même temps, pour créer en fait cette attraction sur quelque chose de très nouveau pour la clientèle jeune chinoise. C'est un gros challenge, mais très, très intéressant challenge.
1: Alors, quelle sorte de réaction vous avez reçue du côté des clients chinois?
0: En fait, jusqu'à maintenant, ça a été extrêmement positif. Énormément de gens qui nous connaissent d'à travers Hop & Sammy ou Charlie's vont à Sanyo parce qu'ils nous font confiance que ça vaut la peine d'aller visiter. Mais en même temps, très souvent, ils sont très réticents à l'idée d'aller boire un cocktail à base de baijiu. Ils vont dire, j'aime pas le baijiu, mais je vais aller goûter pour vous faire plaisir et par curiosité. Et en fait, on a cette chance d'être connu dans le monde des cocktails. Et du coup, ça incite les gens à tenter l'expérience. Et quand on a créé Sanyo, le bar à baijiu, on a vraiment voulu essayer de le rendre très, très intéressant, très interactif, avec beaucoup de choses à manger, à sentir, à toucher. Il y a énormément, disons, de choses qui se passent avant de boire un cocktail qui créent cette curiosité. Et en fait, très souvent, on a des gens qui nous disent, je n'aime pas le baijiu, mais j'ai été dans votre bar et on a bu hier soir 8 cocktails à base de baijiu. Donc, c'est très, très intéressant depuis qu'on a ouvert.
1: D'accord, ok, j'ai bien compris, ça doit être très intéressant. En dehors d'un gestionnaire de bar, vous êtes aussi un barman. Comment qualifiez-vous le métier d'un barman? Un magicien, à mon avis, ou bien d'autres choses, à votre avis?
0: C'est une profession, il y a beaucoup de talent en fait. On a besoin d'avoir beaucoup de talent. D'un côté, il faut être très psychologue parce que le barman, avant tout, en fait, c'est s'occuper des gens. C'est parler avec des clients, c'est essayer de les comprendre, quels sont leurs besoins, quelles sont leurs envies, quelle est la raison qu'ils viennent nous voir. Donc, il y a toute cette partie psychologique, disons, qui est importante. D'une autre partie, il y a un côté très, très créatif, parce que le monde du bar est fascinant. On a des milliers et des milliers d'ingrédients à disposition. Donc, ça peut être très simple ou ça peut être très complexe, le monde du bar. Donc, c'est sûrement une des plus belles professions qui existent. Donc, il y a beaucoup de contacts avec beaucoup de gens. On rencontre des personnes magnifiques. Et en même temps, il y a tout ce côté saveur et création, presque artistique, si les choses sont bien faites. Donc, c'est un beau métier.
1: Oui, vraiment. Donc, avez-vous toujours eu l'idée de comment mixer les ingrédients, ou bien parfois les idées vous manquent?
0: Non, je pense que c'est plutôt le temps qui manque. Il y a beaucoup d'idées. Après, c'est difficile de tout faire parce que là, on a beaucoup d'événements la semaine prochaine.

0: prochaine, on va avoir le 5 ans de notre bar. Le jour d'après, on lance un nouveau menu à Four Seasons à Canton. En tant que consultant, on travaille avec eux et donc on va lancer une nouvelle carte des cocktails. Le jour d'après, on prend un avion pour Chengdu pour 2 jours d'événement. Donc c'est juste le temps qui manque, mais pas les ingrédients.
1: Ah, d'accord, ok. Y a-t-il des gens qui vous qualifient d'innovateur parce que vous vous occupez du développement stratégique, mais vous créez également la conception graphique, c'est-à-dire l'identité visuelle des bars. Et
0: Tout à fait.
1: comment arrivez-vous à faire tout ça en même temps? Alors, en général, d'où viennent ces idées innovantes pour vous?
0: Disons que c'est un tout. C'est pas un one-man show. C'est pas seulement une personne. On est beaucoup dans l'équipe et surtout un peu dans notre équipe, au cœur de notre équipe, avec ma femme, avec mon partenaire, avec sa femme, etc. Donc, en général, on essaie de passer du temps ensemble pour définir le style, le concept, les idées, qu'est-ce qu'on veut mettre en place. Et après, j'ai passé beaucoup de temps à apprendre comment utiliser des programmes, par exemple, de 3D, comme SketchUp, qui est un programme que j'utilise beaucoup. Donc, en fait, l'idée, c'est que si on arrive à s'exprimer d'une façon très claire avec des architectes ou avec des constructeurs en bâtiment, si on arrive à leur expliquer une idée très, très bien définie, du coup, l'exécution va être plus facile. Donc, à la place de travailler avec des gens, c'est mieux d'apprendre comment le design fonctionne, comment ces programmes fonctionnent pour le faire nous-mêmes. Ça prend plus de temps, mais c'est aussi une réflexion qui pour moi est importante.
1: Et depuis le démarrage, il y a 5 ans, avez-vous eu des difficultés à vous intégrer au marché chinois ou bien pour vos parts? Quelles sont les attitudes des clients envers les cocktails qui réunissent la créativité de votre équipe?
0: Non, je pense que au contraire, on a eu en fait, c'était beaucoup plus simple à s'intégrer que à quoi je m'attendais. On a eu en fait beaucoup beaucoup de gens dès le départ qui nous ont soutenus. Qu'on connaissait même pas. Des gens qui venaient, qui disaient, ah, j'adore votre bar, je vais écrire un article ou je vais vous présenter à mon chef, mon éditeur d'un magazine. On a eu énormément de soutien de beaucoup de gens et beaucoup d'amis. Donc, je pense qu'on a essayé au maximum, disons, de porter le drapeau pour la ville de Canton avec notre bar. Et je pense qu'il y a une certaine fierté de beaucoup de Cantonais. Qui disent, bah tiens, Robin Samy a très souvent voyagé dans d'autres pays et on essaye d'expliquer où est Canton, qu'est-ce qui est important à Canton et pourquoi il faut venir visiter Canton. Donc je pense que si on essaye de s'impliquer dans la ville, de partager toute la beauté de la ville, beaucoup de locaux vont nous le rendre en support et en aide de quoi que ce soit.
1: Et vous êtes diplômé de l'école hôtelière de Lausanne. C'est l'une des meilleures écoles en gestion hôtelière dans le monde. Alors, quelle expertise suisse avez-vous utilisée dans la gestion de vos parts en Chine?
0: On a une grande chance parce qu'en fait, moi, ma femme et mon associé Andrew, les trois, on a été gradués d'école hôtelière en Suisse. Donc, je dirais qu'on a tous une vision plus managériale, plus, disons, entrepreneur. Donc, depuis le début, quand on a ouvert le bar, on avait beaucoup de visions à long terme, peut-être mieux définies. Et ça, c'est toutes des choses qu'on a apprises par l'école hôtelière. L'école hôtelière va pas forcément apprendre des choses très terre à terre. Ils vont plutôt apprendre à travailler en équipe, à travailler avec des deadlines ou à se remettre en question. Et je pense que ça a été un peu une de nos forces depuis le début qu'on a créé notre concept. C'est de pas s'arrêter à quelque part, c'est d'essayer de continuer à innover, continuer à se remettre en question. Et pour ça, par exemple, on travaille en tant que consultant pour différents hôtels à travers la Chine, comme on a travaillé pour Mandarin Oriental à Pékin ou des hôtels à Sanya, à Canton. Et c'est tous des challenges qu'on se met, je pense, à quelque part, qui nous ont été enseignés durant notre temps à l'école hôtelière à Lausanne.
1: Donc en 2016, lorsque vous avez ouvert le premier bar cocktail, est-ce que à ce moment-là, ou bien vous attendez aujourd'hui ce que vous avez réussi à faire en Chine, parce que vous avez ouvert plusieurs bars en Chine?

0: Non, c'était impossible disons, à savoir à quoi s'attendre. On avait beaucoup d'ambitions, mais après, les ambitions, bah, c'est des ambitions, ça ne peut pas forcément se réaliser. Donc, au début, on a commencé très petit et assez naïf en essayant de faire beaucoup de choses. Mais je pense qu'on avait un rêve commun avec mon partenaire et avec ma femme, disons, et on a toujours essayé de travailler pour réaliser nos ambitions, nos rêves. Et des années plus tard, on se rend compte en fait que tout ce travail, petit à petit, a payé pour arriver où nous sommes.
1: L'année dernière, en 2020, Hope and Sesame a été récompensée par plusieurs distinctions du secteur des parts pour l'excellente performance que vous avez remportée au temps de la COVID-19. Alors, comment vous et votre équipe ont-ils réagi suite à l'apparition de la pandémie de COVID-19? La pandémie est-elle une crise ou bien une opportunité pour vous?
0: C'est les deux, c'est une crise et c'est aussi une opportunité. Ça a été très très dur pour beaucoup de monde, mais en même temps, c'est sûr qu'à chaque fois qu'il y a une crise, il y a aussi des opportunités qui se créent. Au début, on ne l'a pas vu comme une opportunité, mais on l'a vu plus comme un besoin de partager notre expérience. Car en étant à Canton, Canton était très très vite touché par le Covid. Après Wuhan, c'était un peu la deuxième province qui a été la plus affectée. Et en fait, on a commencé à se rendre compte vers mars que le Covid, petit à petit, il arrivait en Italie, il arrivait en France, il commençait un peu à arriver dans d'autres régions du monde. Et on s'est dit, avec notre expérience déjà d'un mois, 2 mois dans la pandémie, on peut essayer de partager notre situation, partager nos efforts, qu'est-ce qu'on a réussi à mettre en place et qu'est-ce qui fonctionne ou qui ne fonctionne pas. Et on s'est dit que ça valait la peine de vraiment partager au maximum notre expérience, que ça allait se reproduire en fait dans d'autres pays dans quelques mois après. Donc au début, c'était plus en fait un sentiment de partager disons notre expérience. Et puis après, ça a commencé à disons à les informations se sont répandues très vite. Il y a eu beaucoup de magazines, de bars à travers le monde qui nous ont repris nos informations et qui ont demandé qu'on partage plus disons sur différentes interviews. Donc c'était une notoriété qui nous a aussi bien sûr aidés, d'une part pour grandir, pour étendre notre nom dans l'industrie du monde du cocktail. Mais à la base, c'était pas, disons, par opportunité, mais plus par un sentiment d'essayer d'aider l'industrie du monde de la restauration, disons, dans notre pays.
1: À quelles mesures avez-vous prises pendant la période de la pandémie? Par exemple, comment vous réagissez pour confronter à la pandémie?
0: Donc, il y avait plusieurs choses qu'on a essayé de mettre en place. La première, c'est que comme on n'a jamais eu à Canton un lockdown, une fermeture, disons, de la ville, donc nos employés pouvaient quand même circuler librement. On a des dortoirs pour tous nos employés vraiment très proches du bar. Donc, même durant les pires moments de la pandémie, ils pouvaient quand même venir dans notre bar travailler, même si notre établissement était fermé. Donc, une première chose qu'on a essayé de mettre en place, c'était de créer beaucoup de formations en ligne sur différentes plateformes chinoises ou des plateformes vidéo comme Bilibili, qui est une sorte de YouTube, disons, chinois-japonais. Et donc, on a essayé d'utiliser toutes ces plateformes qui existaient pour partager en fait des connaissances de notre équipe, de partager des techniques, comment créer des cocktails, comment travailler le marketing, disons, ouais. Beaucoup d'informations qu'on a essayé de partager pour prendre disons, le côté positif de la situation, que beaucoup de monde avait du temps libre parce que tout le monde était chez eux. On a directement, les premiers jours durant le Nouvel An chinois, dont notre bar a été fermé, on a commencé à créer un programme de cocktails qu'on livrait à domicile, de Waimai, de cocktails à l'emporter. Et ça, en fait, on l'a pris d'une façon très sérieuse, pour vraiment essayer de créer quelque chose d'attractif, de créer quelque chose de très créatif pour que des gens peuvent boire des cocktails chez eux à la maison. Et ça, en fait, ça a très bien marché. On a fait beaucoup de collaborations avec différentes entreprises, avec par exemple, Guangzhou Opera House nous a demandé de créer une ligne de cocktails pour leurs clients. Un hôtel, par exemple, en Suisse, Hagstad, dans les montagnes, nous a demandé de créer un cocktail de limite, d'édition limitée pour tous leurs clients VIP à travers la Chine. Vu que les gens ne pouvaient pas voyager, ils voulaient quand même rester en contact avec leurs meilleurs clients. Donc disons qu'on a essayé vraiment de pousser l'idée de créer des cocktails à l'emporter de façon très haut de gamme et très personnalisée. C'est une des actions, disons, qui a très, très bien marché pour nous.
1: D'accord. En 2020, pendant la période de COVID-19, est-ce que vous avez, comment dire, les recettes pour les parts, est-ce que vous avez perdu quelque chose ou bien c'est le contraire?
0: Bon, on a quand même perdu en chiffre d'affaires. Mm-hmm. Après, depuis le tout début de la pandémie, on a toujours dit à notre équipe que pour eux, on allait les payer comme d'habitude. Toutes les choses étaient... On n'allait pas leur compter des vacances, disons, on voulait vraiment leur donner un sentiment de sécurité, de dire que même que notre bar est fermé, que même que la situation est très délicate, pour vous, rien ne va changer. Donc, on a surtout, pour moi et mon associé, on n'a pas pris de salaire pendant des mois et des mois, parce qu'on n'avait pas assez pour payer tout le monde et aussi pour prendre un salaire. Mais après, avec toutes les différentes actions qu'on a mises en place, au niveau de nourriture à l'emporter, de cocktails à l'emporter, de consulting avec différents hôtels, ça nous a permis à quand même à tourner sans perte. Et en même temps, on a signé deux contrats pour ouvrir ces deux nouveaux bars. Et en fait, on a réussi à ouvrir ces deux nouveaux bars sans investir d'argent autre que le revenu des bars pendant le deuxième semestre de l'année. Donc, quelque part, on a eu beaucoup de chance de bien négocier l'année pour arriver à ouvrir deux nouveaux bars sans s'endetter durant cette période.
1: Et maintenant, vos bars sont bien reconnus à Guangzhou et à Shenzhen, dans la province du Guangdong, au sud de la Chine. Est-ce que vous allez continuer à transmettre cet esprit innovateur dans d'autres villes chinoises? C'est quoi votre plan pour le futur?
0: On est en train de réfléchir. Il y a beaucoup d'options. On a beaucoup de chance parce que le nom de notre bar, de Hope & Sammy, en chinois, on l'appelle Mian Tian Bing She. On a gagné deux fois le prix de meilleur bar en Chine. Donc, on a ce côté de beaucoup de barman à travers le pays reconnaissent le nom de notre bar. Donc, c'est sûr qu'il y a quelque chose à faire dans beaucoup de villes. Mais je pense, pour le moment, on est en train un petit peu, disons, de réfléchir, dire qu'est-ce que c'est la suite, qu'est-ce qu'on veut faire, parce que c'est aussi, ça prend beaucoup, beaucoup d'efforts et de temps pour créer un bar à cocktail qui soit vraiment bien, bien fait, bien managé. Donc, on ne veut pas ouvrir quelque chose qui ne soit pas forcément du mieux possible. Donc, Shenzhen et Guangzhou sont faciles à gérer. Pékin, c'est beaucoup plus complexe parce que c'est déjà des heures d'avion, c'est déjà beaucoup plus compliqué au niveau logistique. Donc, petit à petit.
1: D'accord. Donc, comment voyez-vous la perspective de ce secteur, du secteur des bars en Chine?
0: Je pense que c'est très, très, très dynamique, le monde du bar en Chine. C'est finalement une industrie qui est très jeune. Il y a peut-être 7-8 ans en arrière, les seuls vraiment bons bars à cocktails étaient à Shanghai. Et maintenant, dans chaque province, dans chaque même petite ville en Chine, de quatrième tier, tier 4 de ville, on trouve des bars à cocktails de qualité. Donc, je pense que c'est une industrie qui a énormément grandi, qui a explosé. Et je pense que c'est pas du tout prêt de s'arrêter là. Après, je pense qu'en Chine, les gens sont très... La façon de consommer dans toutes les industries est très dynamique. Donc, je pense que les bars à cocktails vont évoluer sur des façons beaucoup plus interactives, beaucoup plus modernes. Donc, je pense que ça va devenir plus comme des sortes d'expositions, de galeries un peu d'art, de choses. Et en même temps, bar à cocktails, et en même temps, café, et en même temps, peut-être, magasin d'habits. Tout va, disons, évoluer plus rapidement que dans d'autres pays, comme en Europe, comme en France ou en Amérique.
1: Voilà, c'est la fin de cette émission d'InVivo. Merci de l'avoir suivi. À la prochaine. Salut!

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Alors que l'intelligence artificielle et le traitement des données à grande échelle remodèlent le paysage technologique mondial, la Chine accélère la mise en place d'un réseau national de puissance de calcul comme pierre angulaire de ses futures infrastructures. En juin 2026, la capacité de calcul intelligent du pays atteignait 2185 EFLOPS, soit une hausse de 177% par rapport à l'année précédente. Plus de 70 corridors de transmission de puissance de calcul reliant les principaux centres informatiques et les régions clés ont été construits, et 17 nœuds régionaux d'interconnexion informatique nationale ont été approuvés. La valeur annuelle de la production de l'industrie céréalière de la Chine devrait dépasser 4 500 milliards de yuans, 667 milliards de dollars, au cours de la période du 15e plan quinquennal, a déclaré lundi un responsable. L'industrie céréalière répondra mieux à la demande des consommateurs en matière d'aliments de meilleure qualité, plus nutritifs et plus sains, a ajouté Liu Huanxin, chef de l'administration nationale des réserves de céréales et de ressources stratégiques, lors d'une conférence de presse. La Chine accélérera ses efforts pour identifier et favoriser des petites et moyennes entreprises prometteuses, en passant d'une démarche consistant à attendre que les entreprises sollicitent une aide à une approche visant à rechercher de manière

0: manière proactive, celle présentant un fort potentiel de croissance, a indiqué dimanche le ministère de l'Industrie et des Technologies de l'Information. Le ministère améliorera les mécanismes pour encourager les PME qui utilisent des technologies spécialisées et de pointe pour fabriquer des produits novateurs et uniques, tout en renforçant l'identification de nouvelles entreprises prometteuses, en particulier celles se concentrant sur l'innovation technologique et le développement des produits. L'entreprise aérospatiale chinoise SpaceApeX a annoncé un nouveau tour de table portant à plus de 2,3 milliards de yuan, environ 290 millions d'euros, les fonds levés par la start-up en 6 mois. L'opération a été menée par ITG Capital, Chaos Investment, Hangzhou Capital et Songyuan Capital, avec la participation d'autres investisseurs financiers et d'actionnaires historiques. Ces capitaux doivent accompagner la prochaine échéance industrielle de l'entreprise. Le premier vol de sa fusée Yuanxingzhe 1, un lanceur en acier inoxydable propulsé au méthane et à l'oxygène liquide, prévu d'ici la fin de 2026. Le vol doit comprendre une mise en orbite et une première démonstration de récupération du premier étage. Deux exemplaires ont déjà été assemblés, plus de 30 essais au sol ont été menés et une demande d'autorisation de tir est en cours. SpaceApeX vise le lancement de ses services commerciaux dès 2027. La Chine a lancé avec succès 9 satellites depuis la zone pilote d'innovation spatiale commerciale de Dongfeng dans le nord-ouest du pays. Les satellites étaient transportés par une fusée porteuse Lidian 1Y18 et sont entrés sur les orbites prévues. Ils seront principalement utilisés pour la surveillance de l'environnement spatial, la prévention et l'atténuation des catastrophes, ainsi que pour des expériences scientifiques. La mission de lancement est une réussite totale. La conférence mondiale sur l'industrie manufacturière 2026 s'est ouverte dimanche au Centre international de convention et d'exposition de Binhu à Hefei dans la province de Lanhui pour une durée de 4 jours. La conférence met l'accent sur les industries émergentes telles que les véhicules à énergie nouvelle connectés et intelligents, les technologies de l'information de nouvelle génération et l'intelligence artificielle, ainsi que sur les industries du futur comme les technologies quantiques, l'intelligence incarnée et la fabrication biologique. L'exposition a attiré de nombreux visiteurs, notamment des spectateurs étrangers essayant un cockpit de conduite simulée. Parmi les produits de haute technologie exposés figure le premier satellite chinois permettant une connexion directe avec les téléphones mobiles et la Moto Cherry. L'Organisation mondiale pour la culture scientifique du public a été officiellement créée dimanche 20 septembre à Beijing. Lors de la cérémonie d'ouverture de la Conférence mondiale sur la culture scientifique de 2026, l'organisation s'est engagée à promouvoir les échanges et la coopération, à approfondir l'innovation collaborative et à favoriser une interaction positive entre la science, la technologie et la société afin d'améliorer conjointement la culture scientifique du public et de soutenir le développement bénéfique d'une société intelligente. En tant qu'organisation internationale dédiée à la science et à la technologie, elle compte actuellement 32 membres fondateurs issus de 21 pays d'Asie, d'Europe, d'Amérique du Sud, d'Afrique et d'Océanie. Le premier restaurant robotisé au monde entièrement autonome, sans modification structurelle des lieux et opérationnel toute l'année, a été officiellement lancé le samedi 19 septembre à Shanghai. Il s'agit du Dairy Queen de Wujiang Road. Un robot exécute de façon autonome l'ensemble des 55 étapes du processus de la commande et de la préparation jusqu'à la remise d'une glace de la marque dans un environnement commercial réel. Le système fonctionne de manière fiable tous les jours de 10h à 22h sans surveillance humaine constante. 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
3: Bienvenue à Cogito. Dévoilé le 16 septembre dernier, le premier plan quinquennal de développement économique et social de la région administrative spéciale de Hong Kong 2026-2030 définit les objectifs, les priorités stratégiques et les voies à suivre pour le développement de Hong Kong au cours des 5 prochaines années, voire au-delà. Plus précisément, le plan fixe 5 objectifs principaux: réaliser de nouvelles avancées en matière de développement économique, renforcer continuellement la compétitivité et l'influence internationale, accélérer la construction de la métropole du Nord, améliorer nettement le bien-être de la population et réaliser des progrès significatifs dans l'indication et la contribution au développement général du pays. Parallèlement, il prévoit de renforcer la construction des 4 centres et d'un pôle et définit plusieurs indicateurs concrets, à la fois contraignants et prévisionnels. En 2025, Hong Kong a conservé sa première place mondiale en matière de liberté économique. Le volume des fonds levés lors des introductions en bourse sur le marché boursier de Hong Kong s'est classé au premier rang mondial. Le nombre de visiteurs à Hong Kong a atteint 49,9 millions, soit une hausse de 12% par rapport à l'année précédente. Dans ce contexte, quelle importance particulière revêt ce premier plan quinquennal de Hong Kong? Cette année marque le début de la mise en œuvre du 15e plan quinquennal national. Celui-ci confère à Hong Kong un statut stratégique autour des 4 centres et d'un pôle, consolider son statut de centre international de la finance, du transport maritime et du commerce, faire de Hong Kong un centre international d'innovation et de technologie, ainsi qu'un pôle mondial de talents de haut niveau. Parallèlement, le plan quinquennal national soutient Hong Kong dans l'accélération du développement de la métropole du Nord. Ces orientations fournissent un cadre clair pour le développement économique et social de Hong Kong au cours des 5 prochaines années. L'alignement sur le plan national ouvre ainsi de nouvelles perspectives de développement pour Hong Kong. Prenons l'exemple de l'accélération du développement de la métropole du Nord. Il s'agit de l'un des volets essentiels du premier plan quinquennal de la région. Celui-ci fixe comme axe de développement le pôle universitaire, l'innovation et la technologie, le développement industriel, ainsi qu'un cadre de vie, de travail et de tourisme agréable afin de favoriser une intégration plus poussée de l'éducation, de la technologie et des talents et de créer un nouveau modèle de développement. Cette dynamique insufflera un nouvel élan à l'économie hongkongaise et contribuera à faire émerger une nouvelle configuration spatiale industrielle avec la finance au sud et l'innovation et la technologie au nord. Actuellement, le développement intégré de la Grande Baie, Guangdong, Hong Kong, Macao s'accélère. Le plan quinquennal de Hong Kong prévoit que la région administrative spéciale continuera d'approfondir et de renforcer sa collaboration avec la province du Guangdong, notamment dans les domaines de la science et de la technologie et de l'organisation des chaînes d'approvisionnement au sein de la Grande Baie, Guangdong, Hong Kong, Macao. Il prévoit également de créer un pôle mondial de talents de haut niveau, de favoriser l'interconnexion des infrastructures et d'approfondir l'harmonisation des règles et l'alignement des mécanismes. Ces efforts contribueront à faire de la Grande Baie, Guangdong, Hong Kong, Macao, une baie de premier plan à l'échelle internationale et une conurbation de la classe mondiale. L'Organisation mondiale de la propriété intellectuelle a récemment publié le classement des 100 pôles d'innovation les plus performants dans le cadre de l'Indice mondial de l'innovation 2026. le bowl Shenzhen Hongkong Guangzhou s'est une nouvelle fois classé en tête du classement mondial, témoignant du dynamisme et du potentiel d'innovation de la Grande Baie Guangdong Hongkong Macao. En tant qu'économie la plus libre au

monde et centre financier international de premier plan, Hong Kong a signé ces dernières années des accords de libre-échange avec 14 pays partenaires de l'initiative La Ceinture et la Route, ainsi que des accords d'investissement avec une vingtaine d'économies partenaires de cette initiative. Hong Kong joue ainsi un rôle de plateforme reliant les marchés d'Asie du Sud-Est, d'Asie occidentale et d'Amérique du Sud. La série de mesures dans les domaines de la finance, du commerce et de l'innovation prévues dans le premier plan quinquennal devrait encore renforcer ce rôle. Selon des observateurs, en tant que plaque tournante mondiale du libre-échange et stabilisateur du système financier, Hong Kong, en maintenant sa stabilité, sa prospérité et son développement à l'avenir, apportera un élan important à l'économie de la région Asie-Pacifique et à l'économie mondiale. Le plan d'action est maintenant tracé. L'essentiel réside désormais dans sa mise en œuvre. On peut s'attendre à ce que, quitté par son premier plan quinquennal, Hong Kong continue de tirer parti de ses atouts uniques, concentre ses efforts sur le développement économique et l'amélioration du bien-être de la population et ouvre un nouveau chapitre dans la transition de la stabilité vers la prospérité.

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Bonjour et bienvenue dans cette nouvelle édition des Classicos, un magazine économique de Radio Chine internationale. Avec son pacte vert, l'Europe s'est fixé un cap volontariste pour lutter contre le réchauffement climatique, mais les conséquences seront lourdes pour l'économie. La filière automobile française, par exemple, qui doit se préparer à la disparition programmée du moteur thermique, voit dans ses Green Deal de mesures dévastatrices. Si les efforts pour protéger la planète sont vitaux pour l'avenir, comment peut-il être compatible avec les intérêts économiques? Quels pourraient être les conséquences des mesures prises par l'Union européenne dans les contextes de la globalisation? Comment émener 450 millions de citoyens dans cette conversion? Et surtout, sont-ils à même de résoudre la crise environnementale? Et dans cette édition, Madame Jade Charles va discuter de toutes ces questions avec nos invités. Allez, installez-vous confortablement, on décolle tout de suite en Classicos.

Bonjour à tous et bienvenue dans Pour tout vous dire. Avec son pacte vert, l'Europe s'est fixé un cap volontariste pour lutter contre le réchauffement climatique. Mais les conséquences sont lourdes pour l'économie, pour la filière automobile française par exemple, qui doit se préparer à la disparition programmée du moteur thermique et qui voit dans ce Green Deal des mesures dévastatrices. Si les efforts pour protéger la planète sont vitaux pour l'avenir, comment peuvent-ils être compatibles avec les intérêts économiques

0: Quelles pourraient être les conséquences des mesures prises par l'UE dans le contexte de la globalisation? Comment emmener 450 millions de citoyens dans cette conversion? Et surtout, seront-ils à même de résoudre la crise environnementale? Ce sont quelques-unes des questions que nous nous poserons dans cette émission. Philippe Charlaise et Jean-Marc Daniel sont avec nous pour tenter de répondre à ces questions. Je vais vous les présenter dans un instant. Et puis, nous recevrons tout à l'heure Verouchka Bekar qui viendra nous parler de TsaoTsao, une nouvelle plateforme de VTC éco-responsable. Bonjour Philippe Charlaise et Jean-Marc Daniel.
1: Bonjour.
0: Et merci d'avoir accepté notre invitation. Je vous présente tout de suite Philippe Charlaise. Vous êtes énergéticien, auteur de nombreux articles et de plusieurs ouvrages sur la transition écologique. Vous êtes enseignant à Sciences Po, Dauphine, Mines Paris Tech et d'autres établissements. Et vous êtes l'expert en questions énergétiques de l'Institut Sapiens. Vous venez de publier « Utopie de la croissance verte » chez Lafon. Et vous, Jean-Marc Daniel, vous êtes un économiste, professeur émérite d'économie à ESCP Business School. Vous êtes chroniqueur sur une chaîne d'infos continue et votre dernier ouvrage est paru en 2021. Il s'intitule « Il était une fois l'argent magique, comptes et mécomptes pour adultes au Cherche Midi ». Mais vous avez un autre ouvrage dont vous allez nous parler qui est sorti très récemment, je crois.
1: Oui, absolument. L'année 2021 a été une année particulièrement féconde pour moi. Donc, l'argent magique, c'était le printemps. En cet automne, c'est une histoire de l'économie mondiale. Donc, il était une fois l'argent magique, c'est un peu l'actualité immédiate. L'histoire de l'économie mondiale, on commence à l'empereur romain Tibère. Donc, c'est un vaste parcours dans le monde et dans le temps.
0: Très bien. Alors, depuis l'annonce du pacte vert pour l'Europe jusqu'à aujourd'hui, près de 2 ans se sont écoulés. Tout de suite, je vous propose un retour rapide sur les grandes orientations prises par l'UE pour sa transition verte.
2: Le 11 décembre 2019, la Commission européenne présentait le pacte vert pour l'Europe. Également connu sous le nom de Green Deal, c'est une feuille de route qui vise à rendre l'Europe neutre sur le plan climatique d'ici 2050. Il est le cadre de toutes les nouvelles législations proposées par la Commission européenne à partir de 2020, englobe tous les domaines de l'économie et se présente comme la nouvelle stratégie de croissance de l'UE. Pour concrétiser ces projets, la Commission a conçu un plan d'investissement annoncé le 14 janvier 2020, au moins 1 000 milliards d'euros d'investissement durable dans les 10 prochaines années grâce aux instruments financiers de l'UE auquel s'ajoutera la mobilisation de ressources provenant d'acteurs privés. Depuis lors, les plans d'action se sont multipliés. Ils concernent par exemple la gestion de l'économie des océans, avec une stratégie pour une économie bleue durable dans l'Union européenne, l'agriculture, avec un accord pour une politique agricole commune plus verte et renationalisée, ou encore un plan contre la pollution. L'UE a relevé son ambition climatique dès septembre 2020. Elle cible désormais une baisse de 55% des émissions par rapport à 1990, au lieu de 40% d'ici 2030. L'accord sur ce point a été entériné entre le Parlement européen et le Conseil de l'UE le 24 avril 2021. Enfin, en juillet 2021, la Commission a dévoilé un paquet climat avec l'objectif de transformer l'ambition de neutralité climatique en action politique concrète. Il s'agit d'un ensemble de textes nommés Paris pour 55 ou Fit for 55 en référence à l'objectif de réduire ses émissions de carbone de 55% à l'horizon 2030. Parmi ces mesures, des objectifs bien concrets comme l'arrêt des ventes de véhicules à moteur thermique et hybride à partir de 2035 ou encore la taxation progressive du kérosène sur 10 ans, au moins pour les vols intérieurs de l'UE, et surtout la réforme du marché du carbone. Avec cette troisième révolution industrielle annoncée, l'Europe se place comme le continent le plus ambitieux en matière d'objectifs climatiques. Reste à savoir si la course contre la montre face à l'urgence peut encore être gagnée.
0: Alors, le plan d'investissement pour une Europe durable mobilisera, donc on vient de l'entendre, hein, grâce au budget de l'UE et ses instruments connexes, au moins 1 000 milliards d'euros d'investissement privé et public au cours de la prochaine décennie. Concrètement, Jean-Marc Daniel, comment l'UE parviendra-t-elle à mobiliser les fonds nécessaires pour financer sa transition ?
1: Alors, je crois que ce qu'il faut bien voir, c'est que un des premiers problèmes auxquels a été confrontée l'Union européenne, c'est pourquoi faire ? Et donc, elle est en train de définir ce qu'on appelle une taxonomie, c'est-à-dire la liste des choses qui vont correspondre à ces 1 000 milliards et qui vont être considérées comme étant des investissements verts. Donc, il y a un travail bureaucratique initial qui fait que la réalité concrète ne sera pas forcément au rendez-vous des années et des échéances qui sont fixées. Le deuxième élément, c'est qu'effectivement, tous les acteurs se sont mis un peu sur ce créneau, y compris la Banque centrale, dont certains ont dit que ce n'était pas forcément sa vocation première, puisque Mme Lagarde a annoncé que, dans le cadre du quantitative easing, elle favoriserait les obligations, les émissions d'obligations finançant des investissements verts. Et donc, il y a une partie de l'activité, une partie du financement qui viendra des acteurs privés, avec cette idée qu'il y aura la carotte de la possibilité de faire acheter, racheter toutes ces obligations par la Banque centrale. Et puis ensuite, effectivement, il y a énormément de crédits. Ce qu'il y a de frappant, c'est que les plans s'enchaînent. Et je parlais de taxonomie, il y a quand même des contradictions ou des incohérences dans les priorités. Il y a des périodes où on nous parle de la priorité, c'est le carbone, le réchauffement climatique. Et puis ensuite, on l'a bien vu dans le reportage, après il y a eu la gestion des océans. Après, dans le cadre de la lutte contre le réchauffement climatique, il y a le fait de favoriser la filière hydrogène. Bon, il y a encore une fois, tout un travail qui est un travail où il y a des chiffres qui sont affichés dont on a du mal à savoir à quoi ils correspondent et dont on a du mal à savoir exactement à quoi ils vont être consacrés. Donc, pour répondre concrètement à votre question, il y a quand même cette idée que quelque part, il faut associer le secteur privé à l'opération et qu'il faut inciter le secteur privé et les ménages à faire des efforts. Efforts financiers, mais aussi efforts dans leur vie quotidienne.
0: Voilà, c'est un plan qui concerne l'ensemble de l'économie et même des citoyens de l'Europe. Alors, certains secteurs vont devoir envisager une reconfiguration presque complète de leur activité. C'est le cas, par exemple, de l'automobile. Comment ces industries, et l'automobile est notamment emblématique de la société de consommation basée sur l'utilisation des énergies fossiles. Comment des industries comme celle-ci pourront-elles, d'après vous, s'adapter, Philippe Charlaise ?
3: Donc, alors, la première chose, c'est que, comme on l'a dit dans le reportage, donc, l'Union européenne envisage de sortir de la voiture thermique en 2035. Il faut savoir qu'aujourd'hui,
0: y compris hybride,
3: il faut savoir qu'aujourd'hui, une voiture thermique, sa durée de vie, c'est environ 20 ans. Dans les années 50, c'était 5 ans. Aujourd'hui, c'est à peu près 20 ans. Donc, ce qui veut dire que les voitures thermiques, les dernières voitures thermiques, courront encore jusqu'en 2055. Ça, c'est déjà ce qu'il faut savoir. La deuxième chose, c'est si on arrête les voitures thermiques, c'est pour les remplacer par quoi ?
0: On va arrêter la production en 2035, mais donc on aura toujours ces...
3: Pour les remplacer par quoi ? Et donc là, je pense que à la fois les pays européens et l'Union européenne poussent les constructeurs à aller tête baissée dans l'électrique, et je crois que c'est une erreur. Quand on regarde l'électrique, moi je suis tout à fait favorable à l'électrique, mais l'électrique est essentiellement adapté et dédié à l'urbain et au périurbain, donc c'est-à-dire relativement des courtes distances et des longs temps de charge. Donc vous prenez votre voiture, vous avez chargé votre voiture le soir chez vous, vous la prenez le matin pour aller travailler, vous la rechargez au travail et vous revenez. Par contre, sur les longues distances, quelles que soient les technologies, ça devient tout à fait ingérable. D'ailleurs, pas seulement en termes de voitures, mais aussi en termes de réseau. Imaginez un 1er juillet, quand tout le monde veut arriver le plus vite possible sur la Côte d'Azur pour se faire bronzer. Tout le monde veut charger sa voiture en même temps. Vous allez faire exploser le réseau. Et à coup sûr, vous allez passer vos vacances, non pas sur la plage, mais sur le parking de l'autoroute à attendre la prise.
0: Et puis, c'est vraiment écolo, la voiture électrique ?
3: Alors, la voiture électrique n'est pas nécessairement écolo, du moins aujourd'hui, puisque la fabrication des batteries est très émettrice de CO2. Et on sait que le kilométrage de compensation d'une voiture thermique pour émettre moins que la fabrication des voitures électriques peut prendre plusieurs dizaines, voire au-delà de 100 000 km pour les très grosses voitures. Et donc je dirais qu'à un horizon plus lointain, pour les longues distances, aussi les fortes puissances qui concernent les camions, les trains, les bateaux éventuellement, Il y a effectivement l'hydrogène qui peut remplacer à ce moment-là le pétrole. Donc moi, je développe relativement une option électricité pour courte distance et petite voiture faible puissance, et hydrogène pour les plus longues distances.

0: donc on va dire supérieure à 150 km par jour. Mais je doute que l'hydrogène soit prêt pour remplacer en totalité le thermique en 2035. Donc une fois de plus, je crois que c'est ce que j'appelle un agenda inversé, c'est-à-dire on donne un objectif, d'ailleurs comme les 55%, sans tellement se poser la question de savoir comment on va y arriver.
1: C'est un peu le problème. Alors l'agriculture est un des secteurs les plus émetteurs de gaz à effet de serre, et c'est aussi une industrie très impactée par le pacte vert européen. Est-ce qu'avec ces mesures qui risquent de diminuer la production agricole européenne, l'Europe ne se tire pas une balle dans le pied?
2: Alors, d'une certaine façon, l'Europe se tire une balle dans le pied en la matière. C'est quand même, avec les États-Unis, la première ou la deuxième puissance agricole du monde, l'Europe. Ce qu'il faut bien voir, c'est qu'il y a deux raisons qui font que l'Europe s'engage là-dedans. La première raison, c'est que sur le gaz carbonique, sur le CO2, l'Europe n'est pas directement productrice de charbon et de pétrole. Les États-Unis sont devenus le premier producteur mondial de pétrole. La Chine est un grand producteur de charbon. Et donc, l'Europe, là, n'a pas d'effort immédiat à faire. C'est-à-dire qu'elle utilise des produits qui arrivent de l'extérieur ou elle fait du nucléaire. En revanche, sur l'agriculture, qui est productrice de méthane, en particulier au travers de l'élevage, elle est directement...
1: Un gaz à effet de serre encore plus puissant que le gaz carbonique.
2: Et donc, or le méthane est directement lié à l'élevage bovin essentiellement. Donc, premier élément, si l'Europe doit faire un effort, elle doit plutôt centrer son effort sur cet aspect-là que sur les aspects où les autres pays sont plus directement et immédiatement concernés. Le deuxième élément, c'est que la politique agricole commune permet à l'Europe d'avoir une action, puisque c'est une politique qui est mutualisée. Ça avait déjà commencé, d'ailleurs, le greenwashing, entre guillemets, le retour vers le vert de la politique agricole commune, lorsque dans les années 90, qu'on appelait les réformes Macchiari, on a décidé de payer les agriculteurs, non pas sur la quantité produite, mais sur le niveau, la surface exploitée, avec des conditions qui étaient des conditions, effectivement, de respect de la nature, de respect de la biodiversité. On continue et on prolonge dans cette direction, mais les agriculteurs le disent eux-mêmes. C'est-à-dire qu'il ne faut pas se faire d'illusions. La première conséquence, ça va être que normalement, les prix vont augmenter. Et donc, une des forces de l'Europe, c'est qu'elle avait fourni à sa population une alimentation à un niveau de prix relativement raisonnable. Là, maintenant, on va partir dans l'autre sens. Et ça s'accompagne de ce fait d'un discours sur le fait qu'il faut consommer moins de viande. Il faut revoir le type de consommation que l'on a. Je prendrais juste un exemple très rapide sur le débat qui a eu lieu en Suède cet hiver sur les aspirateurs. C'est-à-dire que les dirigeants suédois sont aperçus que les aspirateurs qui fonctionnent à l'électricité étaient alimentés par une électricité qui arrivait de Pologne. Et quelle électricité était fabriquée à partir de charbon. Donc c'était la pire chose que l'on puisse concevoir. Et donc ils se sont lancés dans une campagne demandant aux gens d'arrêter de passer l'aspirateur pour retrouver les balais anciens et se mettre à passer des balais. Et donc il y a eu un vrai débat qui s'est terminé par la démission du gouvernement sur le thème, est-ce qu'au nom de la préservation de la nature, il ne va pas falloir revenir à des pratiques anciennes et perdre un certain niveau de confort qui avait été garanti par le développement industriel. Et donc dans l'agriculture, c'est aussi la même chose. Il ne va pas falloir revoir nos habitudes alimentaires, quitte à abandonner la consommation de produits qu'on considérait comme étant tout à fait accessibles pour l'ensemble de la population.
1: Et on se pose même la question de la décroissance aujourd'hui.
2: Oui, absolument. Est-ce qu'on va continuer à manger de la viande?
1: Alors, si on regarde l'aspect international de la politique commerciale de l'UE, la Commission européenne a publié le 18 février sa nouvelle stratégie commerciale qui conditionne l'accès au marché intérieur à un surcroît d'efforts en matière climatique et de lutte contre la perte de biodiversité. Philippe Charlez, l'Europe a-t-elle les moyens de tenir ce rang de champion finalement de la lutte contre le réchauffement climatique? Et aussi, est-ce qu'elle a les moyens dans ses négociations avec ses partenaires d'imposer ce levier?
0: Alors, il y a déjà un point qui est quand même assez important. Il faut savoir que les échanges commerciaux en Europe sont à 80% des échanges intra-européens. Donc, ce qui veut dire que finalement, l'Europe est protégée d'elle-même à partir du moment où les pays européens, ce qui n'est d'ailleurs pas toujours le cas, collaborent et échangent entre eux. Maintenant, en matière de commerce international, l'Europe aurait évidemment tout à gagner à une uniformiser ces règles parce que au moins tout le monde parlerait à peu près de la même voix. Évidemment, on en est loin. Une uniformisation de la fiscalité, une uniformisation du droit du travail, une uniformisation du coût du travail aiderait évidemment l'Europe à parler d'une seule voix vis-à-vis à la fois de la Chine et des États-Unis. Après, en matière de transition énergétique, je dirais que il faut pas non plus que l'Europe pense parce que elle va se verdir. C'est vrai que le vent et le soleil appartiennent à tout le monde, mais par contre, les instruments ou les équipements qui transforment le vent et le soleil en électricité dépendent de ce qu'on appelle les terres rares, qui notamment sont encore plus mal distribuées dans le monde que le gaz et le pétrole. Et on sait notamment que une partie très importante des terres rares se trouve notamment en Chine. Et donc, moi, j'avais posé la question à plusieurs hommes politiques français, est-ce qu'on serait prêt ou pas, en Europe, par exemple, à rouvrir des mines de terres rares pour rendre beaucoup plus compétitif la fabrication de ces équipements éoliens, batteries, panneaux solaires. Globalement, l'Europe est parfois très contradictoire, à la fois dans ses objectifs, où on nous laisse espérer notamment une réindustrialisation, etc. Mais cette réindustrialisation implique parfois des changements de comportement qui sont relativement mal acceptés, et particulièrement en Europe.
1: C'est toute la difficulté, enfin c'est une partie de la difficulté. Vous avez mentionné à l'instant le système des quotas d'émissions de carbone. C'était un des gros dossiers du plan Fit for 55, oui, annoncé le 14 juillet dernier. Ce plan a porté le prix du carbone en Europe à un niveau historique.
0: On est à 60 euros environ. Là,
1: voilà. Est-ce que ces quotas seront suffisants, d'après vous, et est-ce que ou est-ce qu'il faudrait vraiment limiter la circulation ?
0: Alors, marché du carbone, je crois, Jean-Marc Daniel, ça doit dater de 2005-2006, à peu près. Et ça a été une catastrophe pendant à peu près 15 ans, due à la crise des subprimes, puisque les quotas étaient trop élevés et la décroissance économique au moment de la crise des subprimes a fait que les quotas étaient beaucoup trop élevés, et donc le prix du carbone ne valait rien, ça valait en tout 5 euros. Et il y a eu une révision des quotas, c'est en 2018 ou 2019, qui ont conduit aujourd'hui le carbone à 60 euros la tonne. Là, en matière de marché du carbone, ça va plutôt dans le bon sens, excepté que ça risque de pénaliser la note énergétique des Français, voire de l'ensemble des Européens. Mais malheureusement, il n'y a pas de secret, la transition énergétique, elle aura un coût, et je dis toujours d'ailleurs que l'écologie et la transition énergétique, c'est plutôt un sport de riches d'ailleurs.
1: Beaucoup de réponses à toutes ces questions se trouvent entre les mains des consommateurs, finalement.
2: Ah ben, les consommateurs, il faut qu'ils acceptent effectivement le fait que on va leur rendre un service. C'est-à-dire que au moment de la COP21, un certain nombre d'économistes, dont Jean Tirole, de nos prix Nobel, avait évalué à entre 5 et 10% la baisse de pouvoir d'achat immédiat que ça représentait pour la population. Mais il avait dit, il faut mettre en regard de cette baisse de pouvoir d'achat l'amélioration du bien-être, qui est le fait que on va être sur une planète qui va redevenir vivable. C'est-à-dire que si le climat nous rend la vie impossible, le pouvoir d'achat, il sera inexistant, hein, parce que si on meurt, on n'a plus de pouvoir d'achat.
1: Alors, on a vu que les objectifs de l'Union européenne sont très ambitieux. Vous avez publié il y a peu de temps un ouvrage qui s'intitule « L'utopie de la croissance verte ». Pour vous, est-ce qu'il est envisageable d'avoir effectivement cette croissance verte dont on parle depuis tout à l'heure ?
0: Alors oui, à condition de prendre le problème de façon extrêmement pragmatique, en gommant deux mots de votre vocabulaire, c'est l'émotion et la passion, et de faire quelque chose d'extrêmement pragmatique en oubliant toute idéologie. Donc cette croissance verte, 100% verte, non, elle n'est pas possible. Donc c'est-à-dire on peut pas faire de croissance avec des énergies qui sont intermittentes et qui vous fournissent de l'électricité entre 10 et 20% du temps. Elles peuvent participer tout à fait à la croissance, mais vous aurez besoin pour faire cette croissance donc d'énergie, je vais dire, dont on dit en termes énergétiques qu'elles sont pilotables. Je dis toujours que l'énergie, il faut qu'elle soit disponible quand on veut, où on veut et combien je veux.
1: Voilà. Qu'on puisse appuyer sur le bouton et l'électricité.
0: Voilà, exactement, c'est ça. J'appuie sur le bouton électricité. Et là, j'attends pas qu'il y ait du vent ou qu'il y ait du soleil pour qu'il y ait de l'électricité. Et donc, vous avez en fait deux leviers essentiels ou deux énergies essentielles pour compenser et donner une pilotabilité au mix électrique. C'est le gaz d'un côté. Alors, le gaz a un inconvénient, c'est que, ses cours sont très volatiles. Et de l'autre, le deuxième inconvénient, c'est que bien que ça émette beaucoup moins de gaz à effet de serre, deux fois moins à peu près que le charbon, ça en émet quand même. Et puis vous avez le nucléaire qui revient évidemment sur le tapis et qui sera et qui fera inévitablement partie de notre mix énergétique du futur. Donc ça veut dire que de toute façon, même à l'horizon 2050, dans le mix énergétique, on aura toujours des fossiles, probablement presque plus de charbon, beaucoup moins de pétrole, mais encore beaucoup de gaz. Et donc c'est pour ça qu'on va atteindre non pas zéro fossile, mais ce qu'on appelle la neutralité carbone. Il y a une différence entre les deux, c'est que la neutralité carbone, ça veut dire plus d'émissions, alors que zéro fossile, ça voudrait dire pas de fossiles du tout. Et donc ça veut dire que les émissions qui auront encore lieu devront être compensées. Et pour ça, comme je le disais tout à l'heure, il faut utiliser ce qu'on appelle le carbon capture storage, donc c'est-à-dire récupérer le CO2, notamment dans les fumées des gros émetteurs d'usines ou bien de centrales électriques, et le réinjecter dans le sous-sol. Et grâce à la taxe carbone à environ 100 euros, cette technique deviendrait tout à fait économique.
1: Jean-Marc Daniel, je vous laisse conclure quelques mots pour finir.
2: Oui, je pense qu'un des grands enjeux de ce qui nous attend, c'est la capacité qu'ont les dirigeants à nous faire partager la nécessité de l'effort. C'était encore une fois, je ne pense pas qu'il faille revenir au balai comme on le disait en Suède, mais il faut accepter les hausses de taxes carbone, il faut accepter la logique qui était celle quand il y a eu le choc pétrolier, qui était la chasse au gaspillage. Vous vous souvenez, dans les années 70, le grand slogan, c'était la chasse au gaspillage. Je crois que l'enjeu énergétique, l'enjeu écologique doit être partagé par l'ensemble de la population et pas uniquement la Commission européenne et la BCE.
1: Nous allons maintenant accueillir la troisième invitée de cette émission qui va nous parler d'une start-up de la Green Tech qui s'appelle Caoutchouc. Bonjour Verouchka Bekar.
3: Bonjour.
1: Et merci de nous rejoindre dans cette émission. Vous êtes la directrice du développement du marketing et de la communication de la start-up Caoutchouc Mobility Paris, qui est une nouvelle plateforme de VTC avec la particularité d'être éco-responsable. Vous allez nous expliquer ce que ça veut dire. Mais pour commencer, pourriez-vous nous parler de Caoutchouc et de ses spécificités dans le paysage des VTC à Paris avec des véhicules à l'allure très londonienne.
3: Tout à fait. Alors, on est effectivement une start-up. On a démarré notre activité en août 2019, c'est-à-dire la société a été créée en France en août 2019. On a commencé notre activité en janvier 2020. On est en fait une start-up avec un groupe automobile derrière, qui est le groupe automobile Geely, qui est notre investisseur principal. Geely, que l'on connaît notamment pour Lotus, Volvo et actionnaire aussi chez Daimler. Ils ont également Polestar, Lincoln Co. Et ils ont décidé en fait de sortir le modèle de Caoutchouc à l'extérieur de la Chine. En Chine, il faut savoir que c'est 60 millions d'utilisateurs. Ils ont commencé en 2015. Et ils ont une particularité en Chine, c'est que les véhicules sont des véhicules Geely, 97% électriques. Donc, quand ils ont décidé de s'implanter en Europe, ils ont choisi Paris. Alors, pourquoi Paris ? Parce que plateforme économique, hub au niveau de la mobilité également.
1: Et ville très appréciée des touristes chinois.
3: Et très appréciée, voilà, des touristes chinois. Et puis également, notre président directeur général, qui est également un des investisseurs, M. Liu, qui était déjà à Paris et qui a fait pencher la balance, si je puis dire, sur Paris. Donc, notre particularité, c'est que nous avons des véhicules uniquement, on va dire, plutôt conscient de l'environnement, puisqu'on a donc le véhicule que l'on voit à l'heure actuelle à l'écran, qui est le LEV CTX, hein, qui est donc produit par LEVC à Coventry, en tant que flotte élégance. Et on a une deuxième flotte, qui est la flotte atmosphère, qui est là un modèle un peu plus générique, c'est-à-dire des chauffeurs qui nous rejoignent avec des véhicules qui doivent être à minima hybride essence. Nous n'avons pas du tout de thermique dans notre flotte. Donc voilà la particularité.
1: Donc alors ça, c'est un pari. Hein. Je crois que la tendance est déjà assez forte pour la voiture électrique en Chine. Donc, Pouvez-vous nous parler de ce concept d'éco-responsabilité qui vous caractérise ?
3: Oui, donc ce que je disais, c'est vrai que c'est au sein de notre ADN. Et donc on a souhaité proposer, notamment, on voit l'évolution dans les villes aujourd'hui, on a besoin de proposer une solution qui est bonne pour l'environnement, bonne pour les habitants. Et donc on a décidé d'arriver avec un modèle de véhicule déjà qui a été construit pour la mobilité, puisque le TX est un véhicule que l'on ne peut pas prendre pour un usage personnel, hein, il est vraiment construit pour ça, et qui a notamment... Il est freinage régénératif, donc c'est une version de l'hybride, on va dire, et qui permet d'être à 6. Donc on voit bien que ça correspond à des tendances. Et puis ensuite, on a un modèle économique qui fait que, pour ça qu'on l'appelle éco-responsable, au niveau responsable, puisqu'on est en train d'un peu changer le modèle des VTC classiques, puisqu'on commence à recruter des chauffeurs en CDI.
1: Alors, les entreprises de la Green Tech se développent énormément, en Chine beaucoup, mais aussi ici en Europe. Il existe des outils pour mesurer l'efficacité des mesures prises pour essayer de limiter les émissions de CO2. Est-ce que vous pourriez nous en parler, Philippe Charlaise ?
0: Oui, alors il y a en fait deux grands, j'ai dit, indicateurs sans biais, donc qui sont réellement représentatifs, qui sont assez simples en fait. Hein. Le premier que j'utilise beaucoup, c'est ce qu'on appelle l'intensité énergétique. Donc en fait, c'est le rapport entre la quantité d'énergie dépensée par un pays et sa production de richesse, son PIB. Donc ça s'exprime en kilowattheure par euro. Et donc en Europe, on peut considérer qu'on est un peu champion du monde de l'intensité énergétique, puisqu'on est aux environs de 1 kWh par euro, et il y a même des pays comme la Grande-Bretagne ou l'Irlande qui sont à 0,8-0,7. Le deuxième indicateur, ce qu'on appelle l'intensité carbone, donc là c'est la quantité d'énergie divisée par la quantité de CO2, donc c'est le nombre de kilos de CO2 par mégawattheure. Donc si vous avez un mix très carboné, il est très élevé, si vous avez un mix décarboné, il est beaucoup plus faible. Et en fait, on remarque que cet indicateur est beaucoup moins discriminant que l'autre, parce qu'en fait, on peut faire de la croissance économique aussi bien avec un mix décarboné qu'avec un mix beaucoup plus carboné. Et donc, c'est pour ça qu'il faut être optimiste, c'est quand on regarde à la fois en intensité énergétique et en intensité carbone, on pourrait produire la même quantité de richesse avec les meilleures technologies et les meilleurs comportements en consommant 5 fois moins d'énergie. Donc, il y a quand même largement des grosses améliorations mondiales en termes, je vais dire, d'efficacité globale du système énergétique et environnemental mondial.
1: D'accord. Et puis, Verushka Bekar, vous nous avez parlé donc d'éco-responsabilité. C'est un atout majeur, voire nécessaire aujourd'hui pour séduire les consommateurs, d'après vous ?
3: Alors, je pense que c'est comme on va dire en anglais, hein, excusez-moi, un must-have. Dans le passé, c'était un nice-to-have. On l'a vu dans différents secteurs. Hein. Par exemple, les palais des congrès, c'était un peu le cas à l'origine. C'est-à-dire qu'on choisissait un palais des congrès en fonction de son niveau d'émission carbone. Mais c'était un nice-to-have. Maintenant, ça fait partie du cahier des charges. Pour ce qui arrive sur les véhicules, on voit bien les villes, et notamment on le voit en France à travers les zones, les ZTL, comme on les appelle, hein, qui sont les zones de transport à faible émission, c'est en train de se mettre en place dans un certain nombre de villes, donc on est obligé d'apporter une solution pour que les gens puissent se déplacer, notamment vraiment une de nos caractéristiques que je n'ai pas mentionnées, qui sont, on le voit à l'écran, tous nos véhicules sont accessibles, donc ça permet aux personnes à mobilité réduite également de se déplacer. Donc en fait l'idée c'est d'avoir une solution qui est bonne pour l'environnement, bonne pour les habitants et qui correspondent également au changement des villes actuelles, comme on peut le voir à travers le monde.
1: Jean-Marc Daniel, pour finir, vous voulez réagir sur justement cette nécessité de s'adapter à cette demande aussi ?
2: Oui, absolument. Ce qui, je trouve intéressant, c'est qu'on a fait un focus sur le transport, qui est un élément clé, effectivement, des émissions de gaz à effet de serre. Hein, c'est à peu près un tiers quand on regarde la consommation des ménages. L'autre grand enjeu, c'est le logement. Et donc, là, il y a aussi un effort considérable à faire. Je pense qu'on est assez bien engagé dans tout ce qui est autour du transport et que sur le logement, il va falloir faire des efforts considérables parce que c'est la moitié, pratiquement, au niveau des ménages, des émissions de gaz à effet de serre.
1: C'est ça. Et là, les ménages vont encore être mis à contribution.
2: À contribution, oui, absolument. Si on chauffe les appartements à 16-17 degrés, comme on l'envisageait à certaines époques, au lieu de 22 degrés, il faudra que les ménages s'adaptent à ça.
1: Tout en passant le balai.
2: Tout en passant le balai, ce qui la réchauffera et en mettant un gros pull.
1: Voilà, merci beaucoup à tous les trois, Verushka Bekar, Jean-Marc Daniel et Philippe Charlaise, d'avoir participé à cette émission. Et merci à vous de nous avoir suivis. Je vous retrouve très bientôt pour un nouveau numéro de Pour tout vous dire.

0: Bienvenue, si vous nous rejoignez sur Radio Chine Internationale, je rappelle que vous suivez l'émission Classico et nous sommes arrivés à l'heure de notre rubrique Apprendre le chinois avec nous et je vous laisse suivre cette rubrique.
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0: Salut tout le monde, 大家好 ，Bienvenue à l'écoute de Chinois au quotidien sur Tai au micro.
1: Salut Tai, j'espère que tout se passe bien pour tout le monde depuis notre dernier cours. Tout de suite, une petite révision pour commencer. On a vu la dernière fois que j'avais acheté pas mal de choses sur les marchés, y compris du shampoing. Et à propos de ce shampoing, j'ai trouvé un défaut dans la qualité du produit et je suis allé le rendre au supermarché. Comment dire tout ça en chinois? C'est ce que Tai va vous dire tout de suite.
0: Voilà, on va voir phrase par phrase. La première phrase, 请问有洗发水卖吗? Pour demander si on a du shampoing à vendre dans le magasin. 请问有洗发水卖吗?
1: Ok, la phrase est longue, donc on va la décomposer.
0: 请问, s'il vous plaît.
1: 请问
0: 有avoir.
1: 有
0: 洗发水 shampoing.
1: 洗发水
0: vendre 卖
1: 卖
0: 请问有洗发水卖吗 ？S'il vous plaît, avez-vous du shampoing?
1: Voilà. Et maintenant, si je veux demander, excusez-moi, je voudrais rapporter l'article. Pouvez-vous me le reprendre? Comment dire ça en chinois, Tai?
0: 我想退货。
1: 我想退货。
0: 我想，je voudrais, je souhaite.
1: 我想
0: 退货 ，rendre l'article.
1: 退货。
0: 我想退货。
1: Je voudrais rendre ce produit ou ces produits. Alors maintenant, je voudrais demander, le vendeur, bien sûr, auquel je veux rendre mes produits, me demande la facture. Et il me demande, avez-vous votre facture? Quelle est la phrase, Tai?
0: 您的发票带来了吗?
1: 您的发票带来了吗?
0: 您的, votre.
1: 您的.
0: 发票, la facture.
1: 发票.
0: Donc, 您的发票带来了吗? Avez-vous apporté votre facture?
1: Voilà. Eh bien, le vendeur continue un petit peu à discuter avec vous et vous pouvez le reprendre, s'il vous plaît, cette phrase, comment la dire en chinois?
0: 您给退了吧?
1: 您给退了吧?
0: Bon, cette phrase est toute simple. On répète justement encore une fois. 您给退了吧?
1: 您给退了吧?
0: Maintenant, on va écouter tous les dialogues de la dernière leçon.
2: 对话一请问有洗发水卖吗？
3: 哦，就在前面的架子上。
2: 对话二，这个可能坏了，我想退货。
3: 您的发票带来了吗？
2: 带了。对话三，给您换一个行吗？
3: 不要了，您给退了吧。
1: Voilà, c'est tout pour la révision. Écoutons à présent les phrases qu'on va apprendre aujourd'hui. Comme d'habitude, Tai va nous les lire en chinois et moi, je suis chargé de les traduire en français.
0: 这橘子甜吗?
1: Ces oranges sont sucrées.
0: 多少钱一公斤?
1: Combien le kilo?
0: 我没有零钱。
1: Je n'ai pas de monnaie.
0: 给你一张一百元的。
1: Je vous donne un billet de 100 yuan.Vous pouvez acheter toutes sortes de produits à Beijing, dont des fruits. On les trouve dans la rue ou bien sûr des marchés, couverts ou en plein air. Et si vous préférez les fruits importés, comme les pommes par exemple, vous pouvez vous rendre dans un supermarché. Et là, vous trouverez un énorme choix.
0: Et oui, et quand on achète des oranges, on demande quelquefois si elles sont sucrées ou pas, puisqu'il y en a qui préfèrent les fruits un peu amers.
1: Ouais, tout à fait, c'est mon cas. Et alors là, qu'est-ce que je dois demander pour cela ?
0: Tu peux dire, 这橘子甜吗?
1: 这橘子甜吗?
0: 这橘子甜吗?
1: 这橘子甜吗?
0: 这 veut dire ce, cette.
1: 这
0: 橘子 orange.
1: 橘子
0: 甜 sucré.
1: 甜
0: 这橘子甜吗?
1: 这橘子甜吗? Ces oranges sont-elles sucrées?
0: Écoutez le premier dialogue.
2: 对话一，这橘子甜吗？
3: 很甜。
1: Voilà, après s'être assuré de la qualité des marchandises et que ces oranges sont bien sucrées ou pas, je veux demander le prix. Comment le dire en chinois?
0: 多少钱一公斤？
1: 多少钱一公斤？
0: Ce qui signifie combien le kilo? On va décomposer la phrase. 多少钱？
1: 多少钱?
0: Combien d'argent?
1: Ok, et ensuite?
0: I, c'est le chiffre 1.
1: I.
0: 公斤, kilo.
1: Combien?
0: Donc, toute la phrase, 多少钱, 一公斤?
1: 多少钱, 一公斤? Combien le kilo? Tout de suite, le dialogue 2.
2: 对话 2. 多少钱一公斤?
3: 4元钱一公斤.
0: En Chine, il existe une autre unité de mesure, jin. Un jin vaut 500 grammes.
1: Jin. Et vous pouvez demander, 多少钱? Yijin.
0: Bravo Thomas. 多少钱 yijin.
1: Ok, maintenant vous êtes paré pour aller faire les courses. On se réécoute encore une fois le dialogue.
2: 对话 2. 多少钱一公斤?
3: 4元钱一公斤.
1: Voilà, là je suis devant le vendeur, mais je n'ai pas de monnaie sur moi. Je n'ai qu'un seul billet de 100 yuan. Comment le dire en chinois? Excusez-moi, je n'ai pas de monnaie.
0: 我没有零钱.
1: 我没有零钱.
0: 我. Moi, je.
1: 我.
0: 没有, ne pas avoir.
1: 没有.
0: 零钱, monnaie.
1: 零钱.
0: 我没有零钱.
1: 我没有零钱, je n'ai pas de monnaie.
0: Le dialogue 3.
2: 对话 3. 我没有零钱, 给你一张100元的.
3: 找您80元.
1: Voilà, dans ce dialogue, il a été question de prix, et je n'ai pas de monnaie sur moi, donc on a vu la phrase. Comment dire, je vous donne un billet de 100 yuan.
0: 给你一张100元的.
1: Ok, on va décomposer la phrase maintenant.
0: 给, donner.
1: 给.
0: 你, toi.
1: 你.
0: 一张, un billet.
1: 一张.
0: 一百, c'est le chiffre 100.
1: 一百.
0: Donc, 给你一张100元的, je vous donne un billet de 100 yuan.
1: 给你一张100的. Je vous donne un billet de 100 yuan. Dialogue 3.
2: 对话 3. 我没有零钱. 给你一张100元的.
3: 找您80元.
0: Voilà, c'est tout pour les dialogues d'aujourd'hui. Avant d'écouter les dialogues en entier, nous réécoutons toutes ces phrases.
1: Ok, donc comme la dernière fois, tu vas nous les lire en chinois. Je vais les dire en français.
0: Aucun problème. 这橘子甜吗?
1: Ces oranges sont-elles sucrées?
0: 多少钱一公斤?
1: Combien le kilo?
0: 我没有零钱.
1: Je n'ai pas de monnaie.
0: 给你一张100元的.
1: Je vous donne un billet de 100 yuan. Voilà, maintenant on s'écoute tous les dialogues d'aujourd'hui.
2: 对话一. 这橘子甜吗?
3: 很甜.
2: 对话二. 多少钱一公斤?
3: 4元钱一公斤.
2: 对话三. 我没有零钱, 给你一张100元的.
3: 找您80元.
1: Voilà, c'est tout pour les dialogues. J'espère que vous les aurez un petit peu retenus. Maintenant, comme toujours, à la fin de notre émission, c'est notre rubrique ABC de la culture chinoise Thaï.
0: Dans certains pays, il est considéré comme pas très poli de poser des questions sur le salaire ou sur le prix de telle ou telle chose. En Chine, ce n'est pas un tabou. On entend tout le temps les Chinois parler du prix. Combien vaut votre montre? Combien votre loyer? Si quelqu'un vous pose une question de ce genre, ne soyez pas surpris. Si vous ne voulez pas répondre, vous pouvez dire « Wa wangji la, j'ai oublié » ou bien « Wo buzhidao, je ne sais pas ».
1: Voilà, c'est tout pour aujourd'hui, donc encore une fois une petite immersion à la fin de notre émission sur la culture chinoise. Et comme d'habitude, on se quitte avec une question, comment dire, ces oranges sont-elles sucrées en chinois? Bon, c'est facile, il suffisait d'être un petit peu attentif, je crois. Si vous connaissez la réponse, vous pouvez nous l'envoyer à l'adresse suivante, crifra@cri.com.cn. Salut Thaï, à la prochaine.
0: Salut Thomas, au revoir tout le monde.
4: Voilà, c'est la fin de notre magazine Classico. Merci de l'avoir suivi et on se quitte en musique. À nous revoir très bientôt. Prenez soin des

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Alors que l'intelligence artificielle et le traitement des données à grande échelle remodèlent le paysage technologique mondial, la Chine accélère la mise en place d'un réseau national de puissance de calcul comme pierre angulaire de ses futures infrastructures. En juin 2026, la capacité de calcul intelligent du pays atteignait 2185 EFLOPS, soit une hausse de 177% par rapport à l'année précédente. Plus de 70 corridors de transmission de puissance de calcul reliant les principaux centres informatiques et les régions clés ont été construits, et 17 nœuds régionaux d'interconnexion informatique nationale ont été approuvés. La valeur annuelle de la production de l'industrie céréalière de la Chine devrait dépasser 4 500 milliards de yuan, 667 milliards de dollars, au cours de la période du 15e plan quinquennal, a déclaré lundi un responsable. L'industrie céréalière répondra mieux à la demande des consommateurs en matière d'aliments de meilleure qualité, plus nutritifs et plus sains, a ajouté Liu Huanxin, chef de l'administration nationale des réserves de céréales et de ressources stratégiques lors d'une conférence de presse. La Chine accélérera ses efforts pour identifier et favoriser des petites et moyennes entreprises prometteuses, en passant d'une démarche consistant à attendre que les entreprises sollicitent une aide à une approche visant à rechercher de manière proactive celles présentant un fort potentiel de croissance, a indiqué dimanche le ministère de l'Industrie et des Technologies de l'Information. Le ministère améliorera les mécanismes pour encourager les PME qui utilisent des technologies spécialisées et de pointe pour fabriquer des produits novateurs et uniques, tout en renforçant l'identification de nouvelles entreprises prometteuses, en particulier celles se concentrant sur l'innovation technologique et le développement des produits. L'entreprise aérospatiale chinoise Space Epoch a annoncé un nouveau tour de table, portant à plus de 2,3 milliards de yuan, environ 290 millions d'euros.

0: les fonds levés par la start-up en 6 mois. L'opération a été menée par IDG Capital, Chaos Investment, Hangzhou Capital et Songyuan Capital, avec la participation d'autres investisseurs financiers et d'actionnaires historiques. Ces capitaux doivent accompagner la prochaine échéance industrielle de l'entreprise. Le premier vol de sa fusée Yuanxing Zhe-1, un lanceur en acier inoxydable propulsé au méthane et à l'oxygène liquide, prévu d'ici la fin de 2026. Le vol doit comprendre une mise en orbite et une première démonstration de récupération du premier étage. Deux exemplaires ont déjà été assemblés, plus de 30 essais au sol ont été menés et une demande d'autorisation de tir est en cours. Space Epoch vise le lancement de ses services commerciaux dès 2027. La Chine a lancé avec succès 9 satellites depuis la zone pilote d'innovation spatiale commerciale de Dongfeng dans le nord-ouest du pays. Les satellites étaient transportés par une fusée porteuse Lidian-1Y18 et sont entrés sur les orbites prévues. Ils seront principalement utilisés pour la surveillance de l'environnement spatial, la prévention et l'atténuation des catastrophes, ainsi que pour des expériences scientifiques. La mission de lancement est une réussite totale. La conférence mondiale sur l'industrie manufacturière 2026 s'est ouverte dimanche au Centre international de convention et d'exposition de Binhu à Hefei dans la province de Lanhui pour une durée de 4 jours. La conférence met l'accent sur les industries émergentes telles que les véhicules à énergie nouvelle connectés et intelligents, les technologies de l'information de nouvelle génération et l'intelligence artificielle, ainsi que sur les industries du futur comme les technologies quantiques, l'intelligence incarnée et la fabrication biologique. L'exposition a attiré de nombreux visiteurs, notamment des spectateurs étrangers essayant un cockpit de conduite simulée. Parmi les produits de haute technologie exposés figure le premier satellite chinois permettant une connexion directe avec les téléphones mobiles et la Moto Cherry. L'Organisation mondiale pour la culture scientifique du public a été officiellement créée dimanche 20 septembre à Beijing. Lors de la cérémonie d'ouverture de la Conférence mondiale sur la culture scientifique de 2026, l'organisation s'est engagée à promouvoir les échanges et la coopération, à approfondir l'innovation collaborative et à favoriser une interaction positive entre la science, la technologie et la société afin d'améliorer conjointement la culture scientifique du public et de soutenir le développement bénéfique d'une société intelligente. En tant qu'organisation internationale dédiée à la science et à la technologie, elle compte actuellement 32 membres fondateurs issus de 21 pays d'Asie, d'Europe, d'Amérique du Sud, d'Afrique et d'Océanie. Le premier restaurant robotisé au monde entièrement autonome, sans modification structurelle des lieux et opérationnel toute l'année, a été officiellement lancé le samedi 19 septembre à Shanghai. Il s'agit du Dairy Queen de Wujiang Road. Un robot exécute de façon autonome l'ensemble des 55 étapes du processus, de la commande et de la préparation jusqu'à la remise d'une glace de la marque dans un environnement commercial réel. Le système fonctionne de manière fiable tous les jours de 10h à 22h sans surveillance humaine constante. Vous écoutez Bamboo Studio, merci de votre attention.
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3: Bienvenue à Cogito. Dévoilé le 16 septembre dernier, le premier plan quinquennal de développement économique et social de la région administrative spéciale de Hong Kong 2026-2030 définit les objectifs, les priorités stratégiques et les voies à suivre pour le développement de Hong Kong au cours des 5 prochaines années, voire au-delà. Plus précisément, le plan fixe 5 objectifs principaux, réaliser de nouvelles avancées en matière de développement économique, renforcer continuellement la compétitivité et l'influence internationale, accélérer la construction de la métropole du Nord, améliorer nettement le bien-être de la population et réaliser des progrès significatifs dans l'intégration et la contribution au développement général du pays. Parallèlement, il prévoit de renforcer la construction des 4 centres et d'un pôle et définit plusieurs indicateurs concrets, à la fois contraignants et prévisionnels. En 2025, Hong Kong a conservé sa première place mondiale en matière de liberté économique. Le volume des fonds levés lors des introductions en bourse sur le marché boursier de Hong Kong s'est classé au premier rang mondial. Le nombre de visiteurs à Hong Kong a atteint 49,9 millions, soit une hausse de 12% par rapport à l'année précédente. Dans ce contexte, quelle importance particulière revêt ce premier plan quinquennal de Hong Kong ? Cette année marque le début de la mise en œuvre du 15e plan quinquennal national. Celui-ci confère à Hong Kong un statut stratégique autour des 4 centres et d'un pôle, consolider son statut de centre international de la finance, du transport maritime et du commerce, faire de Hong Kong un centre international d'innovation et de technologie, ainsi qu'un pôle mondial de talents de haut niveau. Parallèlement, le plan quinquennal national soutient Hong Kong dans l'accélération du développement de la métropole du Nord. Ces orientations fournissent un cadre clair pour le développement économique et social de Hong Kong au cours des 5 prochaines années. L'alignement sur le plan national ouvre ainsi de nouvelles perspectives de développement pour Hong Kong. Prenons l'exemple de l'accélération du développement de la métropole du Nord. Il s'agit de l'un des volets essentiels du premier plan quinquennal de la région. Celui-ci fixe comme axe de développement le pôle universitaire, l'innovation et la technologie, le développement industriel, ainsi qu'un cadre de vie, de travail et de tourisme agréable afin de favoriser une intégration plus poussée de l'éducation, de la technologie et des talents et de créer un nouveau modèle de développement. Cette dynamique insufflera un nouvel élan à l'économie hongkongaise et contribuera à faire émerger une nouvelle configuration spatiale industrielle avec la finance au sud et l'innovation et la technologie au nord. Actuellement, le développement intégré de la Grande Baie, Guangdong, Hong Kong, Macao s'accélère. Le plan quinquennal de Hong Kong prévoit que la région administrative spéciale continuera d'approfondir et de renforcer sa collaboration avec la province du Guangdong, notamment dans les domaines de la science et de la technologie et de l'organisation des chaînes d'approvisionnement au sein de la Grande Baie, Guangdong, Hong Kong, Macao. Il prévoit également de créer un pôle mondial de talents de haut niveau, de favoriser l'interconnexion des infrastructures et d'approfondir l'harmonisation des règles et l'alignement des mécanismes. Ces efforts contribueront à faire de la Grande Baie, Guangdong, Hong Kong, Macao, une baie de premier plan à l'échelle internationale et une conurbation de la classe mondiale. L'Organisation mondiale de la propriété intellectuelle a récemment publié le classement des 100 pôles d'innovation les plus performants dans le cadre de l'indice mondial de l'innovation 2026. Le pôle Shenzhen, Hong Kong, Guangzhou s'est une nouvelle fois classé en tête du classement mondial, témoignant du dynamisme et du potentiel d'innovation de la Grande Baie, Guangdong, Hong Kong, Macao. En tant qu'économie la plus libre au monde et centre financier international de premier plan, Hong Kong a signé ces dernières années des accords de libre-échange avec 14 pays partenaires de l'initiative La Ceinture et la Route, ainsi que des accords d'investissement avec une vingtaine d'économies partenaires de cette initiative. Hong Kong joue ainsi un rôle de plateforme reliant les marchés d'Asie du Sud-Est, d'Asie occidentale et d'Amérique du Sud. La série de mesures dans les domaines de la finance, du commerce et de l'innovation prévues dans le premier plan quinquennal devrait encore renforcer ce rôle. Selon des observateurs, en tant que plaque tournante mondiale du libre-échange et stabilisateur du système financier, Hong Kong, en maintenant sa stabilité,

L'idée, sa prospérité et son développement à l'avenir apportera un élan important à l'économie de la région Asie-Pacifique et à l'économie mondiale. Le plan d'action est maintenant tracé. L'essentiel réside désormais dans sa mise en œuvre. On peut s'attendre à ce que, guidé par son premier plan quinquennal, Hong Kong continue de tirer parti de ses atouts uniques, concentre ses efforts sur le développement économique et l'amélioration du bien-être de la population et ouvre un nouveau chapitre dans la transition de la stabilité vers la prospérité.

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8: Bonjour à tous et bienvenue dans notre émission Carnet de route. Aujourd'hui, nous partons à la découverte d'une région extraordinaire de la Chine. Le Grand Xing'an ou Da Xing'anling en chinois est sa ville la plus septentrionale. Mohe, pour vous guider dans cette exploration, je suis avec mon collègue Rogo. Et bonjour Rogo.
9: Bonjour Manon et bonjour à tous nos auditeurs. C'est un plaisir d'être ici pour partager mes expériences dans cette région qui représente véritablement le Grand Nord chinois.
8: Ah, le Grand Nord chinois. Et pour commencer, aidez-nous d'abord à situer cette région, Rogo, et où se trouve exactement le Grand Xing'an?
9: Le Grand Xing'an, ou Danxing'anling en chinois, est une chaîne de montagnes majestueuses qui s'étend sur plus de 1200 km du nord au sud, dans le nord-est de la Chine. Elle traverse principalement la province de Heilongjiang et la région autonome de Mongolie intérieure. La région administrative du Grand Xing'an couvre une superficie impressionnante de plus de 80 000 km², soit environ la taille de l'Autriche.
8: Immense, hein? Et Mohe, cette ville dont vous me parlez souvent, vous pouvez nous présenter? Mohe, c'est la ville la plus septentrionale.
9: Septentrionale, oui. Donc, Mohe, comme vous le dites bien, Manon, c'est vraiment un lieu unique. C'est la ville la plus septentrionale de Chine, située à 53 degrés de latitude nord. Et pour vous donner une idée, c'est plus au nord que Paris n'est au sud. Donc elle se trouve à la frontière avec la Russie, séparée uniquement par le fleuve Heilongjiang. Ce qui rend Mohe particulièrement fascinante, c'est qu'elle est l'un des rares endroits en Chine où l'on peut observer les aurores boréales et expérimenter les phénomènes du soleil de minuit en été.
8: Ah, quelle scène! J'ai entendu dire qu'il y a un petit village.
9: Situé à environ 40 km de la ville, Mohe est devenu célèbre pour être le premier village de Chine à voir le soleil levé.
8: Oh, cette position géographique doit créer des conditions climatiques particulières.
9: Évidemment, évidemment, Manon. Le climat de cette région est unique en Chine. C'est un climat subarctique, avec des hivers extrêmement longs et rigoureux.

0: Les températures peuvent descendre jusqu'à moins 52 degrés Celsius en hiver, ce qui en fait l'endroit le plus froid de Chine. L'été, en revanche, est court, mais peut être étonnamment chaud, avec des températures atteignant parfois les 30 degrés Celsius. Cette amplitude thermique exceptionnelle, Manon, crée des phénomènes naturels fascinants.
1: Par exemple?
0: Oui, en hiver, par exemple, on peut observer des colonnes de lumière, ces piliers lumineux qui semblent s'élever vers le ciel lorsque la lumière se réfléchit sur les cristaux de glace en suspension dans l'air.
1: Ah, c'est un spectacle absolument magique. Et comment la végétation s'adapte-t-elle à ces conditions extrêmes? Comme vous avez dit que la température peut descendre jusqu'à moins de 52 Celsius en hiver.
0: Oui, c'est l'un des aspects les plus fascinants de la région. Le Grand Tima abrite la plus grande forêt de mélèzes de Chine. Ces arbres sont parfaitement adaptés au climat subarctique. Leurs aiguilles tombent en hiver, ce qui leur permet de supporter le poids de la neige.
1: Ah, c'est la nature qui leur donne du ton pour résister au froid. Et en plus, qu'est-ce qu'on peut trouver comme végétation?
0: On trouve également d'immenses forêts de bouleaux blancs dont l'écorce contraste magnifiquement avec la neige en hiver. Au printemps, Manon, les sous-bois se couvrent de rhododendros sauvages, créant des tapis de fleurs mauves absolument spectaculaires.
1: Ah là, c'est incroyable. Je me souviens encore, lors de nos émissions précédentes, on a parlé d'une route située dans la province du Yunnan. C'est une route couverte de rhododendros et d'autres espèces, par exemple Roco.
0: Et la région abrite aussi de nombreuses espèces endémiques comme les pins de Corée et diverses variétés de plantes médicinales qui ne poussent que dans ces conditions extrêmes.
1: Bon, on va marquer d'abord une pause musicale avant de poursuivre notre émission dédiée au grand Xing'an ou Da Xing'an en chinois et sa ville la plus septentrionale, Mohe.

0: Merci de nous rejoindre après la pause musicale. Tout à l'heure, avec Rogo, on a parlé de la flore de Daxing'anli. Et maintenant, parlons de la faune. Et Rogo, quelles espèces peut-on observer dans cette région?
1: Oui, la faune du Grand Tsinga est exceptionnellement riche. C'est l'un des derniers refuges du tigre de Sibérie en Chine. Bien que très rare, il arrive encore d'observer des traces de son passage. On trouve également des ours noirs d'Asie, des lynx, des cerfs élaphes et des élans. Les rivières abritent des saumons du Pacifique. C'est un spectacle impressionnant en automne. Les oiseaux sont particulièrement nombreux, notamment pendant les migrations. La région est un corridor important pour de nombreuses espèces qui se déplacent entre la Sibérie et les régions plus au sud. Les grues à couronne rouge, espèces menacées, font escale ici pendant leur migration.
0: Ah, une grande diversité, très riche de la faune. Alors, comment se déroule une visite à Moreux? Par exemple, si on prévoit un séjour à Moreux, quelles sont les activités incontournables que vous pouvez nous présenter?
1: Il faut dire que les activités varient considérablement selon les saisons. En été, quand vous prenez de mi-juin à début juillet, le principal attrait est le soleil de minuit.
0: Ah, le soleil de minuit?
1: Oui, pendant cette période, Manon, le soleil ne se couche pratiquement pas, offrant près de 20 heures de lumière par jour.
0: Ah, d'accord.
1: Les villages organisent un festival du soleil de minuit qui attire des visiteurs du monde entier.
0: On ne peut pas l'avoir ailleurs. Hein?
1: Non, non. Je peux dire exclusivement dans cette partie de la Chine. Et en hiver, les attractions sont tout autres. De décembre, si tu prends par exemple la période de décembre à février, c'est la meilleure période pour observer les aurores boréales.
0: Ah, d'accord.
1: Bien qu'elles soient moins spectaculaires que celles qu'on peut voir en Scandinavie, c'est néanmoins un phénomène rare en Asie.
0: Ah, d'accord. Donc, pour observer les aurores boréales, vous n'avez qu'à vous rendre à Moreux.
1: Oui, et puis, vous allez constater que la ville a développé de nombreuses activités hivernales.
0: Par exemple?
1: Oui, il y a par exemple un festival de glace et de neige moins grandiose que celui des Harbins, mais plus authentique.
0: Plus authentique?
1: Oui. On peut faire du ski, de la motoneige.
0: C'est-à-dire on fait du moto sur la route enneigée?
1: De la pêche sous glace et même dormir dans des hôtels de glace. On peut faire la pêche sous glace.
0: Même dans ce froid glacial, on ne va pas s'ennuyer. On a plein d'activités à pratiquer. Bon, on va faire une pause musicale avant de poursuivre notre émission.

0: Merci de nous rejoindre après la pause musicale. Aujourd'hui, on va découvrir ensemble la région Daxing'anling et sa ville la plus septentrionale, Mohe. Et les habitants de cette région ont dû développer un mode de vie particulier pour s'adapter à ces conditions extrêmes.
1: Oui, ce sont des gens habitués à ces froids glaciales. Hein, donc, c'est l'un des aspects les plus fascinants de la région aussi. La population locale est composée principalement des Han, des Vek et des Dor, a développé une culture unique adaptée à ces climats extrêmes. Les Vek, par exemple, étaient traditionnellement un peuple nomade qui suivait le troupeau des rennes. Bien qu'aujourd'hui, Manon, la plupart se soient sédentarisés, certaines familles maintiennent encore cet élevage traditionnel.
0: Ah, elle maintient encore ce mode d'élevage.
1: Oui. Okay. L'architecture locale est également très particulière. Vous allez observer les maisons traditionnelles construites avec des murs épais et des fenêtres relativement petites pour conserver la chaleur.
0: Ah, plus la fenêtre est grande, plus vite la chaleur s'échappe.
1: Voilà. Les kang, c'est le nom d'un lit plateforme chauffée traditionnelle.
0: C'est très utile contre le froid. Hein?
1: Oui, c'est encore très utilisé dans les maisons rurales. C'est un système ingénieux qui utilise la chaleur du poêle pour chauffer une plateforme surélevée où la famille dort et se réunit.
0: C'est comme le chauffage, hein?
1: Voilà, donc vous allez comprendre que les riverains ont des techniques bien adaptées pour ne pas ressentir cette...
0: Pour se protéger contre le froid.
1: Voilà, contre ce froid glacial.
0: Voilà. Sinon, on a du mal à résister à ce froid glacial.
1: Non, sinon c'est la mort.
0: C'est la mort. Et comment les habitants occupent-ils les longues nuits d'hiver? Les longues nuits d'hiver, hein, c'est vraiment... Si on passe trop de longues nuits d'hiver, je pense qu'on souffre de la dépression. Hein.
1: Bon, les habitants ont aussi développé une riche culture hivernale. Hein. Les soirées sont souvent consacrées à la narration d'histoires, une tradition particulièrement vivace chez les évêques, où le récit transmis de génération en génération sont racontés par de vieilles personnes. Ça parle souvent de la vie dans la forêt, des esprits de la nature et des aurores boréales.
0: L'artisanat
1: local,
0: enfants, hein?
1: Oui, l'artisanat local est également très développé. Ça aussi, il faut le souligner.
0: Par exemple
1: Et la broderie traditionnelle est vinc, qui utilise des motifs inspirés de la nature.
0: De la nature.
1: Et particulièrement réputée. On trouve aussi un artisanat du bois très développé, utilisant principalement les bouleaux locaux.
0: Oh, c'est rare, hein? Et maintenant, Rogo, parlons de la gastronomie. Vous nous avez déjà parlé de leurs habitudes, de leurs fêtes. Mais maintenant, parlons de la gastronomie. Comment s'est-elle adaptée à ce climat? Quelque chose de très chaud, hein, très gras, qui donne de la calorie.
1: Oui, comme je l'ai dit, la cuisine du Grand Tsingan est substantielle, adaptée aux besoins énergétiques qu'impose le climat froid. Les plats emblématiques et les daguantang, une soupe copieuse préparée avec différentes viandes locales, cerf, sanglier et des herbes sauvages de la montagne.
0: Oh, tous ces ingrédients sont venus de la nature. Hein?
1: Oui,
0: le cerf, sanglier, on n'a jamais mangé ça.
1: Mais ce n'est pas tout, ce n'est pas tout. Il y a le poisson qui occupe une place importante dans l'alimentation locale,
0: ça
1: notamment
0: m'étonne, hein?
1: les saumons et les taïmen du fleuve Amour.
0: Parce que si c'est un endroit auprès de la mer, alors c'est naturel que le poisson occupe une place importante.
1: Voilà.
0: Mais là-bas, le poisson occupe aussi une place importante dans leur nourriture.
1: Mais particulièrement les saumons. C'est une spécialité unique de cette contrée. C'est aussi les poissons glacés.
0: Ah, le poisson glacé.
1: Oui. Et puis, il y a du poisson cru, tranché, très fin et consommé légèrement gelé.
0: C'est un peu comme le saumon. Hein,
1: et pour finir ce chapitre, je dirais qu'il y a aussi les champignons sauvages. hein, qui sont également très prisés.
0: Ah, oui, la région, les champignons peuvent pousser dans ces conditions-là?
1: Oui, la région compte plus de 200 espèces comestibles
0: de
1: champignons, dont certaines sont très recherchées par les gastronomes chinois et japonais.
0: Ah, d'accord.
1: Oui.
0: Donc, ça manque pas de spécialité. Et quels sont les festivals et événements marquants de la région si on peut, on organise un séjour là-bas?
1: Oui, le calendrier festif est également rythmé par le phénomène naturel.
0: Mm-hmm.
1: Le plus important maintenant est le festival du soleil de minuit qu'on a parlé au début de l'émission et qui se déroule fin juin. C'est une célébration qui mêle tradition locale et animation moderne.
0: Mm-hmm.
1: Vous allez observer pendant ce temps-là les cérémonies traditionnelles et vainques des salutations du soleil qui sont particulièrement

0: émouvante.
1: Ah, c'est en hiver, c'est
0: hein. Oui, et en hiver, vous avez le festival des aurores boréales de décembre à février qui attire de nombreux photographes. Et pendant ce temps, la ville organise des séances d'observation guidées et des ateliers de photographie nocturne. Il y a aussi, Manon, le festival de la glace et de la neige des Morées.
1: Ah, sculpture de glace.
0: Oui, qui met en valeur les sculptures sur glace et les sports d'hiver traditionnels comme les patins à glace.
1: D'accord, donc on ne va pas s'ennuyer, hein. Il y a de nombreux festivals. Par exemple, le festival du soleil de minuit, le festival des aurores boréales et le festival de la glace et de la neige de Mohre. Et bon, on va marquer une pause musicale avant de poursuivre notre voyage dans le nord-est.

0: Merci de nous rejoindre après la pause musicale. Aujourd'hui, on va découvrir ensemble la région Daxing'anling et sa ville la plus septentrionale, Mohe. Et quels conseils donneriez-vous, Rocco, aux voyageurs qui souhaitent visiter la région?
1: Bon, il faut d'abord une étape préparatoire. La préparation, c'est très importante. La préparation, c'est vraiment importante.
0: Oui.
1: Il faut la préparation, surtout en hiver.
0: Mm-hmm.

0: faut trouver des vêtements vraiment adaptés au grand froid. Plusieurs couches, dont une couche externe coupe-vent et imperméable. Les bottes doivent être spécialement conçues pour les températures extrêmes.
1: Et pour
0: l'hébergement, oui. J'allais en venir. Et pour l'hébergement, là, je recommande des hôtels organisent aussi, pour la plupart d'entre eux, des excursions pour observer les aurores boréales.
1: Comment se rendre dans la région et s'y déplacer?
0: Morey dispose d'un petit aéroport avec des vols quotidiens depuis Harbin.
1: Ah, d'accord.
0: Harbin qui est la capitale provinciale. Voilà, il y a aussi des trains de nuit depuis la même capitale. Tout ça, ça vous offre une expérience en soi. Les trajets durent environ 16 heures et traversent des paysages magnifiques.
1: Oh,
0: donc vous n'allez pas vous ennuyer.
1: Hein.
0: Oui, mais vous traversez des paysages magnifiques qui
1: égayent votre... Il y a des inconvénients et des avantages.
0: Voilà, qui égayent votre périple. Et pour les déplacements locaux, il est préférable de faire appel à des chauffeurs expérimentés, surtout en hiver. Parce que les conditions routières peuvent être très difficiles avec le gel et la neige.
1: Ah, donc le chauffeur doit être expérimenté pour rouler dans ces conditions extrêmes,
0: hein?
1: Sinon accident.
0: Oui.
1: Y a-t-il des périodes particulièrement propices pour visiter la région, par exemple en été peut-être?
0: Bon, tout dépend de ce que l'on veut voir, hein, ou ce que l'on souhaite voir. Pour le soleil de minuit, la période optimale est très courte. On l'a dit tantôt, de mi-juin à début juillet, c'est la période estivale. Et pour les aurores boréales, les meilleures chances sont de décembre à février. C'est la forte période hivernale. Mais il faut prévoir plusieurs nuits, car leur observation dépend des conditions météorologiques.
1: S'il ne fait pas bon beau, on ne peut pas observer les aurores boréales. Hein.
0: Non.
1: Oui.
0: Et il y a aussi l'automne qui est magnifique, avec les couleurs des forêts. Et c'est aussi la saison où l'on peut observer la migration des oiseaux.
1: Ah, c'est intéressant.
0: Oui, la migration des oiseaux, c'est beau à voir. Le printemps est tardif, généralement en mai.
1: Et pour terminer, Rogo, pouvez-vous nous raconter votre souvenir le plus marquant dans cette région?
0: C'était lors d'une nuit d'hiver particulièrement froide, autour de moins 40 degrés Celsius. Et j'étais, Manon, je te dis, je vous assure, j'étais parti photographier les aurores boréales. Nous avions installé notre campement au milieu de la forêt enneigée. Soudain, le ciel s'est illuminé de différentes couleurs.
1: Oh, magnifique!
0: Mon guide s'est mis à chanter doucement une mélodie traditionnelle et vainque. C'était un moment de pure magie où nature et culture se rejoignaient parfaitement.
1: Oh, quelle scène! Quelle belle façon de conclure, hein, Rogo. Merci infiniment, Rogo, pour ce partage passionnant.
0: Ah, merci à vous également, Manon. J'aimerais conclure avec un proverbe évinque qui me vient à l'esprit.
1: Allez-y.
0: Ce proverbe dit: la forêt est notre maison, le ciel notre toit et les aurores nos lumières. Cette région nous rappelle qu'il existe encore des endroits où l'homme vit en harmonie avec une nature puissante et majestueuse.
1: Ah, ce proverbe évoque nous plonge dans l'imagination. Hein. Bon, voilà, c'était la première partie de notre émission Carnet de route. Tout de suite, cours de chinois avec Xiao Tai et Thomas, juste après une pause musicale.

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2: Bonjour tout le monde, bienvenue à notre cours de chinois. Je suis Xiao Tai.
0: Salut, bonjour à tous. Moi c'est toujours Thomas, toujours l'apprenti élève et qui apprend avec vous les rudiments de la langue chinoise.
2: Et qui progresse avec vous aussi. Et dans la dernière leçon, nous avons appris les expressions pour souhaiter les vœux d'anniversaire. Je propose de les réviser.
0: Ouais, ça fait jamais de mal. Alors, comment dit-on bon anniversaire en chinois ?
2: On dit 祝你生日快乐。祝你生日快乐。Un peu d'explication, 祝你 veut dire te souhaiter.
0: Ok, maintenant on va continuer. Anniversaire.
2: Anniversaire, c'est 生日。
0: 生日。生日。Ok. Maintenant, heureux, pour souhaiter heureux ou bon, comment dit-on ?
2: On dit 快乐, 快乐.
0: Ouais, ok, je me rappelle également qu'à une fête d'anniversaire, j'avais parlé de trinquer avec quelqu'un. Comment dit-on chin chin en chinois ? C'est kanpei, non ?
2: On dit kanpei, kanpei.
0: D'accord, et pour demander le numéro de téléphone de quelqu'un, on peut demander...
2: 你的电话号码是多少？你的电话号码是多少
0: ？Ok, maintenant on va se réécouter ensemble les dialogues.
3: 祝你生日快乐。
4: 这是我妹妹，今天是她生日。
5: 祝你生日快乐。
4: 谢谢。干杯！
5: 干杯！
4: 你的电话号码是多少？
5: 一二三四五六七八。
2: C'est tout pour la révision. Tout de suite la nouvelle leçon.
0: Voici les expressions clés d'aujourd'hui.
2: 时间不早了，我们该走了。再见，多保重，保持联系。
0: Ok, ça a l'air un peu compliqué comme ça, mais imagine que tu es invité à une fête. La nuit tombe, tu veux t'en aller. Qu'est-ce qu'il faut que tu dises à ton hôte ?
2: Là, je peux dire 时间不早了。
0: 时间不早了。
2: 时间不早了。
0: Mais on va découper la phrase, ce sera peut-être plus simple.
2: Bien sûr. 时间, ça veut dire le temps.
0: 时间。
2: 不, ça veut dire non.
0: 不。
2: 早, tôt.
0: 早。
2: Le est une particule qui n'a pas de compréhension tangible. Le.
0: Le.
2: Et écoutez la phrase complète. 时间不早了, ce qui veut dire...
0: Il est un peu tard.
2: 时间不早了. Après, tu peux dire, nous devons y aller. 我们该走了.
0: 我们该走了.
2: 我们该走了. 我们, nous.
0: 我们.
2: 该signifie devoir.
0: Kai.
2: Zao, aller, y aller.
0: Zao.
2: Le, encore une particule.
0: Le.
2: Écoutez bien la phrase. Women kai zao la. Women kai zao la.
0: Qui veut dire nous devons y aller. Women kai zao le.
4: Si tien pu zao la. Women kai zao la.
5: Hoyen yi, yi ho chang lai.
4: Si si chao dai. 再见。
5: 再见。
2: Vous avez sans doute entendu le mot 再见 qui veut dire au revoir.
0: 再见。
2: Voilà une expression qui vous servira tous les jours. Veuillez répéter avec moi doucement 再见。
0: 再见。
2: 再见。再 veut dire encore ou une nouvelle fois.
0: 再。
2: 见 signifie voir.
0: 见。
2: 再见 signifie donc à plus tard ou au revoir.
0: 再见。
2: Repassons le dialogue.
0: Enfin, tu sais, j'ai pas trop la tête au cours en ces moments parce que j'avais un ami, un très bon ami à moi qui était là, qui était venu me voir à Pékin et qui a dû rentrer en France et je n'aime pas qu'il s'en aille.
2: Pauvre Thomas, mais ne sois pas trop triste, vous allez bientôt vous retrouver.
0: Espérons, mais dis-moi comment dire en chinois « prends soin de toi ».
2: Tu peux dire « duo bao zhong ».«
0: Duo bao zhong ».«
2: Duo beaucoup, très ».«
0: Duo
2: bao, 保重 veut dire prendre soin de soi.
0: 保重
2: 多保重 prendre soin de toi-même.
0: 多保重
2: Tu peux aussi dire plus simplement 保重
0: 保重 Oui, c'est effectivement plus simple.
2: Oui, écoutons maintenant ce qu'on dit dans la vie.
4: 我们回去了。
5: 我送送你们。
4: 多保重。
0: Ok, maintenant je voudrais savoir comment on peut dire gardons contact ou restons en contact en chinois.
2: Tu peux dire ainsi, 保持联系。
0: 保持联系。
2: 保持, ce qui signifie garder.
0: 保持。
2: 联系, contact ou relation.
0: 联系。
2: Gardons contact, 保持联系。
4: 回去吧，有空给我打电话。
5: 嗯，保持联系，多保重。
2: C'était le troisième dialogue. Avant de réécouter nos trois dialogues, je vous propose de réviser les expressions.
0: Ok, commençons par la phrase qui veut dire « il est un peu tard ».
2: En chinois, on dit « 时间不早了».
0: 时间不早了。
2: 时间 veut dire le temps.
0: 时间
2: 不早了。Il est un peu tard.
0: 不早了。
2: 时间不早了。
0: 时间不早了。
2: Ensuite, nous devons y aller. En chinois, on dit 我们该走了。
0: 我们该走了。
2: 我们 c'est nous.
0: 我们
2: 该走了。Devoir y aller.
0: 该走了。
2: Nous devons y aller. En chinois, 我们该走了。
0: 我们该走了。
2: Au revoir. En chinois, on dit 再见。
0: 再见。
2: Prends soin de toi-même. En chinois, c'est 多保重。
0: 多保重。
2: Et tu peux aussi dire tout simplement 保重。
0: 保重。
2: Et pour dire garder contact en chinois, c'est 保持联系。
0: 保持联系。
2: 保持 garder。
0: 保持
2: 联系 contact。
0: 联系。
2: Gardons contact, 保持联系。
0: 保持联系。
2: Maintenant, les dialogues.
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5: 再见。
4: 我们回。

0: 回去吧，有空给我打电话。
1: 嗯，保持联系，多保重。
2: Voilà, vous venez d'entendre les dialogues pour aujourd'hui. On espère que ça va vous faire progresser un petit peu plus, que vous avez noté sur papier pour bien réviser. Maintenant, on va passer à notre ABC de la culture chinoise.
3: Alors, le chinois, quand ses invités prennent congé, va les raccompagner jusqu'à l'ascenseur ou jusque dans la voiture ou encore plus loin, à l'arrêt d'autobus. S'il a une voiture, il pourrait conduire ses invités jusqu'à chez eux. Alors qu'en Occident, c'est plus simple. On dit au revoir aux invités et on referme la porte.
2: Voilà, c'est tout pour aujourd'hui. Comme d'habitude, un petit test avant de nous quitter. Comment dire au revoir en chinois? C'est relativement simple. Voilà, notre cours de chinois, c'est fini pour aujourd'hui. Merci encore de votre fidélité. Zaijian, et à bientôt.
3: Zaijian.
4: Voilà, c'était la fin de notre émission. Merci de nous avoir suivis et à très bientôt.
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Alors que l'intelligence artificielle et le traitement des données à grande échelle remodèlent le paysage technologique mondial, la Chine accélère la mise en place d'un réseau national de puissance de calcul comme pierre angulaire de ses futures infrastructures. En juin 2026, la capacité de calcul intelligent du pays atteignait 2185 EFLOPS, soit une hausse de 177% par rapport à l'année précédente. Plus de 70 corridors de transmission de puissance de calcul reliant les principaux centres informatiques et les régions clés ont été construits, et 17 nœuds régionaux d'interconnexion informatique nationale ont été approuvés. La valeur annuelle de la production de l'industrie céréalière de la Chine devrait dépasser 4 500 milliards de yuans, 667 milliards de dollars, au cours de la période du 15e plan quinquennal, a déclaré lundi un responsable. L'industrie céréalière répondra mieux à la demande des consommateurs en matière d'aliments de meilleure qualité, plus nutritifs et plus sains, a ajouté Liu Huanxin, chef de l'administration nationale des réserves de céréales et de ressources stratégiques, lors d'une conférence de presse. La Chine accélérera ses efforts pour identifier et favoriser des petites et moyennes entreprises prometteuses, en passant d'une démarche consistant à attendre que les entreprises sollicitent une aide à une approche visant à rechercher de manière proactive celles présentant un fort potentiel de croissance, a indiqué dimanche le ministère de l'Industrie et des Technologies de l'Information. Le ministère améliorera les mécanismes pour encourager les PME qui utilisent des technologies spécialisées et de pointe pour fabriquer des produits novateurs et uniques, tout en renforçant l'identification de nouvelles entreprises prometteuses, en particulier celles se concentrant sur l'innovation technologique et le développement des produits. L'entreprise aérospatiale chinoise Space Epoch a annoncé un nouveau tour de table, portant à plus de 2,3 milliards de yuans, environ 290 millions d'euros, les fonds levés par la start-up en 6 mois. L'opération a été menée par ITG Capital, Chaos Investment, Hangzhou Capital et Songyuan Capital, avec la participation d'autres investisseurs financiers et d'actionnaires historiques. Ces capitaux doivent accompagner la prochaine échéance industrielle de l'entreprise, le premier vol de sa fusée Yuanxingzhe 1, un lanceur en acier inoxydable propulsé au méthane et à l'oxygène liquide, prévu d'ici la fin de 2026. Le vol doit comprendre une mise en orbite et une première démonstration de récupération du premier étage.

0: Deux exemplaires ont déjà été assemblés. Plus de 30 essais au sol ont été menés et une demande d'autorisation de tir est en cours. Space Epoch vise le lancement de ses services commerciaux dès 2027. La Chine a lancé avec succès 9 satellites depuis la zone pilote d'innovation spatiale commerciale de Dongfeng dans le nord-ouest du pays. Les satellites étaient transportés par une fusée porteuse Lidian 1Y18 et sont entrés sur les orbites prévues. Ils seront principalement utilisés pour la surveillance de l'environnement spatial, la prévention et l'atténuation des catastrophes, ainsi que pour des expériences scientifiques. La mission de lancement est une réussite totale. La Conférence mondiale sur l'industrie manufacturière 2026 s'est ouverte dimanche au Centre international de convention et d'exposition de Binhu à Hefei dans la province de Lanhui pour une durée de 4 jours. La conférence met l'accent sur les industries émergentes telles que les véhicules à énergie nouvelle connectés et intelligents, les technologies de l'information de nouvelle génération et l'intelligence artificielle, ainsi que sur les industries du futur comme les technologies quantiques, l'intelligence incarnée et la fabrication biologique. L'exposition a attiré de nombreux visiteurs, notamment des spectateurs étrangers essayant un cockpit de conduite simulée. Parmi les produits de haute technologie exposés figure le premier satellite chinois permettant une connexion directe avec les téléphones mobiles et la Moto Cherry. L'Organisation mondiale pour la culture scientifique du public a été officiellement créée dimanche 20 septembre à Beijing. Lors de la cérémonie d'ouverture de la Conférence mondiale sur la culture scientifique de 2026, l'organisation s'est engagée à promouvoir les échanges et la coopération, à approfondir l'innovation collaborative et à favoriser une interaction positive entre la science, la technologie et la société afin d'améliorer conjointement la culture scientifique du public et de soutenir le développement bénéfique d'une société intelligente. En tant qu'organisation internationale dédiée à la science et à la technologie, elle compte actuellement 32 membres fondateurs issus de 21 pays d'Asie, d'Europe, d'Amérique du Sud, d'Afrique et d'Océanie. Le premier restaurant robotisé au monde entièrement autonome, sans modification structurelle des lieux et opérationnel toute l'année, a été officiellement lancé le samedi 19 septembre à Shanghai. Il s'agit du Dairy Queen de Wujiang Road. Un robot exécute de façon autonome l'ensemble des 55 étapes du processus, de la commande et de la préparation jusqu'à la remise d'une glace de la marque dans un environnement commercial réel. Le système fonctionne de manière fiable tous les jours de 10h à 22h sans surveillance humaine constante. 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
3: Bienvenue à Cogito. Dévoilé le 16 septembre dernier, le premier plan quinquennal de développement économique et social de la région administrative spéciale de Hong Kong 2026-2030 définit les objectifs, les priorités stratégiques et les voies à suivre pour le développement de Hong Kong au cours des 5 prochaines années, voire au-delà. Plus précisément, le plan fixe 5 objectifs principaux: réaliser de nouvelles avancées en matière de développement économique, renforcer continuellement la compétitivité et l'influence internationale, accélérer la construction de la métropole du Nord, améliorer nettement le bien-être de la population et réaliser des progrès significatifs dans l'intégration et la contribution au développement général du pays. Parallèlement, il prévoit de renforcer la construction des 4 centres Edinburgh et définit plusieurs indicateurs concrets, à la fois contraignants et prévisionnels. En 2025, Hong Kong a conservé sa première place mondiale en matière de liberté économique. Le volume des fonds levés lors des introductions en bourse sur le marché boursier de Hong Kong s'est classé au premier rang mondial. Le nombre de visiteurs à Hong Kong a atteint 49,9 millions, soit une hausse de 12% par rapport à l'année précédente. Dans ce contexte, quelle importance particulière revêt ce premier plan quinquennal de Hong Kong? Cette année marque le début de la mise en œuvre du 15e plan quinquennal national. Celui-ci confère à Hong Kong un statut stratégique autour des quatre centres et d'un pôle, consolider son statut de centre international de la finance, du transport maritime et du commerce, faire de Hong Kong un centre international d'innovation et de technologie, ainsi qu'un pôle mondial de talents de haut niveau. Parallèlement, le plan quinquennal national soutient Hong Kong dans l'accélération du développement de la métropole du Nord. Ces orientations fournissent un cadre clair pour le développement économique et social de Hong Kong au cours des 5 prochaines années. L'alignement sur le plan national ouvre ainsi de nouvelles perspectives de développement pour Hong Kong. Prenons l'exemple de l'accélération du développement de la métropole du Nord. Il s'agit de l'un des volets essentiels du premier plan quinquennal de la région. Celui-ci fixe comme axe de développement le pôle universitaire, l'innovation et la technologie, le développement industriel, ainsi qu'un cadre de vie, de travail et de tourisme agréable afin de favoriser une intégration plus poussée de l'éducation, de la technologie et des talents et de créer un nouveau modèle de développement. Cette dynamique insufflera un nouvel élan à l'économie hongkongaise et contribuera à faire émerger une nouvelle configuration spatiale industrielle avec la finance au sud et l'innovation et la technologie au nord. Actuellement, le développement intégré de la Grande Baie, Guangdong, Hong Kong, Macao s'accélère. Le plan quinquennal de Hong Kong prévoit que la région administrative spéciale continuera d'approfondir et de renforcer sa collaboration avec la province du Guangdong, notamment dans les domaines de la science et de la technologie et de l'organisation des chaînes d'approvisionnement au sein de la Grande Baie, Guangdong, Hong Kong, Macao. Il prévoit également de créer un pôle mondial de talents de haut niveau, de favoriser l'interconnexion des infrastructures et d'approfondir l'harmonisation des règles et l'alignement des mécanismes. Ces efforts contribueront à faire de la Grande Baie, Guangdong, Hong Kong, Macao, une baie de premier plan à l'échelle internationale et une conurbation de la classe mondiale. L'Organisation mondiale de la propriété intellectuelle a récemment publié le classement des 100 pôles d'innovation les plus performants dans le cadre de l'indice mondial de l'innovation 2026. Le pôle Shenzhen, Hong Kong, Guangzhou s'est une nouvelle fois classé en tête du classement mondial, témoignant du dynamisme et du potentiel d'innovation de la Grande Baie, Guangdong, Hong Kong, Macao. En tant qu'économie la plus libre au monde et centre financier international de premier plan, Hong Kong a signé ces dernières années des accords de libre-échange avec 14 pays partenaires de l'initiative La Ceinture et la Route, ainsi que des accords d'investissement avec une vingtaine d'économies partenaires de cette initiative. Hong Kong joue ainsi un rôle de plateforme reliant les marchés d'Asie du Sud-Est, d'Asie occidentale et d'Amérique du Sud. La série de mesures dans les domaines de la finance, du commerce et de l'innovation prévues dans le premier plan quinquennal devraient encore renforcer ce rôle. Selon des observateurs, en tant que plaque tournante mondiale du libre-échange et stabilisateur du système financier, Hong Kong, en maintenant sa stabilité, sa prospérité et son développement à l'avenir, apportera un élan important à l'économie de la région Asie-Pacifique et à l'économie mondiale. Le plan d'action est maintenant tracé. L'essentiel réside désormais dans sa mise en œuvre. On peut s'attendre à ce que, guidé par son premier plan quinquennal, Hong Kong continue de tirer parti de ses atouts uniques, concentre ses efforts sur le développement économique et l'amélioration du bien-être de la population et ouvre un nouveau chapitre dans la transition de la stabilité vers la prospérité.

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10: Bonjour à tous, bienvenue dans In vivo. Dans l'émission d'aujourd'hui, notre journaliste Fifi a interviewé deux jeunes Chinois qui vivent en France. Créateur d'une association visant à faire mieux connaître les cinémas et les cinéastes chinois à travers la France et l'Europe. Ensuite, nous allons redécouvrir la dynastie des Tang et essayer de comprendre comment cet empire est devenu le plus prospère, international et innovateur pays du monde. Voilà pour le sommaire de cette émission que nous ouvrons avec une chanson.

0: un doctorat en littérature chinoise, un doctorat en médecine. Yi Ren et Wang Xu, ces deux jeunes Chinois qui habitent à Paris, ont créé une plateforme cinématographique en France. Depuis fin 2022, ils ont commencé à organiser une série de projections de films chinois dans une salle de cinéma à Paris, et toutes ces projections sont très bien appréciées par les spectateurs chinois et français. Avec l'élargissement de leur audience, l'association est aujourd'hui assez active en matière d'échanges cinématographiques entre la Chine et la France. Mais au début de la création de leur association, ces deux jeunes ont relevé un grand défi. Xavier Wang Xu nous explique.
1: À partir de 5 dernières années, le plus grand défi que nous rencontrons est le non-profit. Et nous avons fourni des reportages frais et exclusifs en continu, mais nous n'avons réalisé aucun profit. Mais nous travaillons donc très dur, mais heureusement, tous les membres ont leur propre travail et consacrent leur temps libre à gérer l'association. Je pense qu'il y a une forte inertie qui nous pousse à continuer, et notre travail est de plus en plus reconnu par le domaine de cinéma, par l'industrie, et nous avons ainsi satisfait l'objectif de plus on est de fous, plus on rit. Et même lorsque les fondateurs nous retirerons, cette plateforme aura déjà été mise en place et servira de pont entre la culture chinoise et française. Nous pouvons faire beaucoup plus à l'avenir.
2: D'accord. Est-ce que Yiren a des choses à ajouter?
3: Oui, j'aimerais aussi ajouter quelque chose. Oui, en fait, comme Manchu l'a dit, le Taïguofilm est une association à but non lucratif, c'est-à-dire que tous les membres travaillent par amour du cinéma et des échanges culturels sans la récompense. Donc nous voudrions vraiment profiter de cette occasion de remercier à tous nos membres de l'équipe, parce que le succès n'aurait pas été possible sans leur travail extraordinaire et leur dévouement au cours de ces dernières années.
2: C'est vrai.
3: Et nous voulons aussi remercier tous les amis des médias à Paris pour leur soutien. C'est pour cela, en fait, lors de notre première projection en salle de cinéma, nous avons invité plus d'une dizaine de médias à assister à notre projection, et en particulier Pali Xue Shenghui, qui nous a sponsorisé pour notre première projection. Donc c'est-à-dire que nous devons chercher les personnes et aussi les associations pour sponsoriser nos activités, et c'était aussi une difficulté qu'on a rencontrée. Et aussi, comme je viens de dire, c'est la passion pour le cinéma et la culture qui nous a réunis ensemble pour travailler pour l'association Taïguofilm. Mais c'est vrai que certains membres ont quitté à un moment donné, et ce qui est inévitable. Donc c'est vraiment un défi de construire la cohésion de l'équipe et d'attirer des personnes de qualité pour qu'ils restent dans notre association. Et à cet écart, je pense que Xavier a beaucoup contribué en tant que président de l'association. Par exemple, il organise régulièrement des réunions pour faire le bilan du développement de l'association et donner rapidement des commentaires à chaque membre pour leur travail. Et nous organisons également des activités intéressantes. Par exemple, nous dînons ensemble, nous faisons de la randonnée à Paris et nous regardons des films au cinéma, etc. Donc, c'est-à-dire que les membres principaux de l'équipe se soutiennent mutuellement comme des membres de la famille et des amis. Par exemple, Cheng Bo et moi, nous avons assisté à la soutenance de doctorat de Xavier. Et cette année, en mai, c'est ma soutenance de doctorat. Mais à ce moment-là, Xavier et les autres membres de notre association vont aller à Cannes pour faire des reportages et des interviews. Donc, mais bien sûr, après, nous allons faire des autres fêtes. Du coup, j'aimerais dire que pour nous, l'association Taïguofilm est plutôt comme une famille, une maison, un endroit où nous pouvons nous sentir chez nous en France.
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2: vous avez beaucoup d'opportunités de rencontrer des gens qui travaillent dans le domaine cinématographique. Est-ce que ces échanges contribuent à la promotion du cinéma entre la France et la Chine ?
1: Moi d'abord, je pense que le développement du cinéma chinois en Europe ces dernières années a été difficile à cause de Covid. En fait, les cinémas français ont du mal à montrer certains d'excellents films produits en Chine. C'est très rare. En fait, chaque année, c'est juste moins que 5, 2 ou 3 films chinois sont sortis en France. Et c'est pour ça que c'est très important de promouvoir les réalisateurs chinois en Europe.
2: Il faut relancer.
1: Et les cinéastes chinois en Europe ont également des difficultés à survivre depuis que le festival de Cannes de l'année dernière, ainsi qu'il y a très peu de films chinois ont sélectionné par le festival. Du coup, on ne peut pas rencontrer les réalisateurs de Chine. Et en plus, avec le Covid, ils ne peuvent pas venir. Ça, c'est le grand problème. Du coup, depuis l'année dernière, le festival de Cannes et ainsi que cette année à Berlin, nous sommes en train d'organiser la soirée du cinéma chinois. Nous espérons que cela nous permettra de rassembler les cinéastes chinois qui participent au festival de cinéma en Europe et de promouvoir la coopération cinématographique entre la Chine et l'Europe. Et du coup, l'année dernière à Cannes, c'est juste 3 courts-métrages qui sont sélectionnés. Du coup, on a invité 3 réalisateurs à la soirée. En fait, on avait 60 ou 70 personnes dans la soirée. Et on a discuté ensemble comment faire la coopération ensemble en futur. Et les 3 réalisateurs sont là aussi. Et cette année à Berlin, on a co-organisé cette soirée avec autre association à Berlin. Ça s'appelle Silence. Et cette année, c'est plus parce qu'à Berlin, il y a 15 films qui sont sélectionnés. Et aussi, les réalisateurs peuvent venir. Du coup, on a presque plus que 100 personnes dans la soirée. Et aussi, c'est Huawei qui a fourni la boutique pour nous, pour organiser cette activité. Je crois qu'en mai, à Cannes, on va organiser aussi la soirée. Maintenant, tous sont en préparation.
3: Oui, en fait, on a organisé ce genre de soirée lors de festivals de cinéma. C'était pour créer des opportunités et des occasions pour que les jeunes cinéastes puissent s'échanger et discuter de la collaboration. Et parce que, en fait, pour l'instant, je pense que les films à gros budget et les films de réalisateurs célèbres ont déjà leur public. Mais les nouveaux cinéastes qui viennent sortir de l'école de cinéma et qui n'ont pas encore de réseau manquent toujours d'une plateforme et de nombreux jeunes réalisateurs talentueux du cinéma chinois manquent encore d'une chance d'être vus. Et c'est aussi la raison pour laquelle nous avons lancé des projections de courts-métrages. Et par exemple, le 4 avril, nous avons projeté les 2 courts-métrages de Yu Miao, qui est la réalisatrice diplômée de la FEMIS. Et donc, ces courts-métrages ont reçu de très bonnes critiques. Et il y avait des cinéastes professionnels de l'industrie cinématographique qui sont venus sur place. Donc nous sommes donc très heureux parce que nos activités ouvrent une plateforme à ces jeunes réalisateurs et les jeunes réalisatrices, ce qui leur permet de faire connaître leur travail. C'est vrai que ces échanges contribuent à la promotion du cinéma entre la France et la Chine.
2: Alors, quelles sont vos prochaines initiatives pour les mois qui viennent cette année ?
1: En fait, en octobre de cette année, on va organiser avec Silence de Berlin un festival de films. Ça s'appelle Double Projection dans 2 villes, Paris et Berlin. Il présentera une série de films chinois dans les 2 capitales les plus importantes d'Europe. Et de plus, nous avons reçu une invitation du Centre culturel chinois à Paris pour organiser une série de projections, notamment de films d'animation, principalement destinés aux adolescents français.
0: Comme vous savez que l'année 2024 marquera la 60e anniversaire de l'établissement des relations diplomatiques entre la Chine et la France. Et dans ce cas-là, est-ce que vous avez des projets dans la promotion des échanges cinématographiques entre les deux pays?
1: Oui. Dans le domaine du cinéma, nous souhaiterons élargir notre portée et organiser des projections plus influentes. Et nous espérons que l'expérience de nos projections cette année permettra à notre équipe de devenir plus mature et d'avoir un impact plus important. Et nous souhaiterons également collaborer avec davantage d'institutions et de plateformes plus importantes.
0: Est-ce que Yijan a des choses à ajouter ou pas?
3: Oui, en fait, je pense que ça sera sûrement une excellente occasion pour l'échange culturel. Et nous avons déjà, en effet, beaucoup d'activités en cours de planification. Et pour le moment, nous gardons un peu de suspense. Donc, je vous invite à nos chers auditeurs et nos auditrices de suivre notre compte sur WeChat et Weibo si ça vous intéresse. Et j'espère que les surprises à venir ne manqueront pas de répondre à vos attentes.
0: Ok, merci Yijan et Xavier Wanshu.
1: Merci beaucoup,
3: merci,
1: à la prochaine.
3: Merci beaucoup, à la prochaine.
0: Et du courage et bonne continuation.
1: Merci.
0: Merci, à bientôt. C'est la fin de cette émission d'aujourd'hui. Je vous remercie de l'avoir suivi et à la prochaine.
5: Voilà, on prend une pause musicale et on se retrouve juste après pour notre rubrique « Pourquoi la dynastie des Tang nous fascine ?»

0: Vous êtes dans Invivo. Maintenant, la rubrique « Pourquoi la dynastie des Tang nous fascine ?»
1: Pourquoi la dynastie des Tang nous fascine ? Dans cette série de podcasts, nous allons redécouvrir la dynastie des Tang et essayer de comprendre comment cet empire est devenu le plus prospère, international et innovateur pays du monde, en léguant à l'humanité le riche patrimoine qui nous est parvenu jusqu'à aujourd'hui. Des gens comparent la Chine de la dynastie des Tang avec les États-Unis de nos jours et cherchent des similitudes entre la capitale des Tang, Chang'an, Xi'an aujourd'hui, et New York. Depuis le début du XVIIIe siècle, grâce à l'afflux des immigrés, la population des États-Unis a augmenté à un rythme phénoménal. Une condition préalable de la croissance économique et de la diversité culturelle, puisque les nouveaux arrivés tentaient de mener une nouvelle vie là-bas. En tant que principal point d'entrée de la côte Est, New York était une ville particulièrement diversifiée sur le plan ethnique et culturel. Et c'est là que la similitude entre en jeu. L'essor du commerce sous la dynastie des Tang a fourni un débouché considérable pour les marchandises étrangères, mais surtout un moyen et une raison pour les étrangers d'entrer en Chine et de s'y installer.

0: Li Shimin, l'empereur Taizong des Tang, a dit
1: « 自古皆贵中华见夷狄，朕独爱之如一，故其种落皆一朕如父母。 »
0: Depuis les temps anciens, la Chine est un pays noble et orgueilleux. Elle ne valorise pas les peuples étrangers, moi je les aime tous. C'est pour cela qu'ils dépendent de moi, me considérant comme chef de famille. Ces propos signalent un changement important. La Chine est désormais ouverte à tous, tous les peuples sont aimés et protégés par l'empereur lui-même et peuvent vivre ensemble de manière harmonieuse. Les notions de frontières et de nations sont marginalisées, tandis que le concept d'une grande famille humaine est apparu. Les étrangers étaient motivés pour s'installer dans l'Empire chinois. Tout d'abord parce qu'ils pouvaient le faire. Les étrangers étaient autorisés à entrer, à séjourner et à faire du commerce librement dans l'Empire. Les uns venaient par obligation professionnelle, d'autres parce qu'ils voulaient le faire, et d'autres encore pour fuir la guerre et chercher un abri. Les Turcs étaient nombreux en Chine sous la dynastie des Tang. Certains documents suggèrent qu'ils étaient au nombre de 150 000 et que 10 000 Turcs vivaient à Chang'an, la capitale.

Des tombes découvertes montrent que leurs propriétaires sont des Han, des Krang, des Mi, des He, des She et des Tsa, des noms de famille étrangers qui ont pris un nom chinois. Leur pays d'origine se trouvait souvent en Asie centrale. Ils venaient de loin et ils ont été très bien accueillis par les Chinois. Voici un personnage célèbre. Sous le règne de l'empereur Gaozong des Tang, un prince persan nommé Belus, dont le pays a été envahi et détruit par les Arabes, est venu s'installer à Chang'an. Il cherchait de l'aide et a fini par devenir général dans l'armée des Tang. D'autres étrangers de la noblesse ont suivi son exemple, en espérant que les Tang les aideraient à regagner leur patrie perdue. Une fois arrivés à Chang'an, ils vivaient dans leur communauté. Dans la capitale, plusieurs quartiers étaient réservés aux étrangers. Ils y vivaient selon leurs coutumes, travaillaient ou faisaient du commerce pour gagner leur vie. Une autre raison importante pour laquelle les gens sont venus, c'est qu'ils étaient totalement acceptés par la société chinoise, jusqu'au point à être autorisés à s'engager en politique. Ils étaient nombreux dans l'administration, 76 ont occupé un poste de préfet, Ceche en chinois, alors qu'on compte au total 751 préfets durant les 3 siècles de règne des Tang. Celui qui a obtenu le poste le plus important était un homme d'affaires de Samarcande dans l'actuel Ouzbékistan. Il est devenu vice-ministre des Affaires étrangères de l'empereur Xuanzong des Tang. La dynastie des Tang fait clairement confiance aux étrangers, mais il ne faut pas oublier que la sélection des fonctionnaires était méritocratique. Si un étranger avait les compétences requises, il avait accès libre au corps de la fonction publique des Tang. Des étrangers se sont aussi engagés dans l'armée. Des épitaphes en sont les témoins. Plusieurs généraux sont issus de la famille Ashena, issus de la noblesse turque. Sous le règne de l'empereur Xuanzong des Tang, une trentaine de généraux sont étrangers. Ceux-ci ont contribué à la défense de l'empire, mais deux d'entre eux, Han Lushan et She Seming, se sont révoltés plus tard. Ils voulaient renverser les Tang. La guerre opposant l'armée rebelle à l'armée des Tang a duré une dizaine d'années et a beaucoup affaibli l'empire. Revenons à l'accueil réservé aux étrangers sous la dynastie des Tang. Tous les étrangers étaient considérés comme des citoyens égaux devant la loi. Si un étranger commettait un acte criminel sur le sol des Tang, il encourait la même peine qu'un natif de l'empire chinois. La dynastie des Tang attachait une grande importance au commerce avec les étrangers et adoptait des mesures pour le protéger et l'encourager. L'empire a stationné des troupes dans l'ouest du pays pour protéger les commerçants et leurs marchands. D'ailleurs, il imposait une faible taxe sur les biens. Faire du commerce le long de la route de la soie était ardu et dangereux. Les marchands n'osaient pas parcourir de grandes distances seuls et préféraient voyager en groupe. Une caravane pouvait parfois être composée de centaines de marchands. Les bandes de voleurs étaient leur souci numéro un. Des marchands se sont donné beaucoup de peine pour protéger ce qu'ils transportaient. Selon des anecdotes, certains se sont même tailladé la peau à l'aide d'un couteau pour cacher dessous des bijoux qu'ils ont ressortis une fois arrivés à destination. Aujourd'hui, avec les trains Chine-Europe, la route de la soie est redevenue animée et beaucoup plus sûre.

Les mariages mixtes étaient autorisés, même au plus haut niveau. Dans les villes où des migrants et des Han vivaient ensemble, de telles unions étaient fréquentes. Encore une fois, on trouve des informations intéressantes sur les épitaphes. Selon des récits, on sait qu'il s'agit d'étrangers qui se sont installés à Chang'an pour fuir la guerre. Là-bas, ils se sont mariés avec des locaux, puis ils achetaient une maison, un terrain, et menaient une vie paisible sous le règne des Tang. Même lorsqu'ils pouvaient retourner dans leur pays d'origine en toute sécurité, beaucoup ont préféré rester. Les religieux étrangers étaient autorisés à prêcher sur le sol des Tang. Il n'y avait aucune restriction à la diffusion des religions étrangères. Ainsi, en dehors du bouddhisme, on trouve le zoroastrisme, le nestorianisme et le manichéisme. En tant que métropole internationale, la capitale des Tang abritait plusieurs temples du zoroastrisme. La dynastie des Tang, comme nous le savons, a attiré des étudiants de nombreux pays du monde. Selon des archives, pendant une période, plus de 8000 étudiants étrangers vivaient en Chine. Ils ont fait leurs études à Chang'an, beaucoup ont passé les examens impériaux avant de mener une carrière dans l'Empire chinois. Ils ont contribué à la diversification culturelle de la dynastie des Tang, mais aussi à la diffusion de la culture chinoise dans le monde, quand ils se sont retournés dans leur pays d'origine. Pourquoi la dynastie des Tang attirait-elle les étrangers? Parce qu'elle était avancée dans beaucoup de domaines et qu'elle représentait une civilisation captivante. Richesse matérielle, lois et réglementations efficaces, autorité centrale et sécurité militaire, tolérance religieuse, créativité littéraire et artistique, avancées scientifiques et technologiques, c'était l'endroit idéal pour vivre pour les esprits curieux, ambitieux et ouverts. Sans la supériorité comparative dans tant d'aspects, la politique, l'économie, la culture, les Tang n'auraient pas pu avoir une telle vitalité. L'attractivité des Tang est également due à l'ouverture d'esprit de la famille fondatrice. Cette dynastie a été fondée par la famille des Li, originairement de l'ethnie Xianbei, un peuple nomade vivant dans l'actuelle Asie centrale. Leur culture était assez proche de celle des tribus turques de l'Ouest. Or, ce peuple a perdu ses caractéristiques pendant des longues années d'assimilation par les Han. Taizong, le deuxième empereur des Tang, savait parler la langue des Turcs. Selon l'histoire, il a négocié la paix avec les Turcs au bord d'une rivière et a su éviter un conflit militaire. Son fils aîné, Changtian, était très attaché aux us et coutumes turcs. Plutôt que d'apprendre les livres de Confucius pour devenir empereur, comme son père le voulait, il a préféré errer sur les prairies, vivre sous une tente et préparer de bons repas avec des moutons attrapés par-ci par-là. Le père a pu choisir un autre héritier, car Changtian n'était vraiment pas fait pour assumer une telle responsabilité. Ce qu'on vous montre dans cet épisode, ce sont quelques traits dans l'histoire de la dynastie des Tang et ses relations avec les peuples qui l'entouraient. Ces peuples s'approchaient de celui des Tang, tandis que le peuple des Tang cherchait des idées, des connaissances, des ressources et des amitiés dans les terres environnantes. Un remerciement spécial à San Lien Zhongdu pour son aide dans la création du contenu de cette émission. Je vous donne rendez-vous au prochain épisode.

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2: Salut à tous pour une nouvelle édition de notre cours de chinois. J'espère que vous avez bien révisé depuis la dernière fois et que vous commencez un peu à vous débrouiller.
0: Dans la leçon précédente, nous avons appris les expressions sur les rendez-vous. Aujourd'hui, avant de commencer le sujet, les conversations téléphoniques, révisons un peu le cours précédent.
2: Bien sûr. Alors, pour dire en chinois « allô », c'est de la part de qui ? On dit « 喂, 请问是哪位?»« 喂, 请问是哪位?»« 喂, c'est un mot de salutation qui signifie « allô » en français. « 请问 » signifie « puis-je demander ?»«
0: Je »
2: signifie « être ».«
0: 哪位?»
2: Quelle personne ?
0: Et allô, c'est de la part de qui ?
2: En chinois, 请问是哪位?
0: Voilà, on va prendre un autre exemple. Quand et où nous rencontrons-nous ?
2: Pour dire cela en chinois, 我们几点见面? 在哪儿见面? Allez,
0: 我们
2: 几点
0: 几点
2: 见面
0: 见面
2: 我们几点见面
0: 我们几点见面
2: 在哪儿
0: 在哪儿
2: 见面？
0: 见面，
2: 在哪儿见面？
0: 在哪儿见面？
2: 我们 signifie nous。
0: 我们。
2: À quelle heure？几点？
0: 几点？
2: 我们几点见面？
0: 我们几点见面？
2: 我们几点见面？
0: 我们几点见面？
2: 在哪儿见面？
0: 在哪儿见面？
2: 在哪儿 signifie où.
0: 在哪儿
2: Et si tu veux demander aux amis quand serez-vous libre, tu peux dire 你什么时候有空
0: 你什么时候有空
2: 你什么时候
0: 你什么时候
2: 有空
0: 有空
2: 什么时候 veut dire quand.
0: 什么时候
2: 有空 veut dire avoir du temps libre.
0: 有空
2: Quand seras-tu libre ? 你什么时候有空？
0: 你什么时候有空？
2: Encore une fois, 你什么时候有空？
0: 你什么时候有空？
2: Très bien, écoutons le dialogue en entier.
3: 对话一。
1: 喂，请问是哪位？
3: 我是王龙。对话二。你什么时候有空？
1: 周末。
3: 我们一起吃饭好吗？
1: 可以。
3: 对话三。
1: 我们几点见面？在哪儿见面？
3: 晚上八点，在北京饭店。
2: Bon, c'est tout pour la révision. Maintenant, on va aborder les principaux points du cours d'aujourd'hui.
0: Allô, je cherche à joindre le responsable Liu. Est-ce qu'il est là? Quand reviendra-t-il? Et demandez-lui de me rappeler, s'il vous plaît. C'est ce que nous allons voir aujourd'hui.
2: Et pour dire tout ça en chinois, ouais.刘经理在家吗？他什么时候回来？请他给我回个电话。
0: Voilà, comme d'habitude, moi qui ne suis pas un très bon élève, tu vas essayer de me décomposer ça, de me décomposer ces trois phrases pour bien me les faire répéter.
2: Alors, la première phrase. 喂，刘经理在家吗？
0: 喂，刘经理在家吗？
2: 喂，刘经理在家吗？
0: 喂，刘经理在家吗
2: ？Ce qui veut dire littéralement bonjour. Est-ce que Monsieur Liu est là? Liu Jingli veut dire Monsieur le directeur Liu. Liu Jingli.
0: Liu Jingli.
2: Oui, Liu c'est le nom de famille. Jingli signifie directeur. On les met ensemble et cela donne Monsieur le directeur Liu. Liu Jingli.
0: Liu Jingli.
2: Liu Jingli.
0: Liu Jingli.
2: Très bien. 在 est la préposition dans le sens de à ou dans. 在.
0: 在.
2: 在家, être à la maison, signifie être chez lui.
0: 在家.
2: Ma, à la fin de la phrase, représente une interrogation. Ma.
0: Ma.
2: Bonjour, est-ce que monsieur le directeur Liu est là? 喂, 刘经理在家吗?
0: 喂, 刘经理在家吗?
2: 喂, 刘经理在家吗?
0: 喂，刘经理在家吗？
2: 刘经理在家吗？
0: 刘经理在家吗
2: ？Très bien. Écoutons maintenant le premier dialogue.
3: 对话一。
1: 喂，刘经理在家吗？
3: 他不在家。
2: La réponse est négative parce que Monsieur Le n'est pas là à présent. Si vous voulez savoir quand il revient, vous demandez 他什么时候回来。
0: Ok, bon, elle est un peu longue cette phrase encore, on va essayer de la décomposer.
2: Bien sûr, 他 signifie il.
0: 他
2: 什么时候, ça veut dire à quelle heure.
0: 什么时候
2: 回来veut dire revenir.
0: 回来
2: Quand il revient, 他什么时候回来
0: 他什么时候回来
2: 他什么时候
0: 他什么时候
2: 回来
0: 回来
2: 他什么时候回来
0: 他什么时候回来
2: OK, maintenant, deuxième dialogue.
3: 对话二
4: 他什么时候回来
3: 我也不知道。
0: Alors maintenant, comment dit-on en chinois, dites-lui de me rappeler, s'il vous plaît.
2: Tu peux dire comme ça, 请他给我回个电话。
0: OK, là je crois que la décomposition de la phrase s'impose encore.
2: Volontiers, 请, s'il vous plaît.
0: 请,
2: 他 signifie il.
0: 他,
2: 给, dans le sens de donner.
0: 给,
2: 我 désigne moi.
0: 我,
2: 回个电话, rappelez-moi.
0: 回个电话,
2: 回个电话,
0: 回个电话.
2: 回 veut dire littéralement répondre.
0: 回,
2: 回,
0: 回,
2: 个, un coup.
0: 个
2: 电话 téléphone.
0: 电话
2: 回个电话 veut dire rappeler quelqu'un.
0: 回个电话
2: Je répète, 回个电话
0: 回个电话
2: Bon, maintenant on va essayer de dire la phrase entière. 请他给我回个电话请他
0: 请他
2: 给我
0: 给我
2: 回个电话
0: 回个电话
2: 请他给我，
0: 请他给我
2: 回个电话，
0: 回个电话，
2: 请他给我回个电话，
0: 请他给我回个电话。
2: Très bien，
4: 请他给我回个电话。
3: 好的，
4: 我的电话是87654321。
3: 好的，我一定转告他。
0: Ok, c'était le troisième dialogue, et comme d'habitude, avant de l'apprendre, on va passer en revue les nouvelles phrases et les expliquer. Je parle en français, et toi, tu me parles en chinois.
2: Ok.
0: La première phrase, allô, est-ce que le directeur Liu est là ?
2: Oui, Liu Jingli, 在家吗?
0: Très bien, et maintenant la deuxième, s'il n'est pas là, je voudrais savoir quand est-ce qu'il revient. Comment tu dis ça en chinois ?
2: 他什么时候回来
0: Et comment lui demander de me rappeler ?
2: 请他给我回个电话。
0: Parfait, maintenant je vois que je peux avancer un petit peu et me débrouiller au téléphone lorsque quelqu'un est absent. Voilà, maintenant on se réécoute le dialogue en complet.
4: 喂，刘经理在家吗？
3: 他不在家。
4: 他什么时候回来？
3: 我也不知道。
4: 请他给我回个电话。
3: 好的。
4: 我的电话是87654321。
3: 好的。我一定转告他。
2: Bon, c'est tout pour le cours d'aujourd'hui. Maintenant, un peu de culture.
0: Ok, les Chinois aiment les chiffres pairs, soi-disant signes de chance et de bonheur, en particulier le chiffre 8, qui a la particularité pour la province du Guangdong de se prononcer de la même manière que Fa. L'enrichissement, qui est toujours considéré comme un bon signe. Quand les Chinois choisissent leur numéro de téléphone ou d'autres numéros, ils essaient souvent de prendre le chiffre 8. Il en va de même pour le chiffre 6, qui désigne, toujours en Chine, se dérouler dans de bonnes conditions, donc un signe de bon augure. De nombreux Chinois choisissent la date avec le chiffre 6, notamment pour leur mariage. Par contre, le 4, ayant la même prononciation que ce, la mort, est pour les Chinois l'équivalent du 13 chez les Occidentaux.
2: Bon, ainsi s'achève notre cours d'aujourd'hui. Comme d'habitude, on se quitte avec un petit test.
0: Alors, comment dit-on en chinois ? Dites-lui de me rappeler, s'il vous plaît. Au revoir, à la prochaine.
2: À la prochaine.

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Alors que l'intelligence artificielle et le traitement des données à grande échelle remodèlent le paysage technologique mondial, la Chine accélère la mise en place d'un réseau national de puissance de calcul comme pierre angulaire de ses futures infrastructures. En juin 2026, la capacité de calcul intelligent du pays atteignait 2185 EFLOPS, soit une hausse de 177% par rapport à l'année précédente. Plus de 70 corridors de transmission de puissance de calcul reliant les principaux centres informatiques et les régions clés ont été construits, et 17 nœuds régionaux d'interconnexion informatique nationale ont été approuvés. La valeur annuelle de la production de l'industrie céréalière de la Chine devrait dépasser 4 500 milliards de yuans, 667 milliards de dollars, au cours de la période du 15e plan quinquennal, a déclaré lundi un responsable. L'industrie céréalière répondra mieux à la demande des consommateurs en matière d'aliments de meilleure qualité, plus nutritifs et plus sains, a ajouté Liu Huanxin, chef de l'administration nationale des réserves de céréales et de ressources stratégiques, lors d'une conférence de presse. La Chine accélérera ses efforts pour identifier et favoriser des petites et moyennes entreprises prometteuses, en passant d'une démarche consistant à attendre que les entreprises sollicitent une aide à une approche visant à rechercher de manière proactive celles présentant un fort potentiel de croissance, a indiqué dimanche le ministère de l'Industrie et des Technologies de l'Information. Le ministère améliorera les mécanismes pour encourager les PME qui utilisent des technologies spécialisées et de pointe pour fabriquer des produits novateurs et uniques, tout en renforçant l'identification de nouvelles entreprises prometteuses, en particulier celles se concentrant sur l'innovation technologique et le développement des produits. L'entreprise aérospatiale chinoise SpaceApark a annoncé un nouveau tour de table, portant à plus de 2,3 milliards de yuans, environ 290 millions d'euros, les fonds levés par la start-up en 6 mois. L'opération a été menée par ITG Capital, Chaos Investment, Hangzhou Capital et Songyuan Capital, avec la participation d'autres investisseurs financiers et d'actionnaires historiques. Ces capitaux doivent accompagner la prochaine échéance industrielle de l'entreprise, le premier vol de sa fusée Yuanxing G1, un lanceur en acier inoxydable propulsé au méthane et à l'oxygène liquide, prévu d'ici la fin de 2026. Le vol doit comprendre une mise en orbite et une première démonstration de récupération du premier étage. Deux exemplaires ont déjà été assemblés, plus de 30 essais au sol ont été menés et une demande d'autorisation de tir est en cours. SpaceApark vise le lancement de ses services commerciaux dès 2027. La Chine a lancé avec succès 9 satellites depuis la zone pilote d'innovation spatiale commerciale de Dongfeng dans le nord-ouest du pays. Les satellites étaient transportés par une fusée porteuse Lidian 1Y18 et sont entrés sur les orbites prévues. Ils seront principalement utilisés pour la surveillance de l'environnement spatial, la prévention et l'atténuation des catastrophes, ainsi

0: que pour des expériences scientifiques. La mission de lancement est une réussite totale. La conférence mondiale sur l'industrie manufacturière 2026 s'est ouverte dimanche au Centre international de convention et d'exposition de Binhu à Hefei dans la province de Lanhui pour une durée de 4 jours. La conférence met l'accent sur les industries émergentes telles que les véhicules à énergie nouvelle connectés et intelligents, les technologies de l'information de nouvelle génération et l'intelligence artificielle, ainsi que sur les industries du futur comme les technologies quantiques, l'intelligence incarnée et la fabrication biologique. L'exposition a attiré de nombreux visiteurs, notamment des spectateurs étrangers essayant un cockpit de conduite simulée. Parmi les produits de haute technologie exposés figure le premier satellite chinois permettant une connexion directe avec les téléphones mobiles et la Moto Cherry. L'Organisation mondiale pour la culture scientifique du public a été officiellement créée dimanche 20 septembre à Beijing. Lors de la cérémonie d'ouverture de la Conférence mondiale sur la culture scientifique de 2026, l'organisation s'est engagée à promouvoir les échanges et la coopération, à approfondir l'innovation collaborative et à favoriser une interaction positive entre la science, la technologie et la société afin d'améliorer conjointement la culture scientifique du public et de soutenir le développement bénéfique d'une société intelligente. En tant qu'organisation internationale dédiée à la science et à la technologie, elle compte actuellement 32 membres fondateurs issus de 21 pays d'Asie, d'Europe, d'Amérique du Sud, d'Afrique et d'Océanie. Le premier restaurant robotisé au monde entièrement autonome, sans modification structurelle des lieux et opérationnel toute l'année, a été officiellement lancé le samedi 19 septembre à Shanghai. Il s'agit du Dairy Queen de Wujiang Road. Un robot exécute de façon autonome l'ensemble des 55 étapes du processus, de la commande et de la préparation jusqu'à la remise d'une glace de la marque dans un environnement commercial réel. Le système fonctionne de manière fiable tous les jours de 10h à 22h sans surveillance humaine constante. 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
3: Bienvenue à Cogito. Dévoilé le 16 septembre dernier, le premier plan quinquennal de développement économique et social de la région administrative spéciale de Hong Kong 2026-2030 définit les objectifs, les priorités stratégiques et les voies à suivre pour le développement de Hong Kong au cours des 5 prochaines années, voire au-delà. Plus précisément, le plan fixe 5 objectifs principaux: réaliser de nouvelles avancées en matière de développement économique, renforcer continuellement la compétitivité et l'influence internationale, accélérer la construction de la métropole du Nord, améliorer nettement le bien-être de la population et réaliser des progrès significatifs dans l'indication et la contribution au développement général du pays. Parallèlement, il prévoit de renforcer la construction des 4 centres et d'un pôle et définit plusieurs indicateurs concrets, à la fois contraignants et prévisionnels. En 2025, Hong Kong a conservé sa première place mondiale en matière de liberté économique. Le volume des fonds levés lors des introductions en bourse sur le marché boursier de Hong Kong s'est classé au premier rang mondial. Le nombre de visiteurs à Hong Kong a atteint 49,9 millions, soit une hausse de 12% par rapport à l'année précédente. Dans ce contexte, quelle importance particulière revêt ce premier plan quinquennal de Hong Kong? Cette année marque le début de la mise en œuvre du 15e plan quinquennal national. Celui-ci confère à Hong Kong un statut stratégique autour des 4 centres et d'un pôle, consolider son statut de centre international de la finance, du transport maritime

et du commerce, fait de Hong Kong un centre international d'innovation et de technologie, ainsi qu'un pôle mondial de talents de haut niveau. Parallèlement, le plan quinquennal national soutient Hong Kong dans l'accélération du développement de la métropole du Nord. Ces orientations fournissent un cadre clair pour le développement économique et social de Hong Kong au cours des 5 prochaines années. L'alignement sur le plan national ouvre ainsi de nouvelles perspectives de développement pour Hong Kong. Prenons l'exemple de l'accélération du développement de la métropole du Nord. Il s'agit de l'un des volets essentiels du premier plan quinquennal de la région. Celui-ci fixe comme axe de développement le pôle universitaire, l'innovation et la technologie, le développement industriel, ainsi qu'un cadre de vie, de travail et de tourisme agréable afin de favoriser une intégration plus poussée de l'éducation, de la technologie et des talents et de créer un nouveau modèle de développement. Cette dynamique insufflera un nouvel élan à l'économie hongkongaise et contribuera à faire émerger une nouvelle configuration spatiale industrielle avec la finance au sud et l'innovation et la technologie au nord. Actuellement, le développement intégré de la Grande Baie, Guangdong, Hong Kong, Macao s'accélère. Le plan quinquennal de Hong Kong prévoit que la région administrative spéciale continuera d'approfondir et de renforcer sa collaboration avec la province du Guangdong, notamment dans les domaines de la science et de la technologie et de l'organisation des chaînes d'approvisionnement au sein de la Grande Baie, Guangdong, Hong Kong, Macao. Il prévoit également de créer un pôle mondial de talents de haut niveau, de favoriser l'interconnexion des infrastructures et d'approfondir l'harmonisation des règles et l'alignement des mécanismes. Ces efforts contribueront à faire de la Grande Baie, Guangdong, Hong Kong, Macao, une baie de premier plan à l'échelle internationale et une conurbation de la classe mondiale. L'Organisation mondiale de la propriété intellectuelle a récemment publié le classement des 100 pôles d'innovation les plus performants dans le cadre de l'indice mondial de l'innovation 2026. Le pôle Shenzhen Hong Kong Guangzhou s'est une nouvelle fois classé en tête du classement mondial, témoignant du dynamisme et du potentiel d'innovation de la Grande Baie, Guangdong, Hong Kong, Macao. En tant qu'économie la plus libre au monde et centre financier international de premier plan, Hong Kong a signé ces dernières années des accords de libre-échange avec 14 pays partenaires de l'initiative La Ceinture et la Route, ainsi que des accords d'investissement avec une vingtaine d'économies partenaires de cette initiative. Hong Kong joue ainsi un rôle de plateforme reliant les marchés d'Asie du Sud-Est, d'Asie occidentale et d'Amérique du Sud. La série de mesures dans les domaines de la finance, du commerce et de l'innovation prévues dans le premier plan quinquennal devrait encore renforcer ce rôle. Selon des observateurs, en tant que plaque tournante mondiale du libre-échange et stabilisateur du système financier, Hong Kong, en maintenant sa stabilité, sa prospérité et son développement à l'avenir, apportera un élan important à l'économie de la région Asie-Pacifique et à l'économie mondiale. Le plan d'action est maintenant tracé. L'essentiel réside désormais dans sa mise en œuvre. On peut s'attendre à ce que, guidé par son premier plan quinquennal, Hong Kong continue de tirer parti de ses atouts uniques, concentre ses efforts sur le développement économique et l'amélioration du bien-être de la population et ouvre un nouveau chapitre dans la transition de la stabilité vers la prospérité.

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7: Bonjour à toutes et à tous, bienvenue dans Fréquence Afrique sur CGTN Radio. La cérémonie des remises des prix Panda d'Or 2025, organisée conjointement par la Fédération chinoise des cercles littéraires et artistiques et le gouvernement de Sichuan, s'est récemment tenue à Chengdu, capitale provinciale. Les prix récompensent l'excellence dans les domaines du cinéma et de la télévision à l'échelle mondiale dans 27 catégories. Selon les organisateurs, 5343 œuvres provenant des 126 pays et régions ont participé à ce festival bisannuel, ce qui reflète son influence internationale croissante. À cette occasion, deux cinéastes africains ont exprimé leurs impressions au micro de CGTN. On les écoute tout de suite.
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8: Nous sommes une délégation effectivement du Burkina Faso. Nous avons été invités à un séminaire de partage d'expérience sur un peu le cinéma. Et c'est dans ce cadre-là que les organisateurs chinois nous ont invités à venir suivre l'événement sur le prix qui est décerné ce soir.
9: Oh, et quelle impression sur la Chine ?
8: Ah, la Chine, c'est un très beau pays. Un très très beau pays. Nous avons été très bien accueillis, très bien logés et vraiment l'expérience sur le domaine dans lequel nous travaillons au niveau du ministère en charge de la communication, la culture, des arts et du tourisme, vraiment c'est édifiant.
9: Et est-ce que vous avez déjà visité la ville Chengdu ?
8: C'est la première fois. Nous sommes arrivés il y a 2-3 jours. Les deux premiers jours, nous sommes restés à Pékin. Et c'est hier, je crois, que nous sommes arrivés à Chengdu. Et dans le cas, nous avons eu l'occasion, effectivement, de contempler les bâtiments, les routes, même la végétation. C'était vraiment waouh.
9: Vous avez déjà vu le vrai panda ?
8: Non, pas encore. On a vu seulement à la télé, pour le moment.
9: Vous voulez voir ?
8: Oui, nous voulons bien le voir si l'occasion se présente.
9: Et est-ce que, c'est quoi votre impression sur le prix du panda d'or ? Jusqu'à maintenant, comme l'environnement, ou est-ce que vous avez hâte de voir quelque chose?
8: Oui, en fait, nous, l'impression que nous avons sur ce prix, c'est vrai que nous ne le connaissons pas très bien parce que c'est parfois dans les médias, à la télé, et qu'on entend parler. Mais nous avons comme l'impression que ça ressemble fortement à l'étalon d'or de Yenenga que nous avons au Burkina Faso. Et donc, ça sera effectivement une première fois pour nous, ça sera une expérience. On va constater, on va regarder et certainement apprendre beaucoup de choses.
9: Oh, merci beaucoup.
8: Merci à vous.
2: Il faut dire que vraiment, on a été très bien accueillis. On a eu l'occasion de parcourir déjà quand même un pan de la ville. On est allé à l'Université des médias et de la communication. On a aussi eu l'occasion aussi de visiter les studios. Donc on a vu vraiment des infrastructures magnifiques. Je pense que c'est très inspirant.
9: Et sur le prix du panda d'or, vous voulez voir quoi ?
2: Oui, déjà je vais voir de l'émotion se dégager parce que j'imagine qu'il y a de la compétition. Vous voyez, au Burkina Faso, on a le FESPACO, le Festival panafricain du cinéma et de la télévision de Ouagadougou, qui décerne l'étalon d'or de Nyenenga, qui est le plus grand prix africain en matière de cinéma et d'audiovisuel. Exactement. Donc, on est curieux aussi de voir, parce que lors du FESPACO, lorsqu'on décerne ce prix de l'étalon de Nyenenga, l'étalon de Nyenenga, c'est le cheval mâle. Donc, vous voyez qu'il y a un parallélisme avec les prix Panda. Et donc, du coup, il y a de l'émotion qui se dégage dans la salle, les réalisateurs, les producteurs,

0: Les comédiens, il y a de l'émotion lorsqu'on dit voilà, premier prix, un tel. Il y a cette émotion. Et bon, j'imagine qu'on va vivre ça tout à l'heure lors de Golden Panda aussi. Ouais.
1: Est-ce que vous avez des coopérations avec la Chine sur le domaine du cinéma, des séries télévisées peut-être?
0: Pour l'instant, je n'en connais pas. Mais je pense qu'il y a des perspectives qui se dégagent dans ce sens-là déjà, ce qui fait que nous, on est là pour participer à un séminaire sur la production, le marketing du cinéma et de la télévision. Donc je pense qu'il y a des perspectives qui pourront se dégager parce qu'on a un peu comme des similitudes dans la vision. Voilà, parce qu'on a visité là, il y a tout un ensemble, vous voyez, au Burkina, on a l'agence burkinabé de la cinématographie et de l'audiovisuel. Et en notre sein, on a une école qui s'appelle l'Institut supérieur de l'image et du son. Donc c'est une école internationale qui accueille les nationalités africaines. À côté, on a une direction qui s'occupe en fait de la régulation, de tout ce qui est cinéma et tout. Après, on a une cinémathèque africaine. Donc c'est comme un musée du cinéma qu'on a visité tout à l'heure au village du cinéma là. Et on a aussi le FESPACO dont je parlais tout à l'heure, le festival, qui est aussi un département de cette agence là. Donc quand on vient là, nous ça nous inspire bien et nous pensons que effectivement si on se met ensemble, on pourra vraiment se nourrir l'un et l'autre quoi. Voilà.
2: 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On revient en studio juste après cette pause musicale.

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3: Vous êtes toujours à l'écoute de Fréquence Afrique. Dans la deuxième partie de l'émission, on va vous faire découvrir deux Africains installés en Chine depuis des années. Direction tout d'abord en Guangzhou, une ville pleine d'opportunités où de nombreuses personnes recherchent des débouchés commerciaux. Gloire Konga est l'une d'elles. Par ses efforts, il fait office de pont entre la Chine et l'Afrique par les échanges commerciaux.
4: Je suis Gloire Konga, je suis consultant ici à Guangzhou, consultant d'affaires internationales. Nous bâtissons les relations stratégiques entre la Chine et l'Afrique en accompagnant les entreprises chinoises qui veulent investir en Afrique, qui veulent s'ouvrir, ouvrir leurs produits, ouvrir leur business sur les marchés africains. Nous aidons aussi des pays africains et des entreprises africaines qui veulent trouver des fournisseurs de qualité stratégique quant au marché chinois. Il y a aussi le besoin du transfert des technologies. Nul ne peut l'ignorer aujourd'hui que la Chine est très avancée en termes de l'industrialisation, en termes des entreprises. Et donc, en Afrique, nous avons besoin de ces technologies et il faudrait qu'il y ait un pont qui puisse réunir ou encore joindre cette demande et l'offre qui se présente. Et donc, nous sommes ces ponts au milieu entre la Chine et l'Afrique. J'estime aujourd'hui la ville de Guangzhou représente l'épicentre ou encore le cœur de business, des transactions économiques entre la Chine et l'Afrique. Parce que quand vous êtes à Guangzhou, par la foire de Guangzhou, vous pouvez voir les gens venir de tous bords, de toutes les nationalités, non seulement africains, européens, arabes, qui se mettent ensemble, parlant le même langage, le langage d'affaires. Et à Guangzhou, vous allez voir des Africains venus de l'Afrique de l'Ouest, venus de l'Afrique centrale, en train de négocier, en train de faire le business ensemble. Regardons cette particularité que représente la ville de Guangzhou. Dès le moment où j'ai posé les plantes de mes pieds ici, je suis comprendre que c'était l'endroit où j'étais censé être. Et ce que nous faisons dans le cadre de notre plateforme pendant la période de la foire des cantons, c'est de pouvoir organiser des voyages en équipe. En dehors des visites dans les différents bouffes, dans les différents pavillons de la foire des cantons, nous allons organiser des réunions, des matchmaking, où nous allons prendre nos amis, entrepreneurs, entreprises qui viennent de l'Afrique, nous les amenons dans les usines, question d'aller encore avoir une relation très avantageuse, très particulière avec ces usines. À l'époque où je suis venu pour poursuivre mes études universitaires, j'étais le seul Africain de mon auditoire. Et question d'apprendre plus, de maximiser des connaissances pour me permettre à les transmettre à mes contemporains. Et de cette expérience, donc, cela nous a permis de pouvoir écrire un livre que j'ai intitulé « La Chine telle que vue et expérimentée ». Dans ce livre, vous trouverez toutes les anecdotes, les analogies sur mon expérience et les liens particuliers que j'ai avec la Chine. Nous pensons que l'influence positive du FOCAC va encore se jouer quand il y aura ces renforcements des liens entre interpersonnels entre les Chinois et les Africains dans les domaines de la culture, dans les domaines du sport, dans les domaines des arts et loisirs. Et nous pensons renforcer les créations des écoles vocationnelles, par exemple, des écoles professionnelles en Afrique, où les gens ne vont pas seulement apprendre des connaissances théoriques à l'université, mais ils seront en mesure d'apprendre des vraies techniques, des skills. Pourquoi pas comme la Chine aujourd'hui a inventé des gadgets électroniques, a contribué dans l'intelligence artificielle, dans le secteur de l'automobile. Et donc, en cette année, nous comptons renforcer encore beaucoup plus des projets, des partenariats, des coopérations dans ce sens.
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3: Hakim Yushaou Mobet, qui parle couramment le chinois et compte de nombreux amis chinois, poursuit ses études en Chine et vit dans le pays depuis de nombreuses années. Il se spécialise dans le domaine des cancers gynécologiques et s'engage à améliorer la santé des populations en Afrique et en Chine. Voici tout de suite les détails.
0: Je m'appelle Hakim Yushaou Mobet. Généralement, on m'appelle Dr. Hakim. Pour l'instant, j'ai 3 positions à Guangzhou. Première position, je suis postdoctoral researcher à Southwest Medical University. Parallèlement, je suis dans une compagnie biotechnologique où j'exerce comme research and development manager. Et aussi, je suis associate researcher à Guangdong Pharmaceutical University. Mes recherches, en fait, je fais molecular cancer. Donc, je fais uniquement dans le cancer, dans l'oncologie médicale. Pour le cas de mon postdoc, je suis plus axé sur le cervical cancer, le cancer du col, de l'utérus. Donc, j'essaie de rechercher certaines molécules, on les appelle les RNA binding protéines, qui sont impliqués dans la survenue et dans le phénomène de carcinogénèse en ce qui concerne le cancer du col de l'utérus. J'essaye aussi de prouver par la méthode de Fish, puisque j'ai fait de l'oncologie moléculaire. Donc j'utilise plus les méthodes au niveau moléculaire parce que c'est des méthodes un peu plus fiables. En utilisant une technique moléculaire, on va détecter facilement et précocement un cancer par rapport aux méthodes cytologiques ou histologiques. Maintenant, pour le cadre de la position Research and Development Manager que j'occupe à Baishan Guangzhou Biotechnology, nous n'avons pas encore de collaboration effective avec l'Afrique, mais c'est en cours, puisque j'ai reçu plusieurs fois déjà des délégations venant de l'Afrique, comme le Nigeria, l'Ouganda, la Tanzanie, on va collaborer bientôt, l'Afrique du Sud. Nous sommes encore en train de voir comment tisser ces collaborations. Je suis venu en Chine pour étudier. J'ai fini d'étudier. Pourquoi est-ce que je reste encore en Chine pour le postdoc? Parce que je suppose que quand j'étais étudiant, il y a des choses dont je n'avais pas accès. Je suis resté en Chine, faire mon postdoc et être dans une compagnie en fait pour être ouverte. Maintenant, j'ai beaucoup de contacts. Quand je rentrerai au Cameroun, de temps en temps, je viendrai en Chine. Comme je vous ai dit, à Guangdong Pharmaceutical University, je suis associate researcher. De temps en temps, je pourrais venir. On a des collaborations. Comme je pourrais les inviter aussi au Cameroun pour telle chose, ainsi de suite.
3: Restez branchés sur CGTN Radio. Retrouvons-nous après cette mélodie.

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7: 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Le 12 septembre marque la journée des Nations Unies pour la coopération Sud-Sud. En tant que plateforme majeure du commerce mondial des services, par quels moyens concrets la CIFTIS, Foire internationale du commerce des services de Chine, peut-elle favoriser la coopération et les échanges entre les pays en développement? Voici l'analyse du docteur Joseph-Olivier

0: Mindo, chef de la délégation de la jeunesse africaine en Chine.
1: Et ces dernières années, le renforcement continu de la coopération Sud-Sud ouvre de nouvelles perspectives. En tant que plateforme mondiale dédiée au commerce des services, pour vous, docteur Mendou, par quel mécanisme concret cette foire peut-elle renforcer les échanges et la collaboration entre ces nations?
2: Eh bien, je pense que, parlant des mécanismes concrets, la foire en elle-même, c'est un matchmaking d'expertise. Le professeur Ding vient de le mentionner, c'est les services, il faut co-créer. Donc, je pense que, en premier lieu, c'est une plateforme, un matchmaking d'expertise complémentaire. Parce que, par exemple, si une start-up qui a été développée, ou une start-up, par exemple, kényane, à développer une application de micro-assurance agricole, par exemple, basée sur les data, mais manque de puissance de calcul pour l'optimiser. Alors, pendant la foire, il faut par exemple présenter son projet et voir comment essayer de contracter de nouveaux partenaires, de sortir de client fournisseur, du schéma client fournisseur, mais pour arriver à un accord de co-développement. Et je pense aussi qu'il y a un partage de modèles réplicables, parce que, et surtout pour le cas de l'Afrique, beaucoup d'investisseurs, beaucoup d'entrepreneurs africains qui partagent, qui rejoignent la foire, essaient de trouver des solutions. Par exemple, si on parle de solutions financières, parce que la Chine a des géants de fintech, par exemple Alipay, WeChat Pay, qui ne viennent pas seulement pour vendre leurs services, mais pour montrer comment ils ont construit leur écosystème. Et c'est ça qui est très important. Voilà, donc les délégations venues des quatre coins du monde qui viennent donc étudier ces modèles pour les adapter en évitant ainsi des années de tâtonnement. Donc,
1: Le continent africain s'engage résolument dans le développement de son économie numérique et de ses énergies vertes. D'après vous, cette foire peut-elle favoriser une intégration plus forte des pays africains au sein du système mondial du commerce des services?
2: Eh bien sûr, parce que je dirais la foire internationale du commerce des services, c'est comme l'antidote à la marginalisation traditionnelle de l'Afrique, quand on parle du commerce des services, parce que cette foire, elle change le narratif de marché, c'est-à-dire, vous savez, quand les pays africains ont toujours eu ce narratif de marché, mais en participant à cette foire, on passe de marché à partenaire, parce que l'Afrique n'est plus perçu seulement comme un consommateur de services étrangers, par exemple des télécoms ou des banques, mais elle se positionne aussi comme créatrice de services uniques, adaptés à ses défis, par exemple mobile money et santé communautaire. Mais il y a aussi la foire, elle standardise et interconnecte, parce qu'en facilitant l'adoption des standards techniques communs, par exemple le protocole de data et tout ça, la foire réduit les barrières à l'entrée. Donc, une start-up, par exemple, qui vient du Cameroun, de logistique, peut ainsi plus facilement interconnecter son système avec un portail e-commerce, par exemple, qui vient d'Asie du Sud-Est, par exemple, Indonésie, ou alors un logiciel de douane allemand. Et alors, ceci s'intégrant de fait dans les chaînes de valeur globale. Mais aussi, un point très important que je voulais mentionner, cette foire finance l'innovation de services, pas juste les produits, parce que la forte présence des fonds d'investissement et des banques de développement lors de la foire crée beaucoup, beaucoup d'opportunités de financement spécifiques pour les business models et de services innovants. Et c'est crucial pour une start-up qui veut exporter un service, par exemple, de télémédecine ou une plateforme de formation en ligne qui a besoin de capital pour son scaling international.
0: Restez branchés sur CGTN Radio. Retrouvons-nous après cette pause musicale pour la rubrique Apprenons le chinois.

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2: Bonjour à tous et bienvenue pour un nouveau cours de chinois. Salut Thomas.
0: Salut Tai, tu vas bien depuis le dernier cours ?
2: Moi je vais très bien et toi ?
0: Écoute, ça va également très bien, le beau temps est arrivé, ça fait super plaisir. Alors lors du cours précédent, on a appris certaines expressions à utiliser lors d'une réunion familiale. Et aujourd'hui on va d'abord les réviser, tu vas prononcer les phrases en chinois et je vais les traduire en français.
2: Ok, c'est parti.
1: 我很高兴认识你的家人。
0: Je suis très content de connaître ta famille.
1: 这是我的拿手菜。
0: Ce plat est ma spécialité.
1: 你多吃点儿。
0: Prenez-en encore.
1: 下次请你们到我家做客。
0: Je vous inviterai chez moi la prochaine fois. Voilà, on se réécoute les dialogues maintenant.
3: 对话一。
1: 欢迎你来做客。
3: 我很高兴认识你的家人。对话二。
1: 这是我的拿手菜，你尝尝。
3: 哦，不错，挺好吃的。对话三。
1: 你多吃点儿。
3: 我吃饱了。对话四。下次请你们到我家做客。
1: 有时间一定去。
2: Voilà, une petite piqûre de rappel du cours précédent, ça ne peut pas faire de mal. Maintenant, on va voir ce qu'on va apprendre aujourd'hui.
0: Ouais, ok. Ce que je te propose, c'est que tu lises les phrases en chinois, je les traduis en français, et après, on travaille.
2: Bonne idée.
1: 您先请。
0: Allez-y, s'il vous plaît.
1: 别这么客气。
0: Pas tant de manières.
1: 为我们的合作成功。干杯。
0: Buvons à notre réussite.
1: 为大家的身体健康，干杯。
0: Buvons à la santé de tout le monde.
1: 感谢你们的热情款待。
0: Merci pour votre accueil chaleureux. Bon, il y a tant de gambei dans les phrases qu'on va trinquer lors du cours d'aujourd'hui, Tai, je pense.
2: Oui, nous allons aujourd'hui participer à un banquet fictif.
0: Ok, ça tombe bien. Il y a une expression chinoise destinée à ces repas ou à ces banquets fictifs qui veut dire « allez-y s'il vous plaît » ou « après vous ». C'est l'expression, Tai.
2: 您先请.
0: Voilà, une expression qui peut être utilisée dans diverses circonstances. Citons un exemple, lors d'un repas, quand tu prononces cette phrase, cela signifie que tu veux que tes invités se servent d'abord.
2: 您先请。
0: 您先请。
2: 您est l'appellation respectueuse de 你。
0: 您。
2: 先 d'abord.
0: 先。
2: 请 s'il vous plaît.
0: 请。
2: 您先请。Allez-y, s'il vous plaît.
0: 您先请。
2: OK, on va écouter le premier dialogue.
3: 您先请。
1: 谢谢。
0: Et tu vas me dire maintenant quelle est la réponse convenable à cette phrase, Tai.
2: Oui, pour répondre à 您先请, tu peux dire 别这么客气。
0: 别这么客气。
2: 别ne pas.
0: 别
2: 这么si ou comme cela.
0: 这么
2: 客气, ce qui signifie avoir beaucoup de manières.
0: 别这么客气。
2: 别这么客气。
0: 别Je me cache. Ne faites pas tant de façons. Voilà, maintenant, on passe au dialogue 2.
3: 你是客人，请坐这儿。
1: 好，别这么客气。
0: Et lors d'un repas, il y a plusieurs expressions pour porter un toast. Citons un exemple. Buvons à notre réussite. Comment le dire en chinois, Tai ?
2: Oui, 我们的合作成功，干杯。
0: 为我们的合作成功，干杯。
2: La phrase est un peu longue, je vais la décomposer. Oui est une préposition, ici il signifie pour.
0: 为
2: 我们的 notre.
0: 我们的
2: 合作 coopération.
0: 合作。
2: 成功 réussite.
0: 成功。
2: 干杯 vidons notre verre.
0: 干杯。
2: 为我们的合作成功干杯 buvons à notre réussite, à notre collaboration.
0: Allez, rien de plus important que la santé, comment dire en chinois donc, buvons à la santé de tout le monde.
2: On peut dire, 为大家的身体健康干杯。
0: Ok, tu vas me décomposer ça en plusieurs morceaux.
2: 为pour
0: 为
2: 大家的 tout le monde.
0: 大家的
2: 身体 santé.
0: 身体
2: 健康 bonne santé.
0: 健康
2: 干杯
0: 干杯 vidons notre verre.
2: 为大家的身体健康干杯。
0: Allez, on passe directement au dialogue 3.
3: 为我们的合作成功干杯。
1: 为大家的身体健康干杯。
0: Le repas s'achève, il faut remercier nos hôtes. Comment le dire en chinois, Tai?
2: 感谢你们的热情款待。
0: Allez, comme d'habitude, on va décomposer.
2: 感谢 veut dire merci.
0: 感谢
2: 你们的 votre.
0: 你们的
2: 热情 chaleureux.
0: 热情
2: 款待 réception chaleureuse.
0: 款待
2: 感谢你们的热情款待。
3: 时间不早了，我们该走了。感谢你们的热情款待。
1: 欢迎你们以后常来。
2: Voilà, c'était le dernier dialogue. Avant de passer à notre rubrique ABC de la culture chinoise, on va refaire les phrases clés d'aujourd'hui. Je vais dire les phrases chinoises et Thomas va donner le sens en français.
0: Ok, c'est parti.
2: 您先请。
0: Allez-y, s'il vous plaît.
2: 别这么客气。
0: Pas tant de manières.
2: 为我们的合作成功干杯。
0: Buvons à notre réussite.
2: 为大家的身体健康干杯。
0: Buvons à la santé de tout le monde.
2: 感谢你们的热情款待。
0: Merci de votre accueil chaleureux. Voilà, on avance doucement, mais sûrement. Le tout, c'est de retravailler un peu ce qu'on en a vu précédemment et ça devrait rentrer. Et maintenant, on passe à notre rubrique ABC de la culture chinoise, Tai.
2: Bon, aujourd'hui, on va parler de la modestie chinoise, qui est une vertu traditionnelle en Chine. Depuis l'Antiquité chinoise, on dit « man zhao sun qian shou yi », qui désigne « la modestie est bénéfique tandis que la suffisance appelle la ruine ». Accepter de bon gré les suggestions et les critiques d'autrui, avoir des manières civilisées dans le comportement, tout cela peut refléter la modestie. Par exemple, quand d'autrui les vantent ou citent en exemple, les Chinois font preuve souvent de la modestie en disant « quoi tiens là » ou « na li, na li », ce qui signifie « vous exagérez beaucoup » ou « 我做的还很不够», « je dois encore faire beaucoup d'efforts ».
0: Voilà, l'essence de la modestie que les Chinois promettent, c'est le respect à autrui, l'amitié et l'autodiscipline. Un homme ne peut être respecté par les autres que quand il possède une vertu de modestie. En Chine, la modestie est donc loin d'être démodée. C'est parce que quand un homme réussit, la modestie lui permet de voir ses lacunes pour encore aller plus loin et encore progresser. Voilà, c'en est fini pour notre cours de chinois et pour notre ABC de la culture. Comme d'habitude, une petite question avant de se quitter. Comment dire « allez-y, s'il vous plaît » en chinois ?
2: Et si vous avez la réponse, vous pouvez nous l'envoyer.
0: Au revoir et à la prochaine.
2: À la prochaine fois.
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Alors que l'intelligence artificielle et le traitement des données à grande échelle remodèlent le paysage technologique mondial, la Chine accélère la mise en place d'un réseau national de puissance de calcul comme pierre angulaire de ses futures infrastructures. En juin 2026, la capacité de calcul intelligent du pays atteignait 2185 EFLOPS, soit une hausse de 177% par rapport à l'année précédente. Plus de 70 corridors de transmission de puissance de calcul reliant les principaux centres informatiques et les régions clés ont été construits, et 17 nœuds régionaux d'interconnexion informatique nationale ont été approuvés. La valeur annuelle de la production de l'industrie céréalière de la Chine devrait dépasser 4 500 milliards de yuan, 667 milliards de dollars, au cours de la période du 15e plan quinquennal, a déclaré lundi un responsable. L'industrie céréalière répondra mieux à la demande des consommateurs en matière d'aliments de meilleure qualité, plus nutritifs et plus sains, a ajouté Liu Huanxin, chef de l'administration nationale des réserves de céréales et de ressources stratégiques, lors d'une conférence de presse. La Chine accélérera ses efforts pour identifier et favoriser des petites et moyennes entreprises prometteuses, en passant d'une démarche consistant à attendre que les entreprises sollicitent une aide à une approche visant à rechercher de manière proactive celles présentant un fort potentiel de croissance, a indiqué dimanche le ministère de l'Industrie et des Technologies de l'Information. Le ministère améliorera les mécanismes pour encourager les PME qui utilisent des technologies spécialisées et de pointe pour fabriquer des produits novateurs et uniques, tout en renforçant l'identification de nouvelles entreprises prometteuses, en particulier celles se concentrant sur l'innovation technologique et le développement des produits. L'entreprise aérospatiale chinoise Space Epoch a annoncé un nouveau tour de table portant à plus de 2,3 milliards de yuans, environ 290 millions d'euros, les fonds levés par la start-up en 6 mois. L'opération a été menée par ITG Capital, Chaos Investment, Hangzhou Capital et Songyuan Capital, avec la participation d'autres investisseurs financiers et d'actionnaires historiques. Ces capitaux doivent accompagner la prochaine échéance industrielle de l'entreprise. Le premier vol de sa fusée Yuanxing 1, un lanceur en acier inoxydable propulsé au méthane et à l'oxygène liquide, prévu d'ici la fin de 2026. Le vol doit comprendre une mise en orbite et une première démonstration de récupération du premier étage. Deux exemplaires ont déjà été assemblés, plus de 30 essais au sol ont été menés et une demande d'autorisation de tir est en cours. Space Epoch vise le lancement de ses services commerciaux dès 2027. La Chine a lancé avec succès 9 satellites depuis la zone pilote d'innovation spatiale commerciale de Dongfeng, dans le nord-ouest du pays. Les satellites étaient transportés par une fusée porteuse Lidian-1Y18 et sont entrés sur les orbites prévues. Ils seront principalement utilisés pour la surveillance de l'environnement spatial, la prévention et l'atténuation des catastrophes, ainsi que pour des expériences scientifiques. La mission de lancement est d'une réussite totale. La conférence mondiale sur l'industrie manufacturière 2026 s'est ouverte dimanche au Centre international de convention et d'exposition de Binhu à Hefei dans la province de l'Anhui pour une durée de 4 jours. La conférence met l'accent sur les industries émergentes telles que les véhicules à énergie nouvelle connectés et intelligents, les technologies de l'information de nouvelle génération et l'intelligence artificielle, ainsi que sur les industries du futur comme les technologies quantiques, l'intelligence incarnée et la fabrication.

0: biologique. L'exposition a attiré de nombreux visiteurs, notamment des spectateurs étrangers essayant un cockpit de conduite simulée. Parmi les produits de haute technologie exposés figure le premier satellite chinois permettant une connexion directe avec les téléphones mobiles et la Moto Cherry. L'Organisation mondiale pour la culture scientifique du public a été officiellement créée dimanche 20 septembre à Beijing. Lors de la cérémonie d'ouverture de la Conférence mondiale sur la culture scientifique de 2026, l'organisation s'est engagée à promouvoir les échanges et la coopération, à approfondir l'innovation collaborative et à favoriser une interaction positive entre la science, la technologie et la société afin d'améliorer conjointement la culture scientifique du public et de soutenir le développement bénéfique d'une société intelligente. En tant qu'organisation internationale dédiée à la science et à la technologie, elle compte actuellement 32 membres fondateurs issus de 21 pays d'Asie, d'Europe, d'Amérique du Sud, d'Afrique et d'Océanie. Le premier restaurant robotisé au monde entièrement autonome, sans modification structurelle des lieux et opérationnel toute l'année, a été officiellement lancé le samedi 19 septembre à Shanghai. Il s'agit du Dairy Queen de Wujiang Road. Un robot exécute de façon autonome l'ensemble des 55 étapes du processus, de la commande et de la préparation jusqu'à la remise d'une glace de la marque dans un environnement commercial réel. Le système fonctionne de manière fiable tous les jours de 10h à 22h sans surveillance humaine constante. 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
3: Bienvenue à Cogito. Dévoilé le 16 septembre dernier, le premier plan quinquennal de développement économique et social de la région administrative spéciale de Hong Kong 2026-2030 définit les objectifs, les priorités stratégiques et les voies à suivre pour le développement de Hong Kong au cours des 5 prochaines années, voire au-delà. Plus précisément, le plan fixe 5 objectifs principaux: réaliser de nouvelles avancées en matière de développement économique, renforcer continuellement la compétitivité et l'influence internationale, accélérer la construction de la métropole du Nord, améliorer nettement le bien-être de la population et réaliser des progrès significatifs dans l'intégration et la contribution au développement général du pays. Parallèlement, il prévoit de renforcer la construction des 4 centres Edinburgh et définit plusieurs indicateurs concrets, à la fois contraignants et prévisionnels. En 2025, Hong Kong a conservé sa première place mondiale en matière de liberté économique. Le volume des fonds levés lors des introductions en bourse sur le marché boursier de Hong Kong s'est classé au premier rang mondial. Le nombre de visiteurs à Hong Kong a atteint 49,9 millions, soit une hausse de 12% par rapport à l'année précédente. Dans ce contexte, quelle importance particulière revêt ce premier plan quinquennal de Hong Kong? Cette année marque le début de la mise en œuvre du 15e plan quinquennal national. Celui-ci confère à Hong Kong un statut stratégique autour des 4 centres Edinburgh, consolider son statut de centre international de la finance, du transport maritime et du commerce, faire de Hong Kong un centre international d'innovation et de technologie, ainsi qu'un pôle mondial de talents de haut niveau. Parallèlement, le plan quinquennal national soutient Hong Kong dans l'accélération du développement de la métropole du Nord. Ces orientations fournissent un cadre clair pour le développement économique et social de Hong Kong au cours des 5 prochaines années. L'alignement sur le plan national ouvre ainsi de nouvelles perspectives de développement pour Hong Kong. Prenons l'exemple de l'accélération du développement de la métropole du Nord. Il s'agit de l'un des volets essentiels du premier plan quinquennal de la région. Celui-ci fixe comme axe de développement le pôle universitaire, l'innovation et la technologie, le développement industriel, ainsi qu'un cadre de vie, de travail et de tourisme agréable afin de favoriser une intégration plus poussée de l'éducation, de la technologie et des talents et de créer un nouveau modèle de développement. Cette dynamique insufflera un nouvel élan à l'économie hongkongaise et contribuera à faire émerger une nouvelle configuration spatiale industrielle avec la finance au sud et l'innovation et la technologie au nord. Actuellement, le développement intégré de la Grande Baie, Guangdong, Hong Kong, Macao s'accélère. Le plan quinquennal de Hong Kong prévoit que la région administrative spéciale continuera d'approfondir et de renforcer sa collaboration avec la province du Guangdong, notamment dans les domaines de la science et de la technologie et de l'organisation des chaînes d'approvisionnement au sein de la Grande Baie, Guangdong, Hong Kong, Macao. Il prévoit également de créer un pôle mondial de talents de haut niveau, de favoriser l'interconnexion des infrastructures et d'approfondir l'harmonisation des règles et l'alignement des mécanismes. Ces efforts contribueront à faire de la Grande Baie, Guangdong, Hong Kong, Macao, une baie de premier plan à l'échelle internationale et une conurbation de la classe mondiale. L'Organisation mondiale de la propriété intellectuelle a récemment publié le classement des 100 pôles d'innovation les plus performants dans le cadre de l'indice mondial de l'innovation 2026. Le pôle Shenzhen, Hong Kong, Guangzhou s'est une nouvelle fois classé en tête du classement mondial, témoignant du dynamisme et du potentiel d'innovation de la Grande Baie, Guangdong, Hong Kong, Macao. En tant qu'économie la plus libre au monde et centre financier international de premier plan, Hong Kong a signé ces dernières années des accords de libre-échange avec 14 pays partenaires de l'initiative La Ceinture et la Route, ainsi que des accords d'investissement avec une vingtaine d'économies partenaires de cette initiative. Hong Kong joue ainsi un rôle de plateforme reliant les marchés d'Asie du Sud-Est, d'Asie occidentale et d'Amérique du Sud. La série de mesures dans les domaines de la finance, du commerce et de l'innovation prévues dans le premier plan quinquennal devrait encore renforcer ce rôle. Selon des observateurs, en tant que plaque tournante mondiale du libre-échange et stabilisateur du système financier, Hong Kong, en maintenant sa stabilité, sa prospérité et son développement à l'avenir, apportera un élan important à l'économie de la région Asie-Pacifique et à l'économie mondiale. Le plan d'action est maintenant tracé. L'essentiel réside désormais dans sa mise en œuvre. On peut s'attendre à ce que, guidé par son premier plan quinquennal, Hong Kong continue de tirer parti de ses atouts uniques, concentre ses efforts sur le développement économique et l'amélioration du bien-être de la population et ouvre un nouveau chapitre dans la transition de la stabilité vers la prospérité.

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8: Bonjour à tous, bienvenue dans In vivo. Dans l'émission d'aujourd'hui, notre journaliste Fifi a interviewé deux jeunes Chinois qui vivent en France. Créateur d'une association visant à faire mieux connaître les cinémas et les cinéastes chinois à travers la France et l'Europe. Ensuite, nous allons redécouvrir la dynastie des Tang et essayer de comprendre comment cet empire est devenu le plus prospère, international et innovateur pays du monde. Voilà pour le sommaire de cette émission que nous ouvrons avec une chanson.

0: un doctorat en littérature chinoise, un doctorat en médecine. Yi Ren et Wang Xu, ces deux jeunes Chinois qui habitent à Paris, ont créé une plateforme cinématographique en France. Depuis fin 2022, ils ont commencé à organiser une série de projections de films chinois dans une salle de cinéma à Paris, et toutes ces projections sont très bien appréciées par les spectateurs chinois et français. Avec l'élargissement de leur audience, l'association est aujourd'hui assez active en matière d'échanges cinématographiques entre la Chine et la France. Mais au début de la création de leur association, ces deux jeunes ont relevé un grand défi. Xavier Wang Xu nous explique.
1: À partir de 5 dernières années, le plus grand défi que nous rencontrons est le non-profit. Et nous avons

0: Ni des reportages frais et exclusifs en continu, mais nous n'avons réalisé aucun profit. Mais nous travaillons donc très dur, mais heureusement, tous les membres ont leur propre travail et consacrent leur temps libre à gérer l'association. Je pense qu'il y a une forte inertie qui nous pousse à continuer, et notre travail est de plus en plus reconnu par le domaine de cinéma, par l'industrie, et nous avons ainsi satisfait l'objectif de plus on est de fous, plus on rit. Et même lorsque nous, les fondateurs, nous retirerons, cette plateforme aura déjà été mise en place et servira de pont entre la culture chinoise et française. Nous pouvons faire beaucoup plus à l'avenir.
1: D'accord. Est-ce que Yiren a des choses à ajouter?
2: Oui, j'aimerais aussi ajouter quelque chose. Oui. En fait, comme Banshu l'a dit, le Taïguan Film est une association à but non lucratif, c'est-à-dire que tous les membres travaille par amour du cinéma et des échanges culturels sans la récompense. Donc nous voudrions vraiment profiter de cette occasion de remercier à tous nos membres de l'équipe, parce que le succès n'aurait pas été possible sans leur travail extraordinaire et leur dévouement au cours de ces dernières années.
1: C'est vrai.
2: Et nous voulons aussi remercier tous les amis des médias à Paris pour leur soutien. C'est pour cela, en fait, lors de notre première projection en salle de cinéma, nous avons invité plus d'une dizaine de médias à assister à notre projection, et en particulier Pali Xue Shenghui, qui nous a sponsorisé pour notre première projection. Donc c'est-à-dire que nous devons chercher les personnes et aussi les associations pour sponsoriser nos activités, et c'était aussi une difficulté qu'on a rencontrée. Et aussi, en fait, comme je viens de dire, c'est la passion pour le cinéma et la culture qui nous a réunis ensemble pour travailler pour l'association Taïguan Film. Mais c'est vrai que certains membres ont quitté à un moment donné, et ce qui est inévitable. Donc c'est vraiment un défi de construire la cohésion de l'équipe et d'attirer des personnes de qualité pour qu'ils restent dans notre association. Et à cet écart, je pense que Xavier a beaucoup contribué en tant que président de l'association. Par exemple, il organise régulièrement des réunions pour faire le bilan du développement de l'association et donner rapidement des commentaires à chaque membre pour leur travail. Et nous organisons également des activités intéressantes. Par exemple, nous dînons ensemble, nous faisons de la randonnée à Paris et nous regardons des films au cinéma, etc. Donc, c'est-à-dire que les membres principaux de l'équipe se soutiennent mutuellement comme des membres de la famille et des amis. Par exemple, Cheng Bo et moi, nous avons assisté à la soutenance de doctorat de Xavier. Cette année, en mai, c'est ma soutenance de doctorat. Mais à ce moment-là, Xavier et les autres membres de notre association vont aller à Cannes pour faire des reportages et des interviews. Donc, mais bien sûr, après, nous allons faire des autres fêtes. Du coup, j'aimerais dire que pour nous, l'association Taïguan Film est plutôt comme une famille, une maison, un endroit où nous pouvons nous sentir chez nous en France.
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1: Vous avez beaucoup d'opportunités de rencontrer des gens qui travaillent dans le domaine cinématographique. Est-ce que ces échanges contribuent à la promotion du cinéma entre la France et la Chine?
0: Moi d'abord, je pense que le développement du cinéma chinois en Europe ces dernières années a été difficile à cause de Covid. En fait, les cinémas français ont du mal à montrer certains d'excellents films produits en Chine. C'est très rare. En fait, chaque année, c'est juste moins que 5, 2 ou 3 films chinois sont sortis en France. Et c'est pour ça que c'est très important de promouvoir les réalisateurs chinois en Europe.
1: Il faut relancer.
0: Et aussi, Oui, en fait, les cinéastes chinois en Europe ont également des difficultés à survivre depuis que le festival de Cannes de l'année dernière, ainsi qu'il y a très peu de films.

0: chinois ont sélectionné par le festival. Du coup, on ne peut pas rencontrer les réalisateurs de Chine. Et en plus, avec le Covid, ils ne peuvent pas venir. Ça, c'est le grand problème. Du coup, depuis l'année dernière, le festival de Cannes et ainsi que cette année à Berlin, nous sommes en train d'organiser la soirée du cinéma chinois. Nous espérons que cela nous permettra de rassembler les cinéastes chinois qui participent au festival de cinéma en Europe et de promouvoir la coopération cinématographique entre la Chine et l'Europe. Et du coup, l'année dernière à Cannes, c'est juste 3 courts-métrages qui sont sélectionnés. Du coup, on a invité 3 réalisateurs à la soirée. En fait, on avait 60 ou 70 personnes dans la soirée et on a discuté ensemble comment faire la opération ensemble en futur. Et les 3 réalisateurs sont là aussi. Et cette année à Berlin, on a co-organisé cette soirée avec autre association à Berlin. Ça s'appelle Silence. Et cette année, c'est plus parce qu'à Berlin, il y a 15 films qui sont sélectionnés. Et aussi, les réalisateurs peuvent venir. Du coup, on a presque plus que 100 personnes dans la soirée. Et aussi, c'est Huawei qui a fourni la boutique pour nous, pour organiser cette activité. Je crois qu'en mai, à Cannes, on va organiser aussi la soirée. Maintenant, tous sont en préparation.
1: Oui, en fait, on a organisé ce genre de soirée lors de festivals de cinéma. C'était pour créer des opportunités et des occasions pour que les jeunes cinéastes puissent échanger et discuter de la collaboration. Et parce que, en fait, pour l'instant, je pense que les films à gros budget et les films de réalisateurs célèbres ont déjà leur public. Mais les nouveaux cinéastes qui viennent sortir de l'école de cinéma et qui n'ont pas encore de réseau manquent toujours d'une plateforme. Et de nombreux jeunes réalisateurs talentueux du cinéma chinois manquent encore d'une chance d'être vus. Et c'est aussi la raison pour laquelle nous avons lancé des projections de courts-métrages. Et par exemple, le 4 avril, nous avons projeté les 2 courts-métrages de Yu Miao, qui est la réalisatrice diplômée de la FEMIS. Et donc, ces courts-métrages ont reçu de très bonnes critiques. Et il y avait des cinéastes professionnels de l'industrie cinématographique qui sont venus sur place. Donc nous sommes donc très heureux parce que nos activités ouvrent une plateforme à ces jeunes réalisateurs et les jeunes réalisatrices, ce qui leur permet de faire connaître leur travail. C'est vrai que ces échanges contribuent à la promotion du cinéma entre la France et la Chine.
2: Alors, quelles sont vos prochaines initiatives pour les mois qui viennent cette année?
0: En fait, en octobre de cette année, on va organiser avec Silence de Berlin un festival de films. Ça s'appelle Double Projection dans 2 villes, Paris et Berlin. Il présentera une série de films chinois dans les 2 capitales les plus importantes d'Europe. Et de plus, nous avons reçu une invitation du Centre culturel chinois à Paris pour organiser une série de projections, notamment de films d'animation, principalement destinés aux adolescents français.
2: Comme vous savez que l'année 2024 marquera le 60e anniversaire de l'établissement des relations diplomatiques entre la Chine et la France. Et dans ce cas-là, est-ce que vous avez des projets dans la promotion des échanges cinématographiques entre les deux pays?
0: Oui. En fait, dans le domaine du cinéma, nous souhaiterons élargir notre portée et organiser des projections plus influentes. Et nous espérons que l'expérience de nos projections cette année permettra à notre équipe de devenir plus mature et d'avoir un impact plus important. Et nous souhaiterons également collaborer avec davantage d'institutions et de plateformes plus importantes.
2: Est-ce que Yijian a des choses à ajouter ou pas?
1: Oui, en fait, je pense que ça sera sûrement une excellente occasion pour l'échange culturel. Et nous avons déjà, en effet, beaucoup d'activités en cours de planification. Et pour le moment, nous gardons un peu de suspense. Donc, je vous invite à nos chers auditeurs et nos auditrices de suivre notre compte sur WeChat et Weibo si ça vous intéresse. Et j'espère que les surprises à venir ne manqueront pas de répondre à vos attentes.
2: Ok, merci Yijin et Xavier Wangxu.
0: Merci beaucoup.
1: Merci Fifi.
0: À la prochaine.
1: Merci beaucoup. À la prochaine.
2: Et du courage et bonne continuation.
0: Merci.
2: Merci, à bientôt. C'est la fin de cette émission d'aujourd'hui. Je vous remercie de l'avoir suivi et à la prochaine.
3: Voilà, on prend une pause musicale et on se retrouve jusqu'après pour notre rubrique « Pourquoi la dynastie des Tang nous fascine ?»

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1: Pourquoi la dynastie des Tang nous fascine ? Dans cette série de podcasts, nous allons redécouvrir la dynastie des Tang et essayer de comprendre comment cet empire est devenu le plus prospère, international et innovateur pays du monde, en léguant à l'humanité le riche patrimoine qui nous est parvenu jusqu'à aujourd'hui. Des gens comparent la Chine de la dynastie des Tang avec les États-Unis de nos jours et cherchent des similitudes entre la capitale des Tang, Chang'an, Xi'an aujourd'hui, et New York. Depuis le début du XVIIIe siècle, grâce à l'afflux des immigrés, la population des États-Unis a augmenté à un rythme phénoménal. Une condition préalable de la croissance économique et de la diversité culturelle, puisque les nouveaux arrivés tentaient de mener une nouvelle vie là-bas. En tant que principal point d'entrée de la côte Est, New York était une ville particulièrement diversifiée sur le plan ethnique et culturel. Et c'est là que la similitude entre en jeu. L'essor du commerce sous la dynastie des Tang a fourni un débouché considérable pour les marchandises étrangères, mais surtout un moyen et une raison pour les étrangers d'entrer en Chine et de s'y installer.

Li Shimin, l'empereur Taizong des Tang, a dit Depuis les temps anciens, la Chine est un pays noble et orgueilleux. Elle ne valorise pas les peuples étrangers, moi je les aime tous. C'est pour cela qu'ils dépendent de moi, me considérant comme chef de famille. Ces propos signalent un changement important. La Chine est désormais ouverte à tous, tous les peuples sont aimés et protégés par l'empereur lui-même et peuvent vivre ensemble de manière harmonieuse. Les notions de frontières et de nations sont marginalisées, tandis que le concept d'une grande famille humaine est apparu. Les étrangers étaient motivés pour s'installer dans l'Empire chinois. Tout d'abord parce qu'ils pouvaient le faire. Les étrangers étaient autorisés à entrer, à séjourner et à faire du commerce librement dans l'Empire. Les uns venaient par obligation professionnelle, d'autres parce qu'ils voulaient le faire, et d'autres encore pour fuir la guerre et chercher un abri. Les Turcs étaient nombreux en Chine sous la dynastie des Tang. Certains documents suggèrent qu'ils étaient au nombre de 150 000 et que 10 000 Turcs vivaient à Chang'an, la capitale. Des tombes découvertes montrent que leurs propriétaires sont des Han, des Krang, des Mi, des He, des She et des Tsa, des noms de famille étrangers qui ont pris un nom chinois. Leur pays d'origine se trouvait souvent en Asie centrale. Ils venaient de loin et ils ont été très bien accueillis par les Chinois. Voici un personnage célèbre. Sous le règne de l'empereur Gaozong des Tang, un prince persan nommé Belus, dont le pays a été envahi et détruit par les Arabes, est venu s'installer à Chang'an. Il cherchait de l'aide et a fini par devenir général dans l'armée des Tang. D'autres étrangers de la noblesse ont suivi son exemple, en espérant que les Tang les aideraient à regagner leur patrie perdue. Une fois arrivés à Chang'an, ils vivaient dans leur communauté. Dans la capitale, plusieurs quartiers étaient réservés aux étrangers. Ils y vivaient selon leurs coutumes, travaillaient ou faisaient du commerce pour gagner leur vie. Une autre raison importante pour laquelle les gens sont venus, c'est qu'ils étaient totalement acceptés par la société chinoise, jusqu'au point à être autorisés à s'engager en politique. Ils étaient nombreux dans l'administration, 76 ont occupé un poste de préfet, Ceche en chinois, alors qu'on compte au total 751 préfets durant les trois siècles de règne des Tang. Celui qui a obtenu le poste le plus important était un homme d'affaires de Samarcande dans l'actuel Ouzbékistan. Il est devenu vice-ministre des Affaires étrangères de l'empereur Xuanzong des Tang. La dynastie des Tang fait clairement confiance aux étrangers, mais il ne faut pas oublier que la sélection des fonctionnaires était méritocratique. Si un étranger avait les compétences requises, il avait accès libre au corps de la fonction publique des Tang. Des étrangers se sont aussi engagés dans l'armée. Des épitaphes en sont les témoins. Plusieurs généraux sont issus de la famille Ashena, issus de la noblesse turque. Sous le règne de l'empereur Xuanzong des Tang, une trentaine de généraux sont étrangers. Ceux-ci ont contribué à la défense de l'Empire, mais deux d'entre eux, Han Lushan et She Seming, se sont révoltés plus tard. Ils voulaient renverser les Tang. La guerre opposant l'armée rebelle à l'armée des Tang a duré une dizaine d'années et a beaucoup affaibli l'Empire. Revenons à l'accueil réservé aux étrangers sous la dynastie des Tang. Tous les étrangers étaient considérés comme des citoyens égaux devant la loi. Si un étranger commettait un acte criminel sur le sol des Tang, il encourait la même peine qu'un natif de l'Empire chinois. La dynastie des Tang attachait une grande importance au commerce avec les étrangers et adoptait des mesures pour le protéger et l'encourager. L'Empire a stationné des troupes dans l'ouest du pays pour protéger les commerçants et leurs marchands. D'ailleurs, il imposait une faible taxe sur les biens. Faire du commerce le long de la route de la soie était ardu et dangereux. Les marchands n'osaient pas parcourir de grandes distances seuls et préféraient voyager en groupe. Une caravane pouvait parfois être composée de centaines de marchands. Les bandes de voleurs étaient leur souci numéro un. Des marchands se sont donné beaucoup de peine pour protéger ce qu'ils transportaient. Selon des anecdotes, certains se sont même tailladés la peau à l'aide d'un couteau pour cacher dessous des bijoux qu'ils ont ressortis une fois arrivés à destination. Aujourd'hui, avec les trains Chine-Europe, la route de la soie est redevenue animée et beaucoup plus sûre.

les mariages mixtes étaient autorisés même au plus haut niveau. Dans les villes où des migrants et des Han vivaient ensemble, de telles unions étaient fréquentes. Encore une fois, on trouve des informations intéressantes sur les épitaphes. Selon des récits, on sait qu'il s'agit d'étrangers qui se sont installés à Chang'an pour fuir la guerre. Là-bas, ils se sont mariés avec des locaux, puis ils achetaient une maison, un terrain et menaient une vie paisible sous le règne des Tang. Même lorsqu'ils pouvaient retourner dans leur pays d'origine en toute sécurité, beaucoup ont préféré rester. Les religieux étrangers étaient autorisés à prêcher sur le sol des Tang. Il n'y avait aucune restriction à la diffusion des religions étrangères. Ainsi, en dehors du bouddhisme, on trouve le zoroastrisme, le nestorianisme et le manichéisme. En tant que métropole internationale, la capitale des Tang abritait plusieurs temples du zoroastrisme. La dynastie des Tang, comme nous le savons, a attiré des étudiants de nombreux pays du monde. Selon des archives, pendant une période, plus de 8000 étudiants étrangers vivaient en Chine. Ils ont fait leurs études à Chang'an, beaucoup ont passé les examens impériaux avant de mener une carrière dans l'Empire chinois. Ils ont contribué à la diversification culturelle de la dynastie des Tang, mais aussi à la diffusion de la culture chinoise dans le monde, quand ils se sont retournés dans leur pays d'origine. Pourquoi la dynastie des Tang attirait-elle les étrangers? Parce qu'elle était avancée dans beaucoup de domaines et qu'elle représentait une civilisation captivante. Richesse matérielle, lois et réglementations efficaces, autorité centrale et sécurité militaire, tolérance religieuse, créativité littéraire et artistique, avancées scientifiques et technologiques, c'était l'endroit idéal pour vivre pour les esprits curieux, ambitieux et ouverts. Sans la supériorité comparative dans tant d'aspects, la politique, l'économie, la culture, les Tang n'auraient pas pu avoir une telle vitalité. L'attractivité des Tang est également due à l'ouverture d'esprit de la famille fondatrice. Cette dynastie a été fondée par la famille des Li, originairement de l'ethnie Xianbei, un peuple nomade vivant dans l'actuelle Asie centrale. Leur culture était assez proche de celle des tribus turques de l'Ouest. Or, ce peuple a perdu ses caractéristiques pendant des longues années d'assimilation par les Han. Taizong, le deuxième empereur des Tang, savait parler la langue des Turcs. Selon l'histoire, il a négocié la paix avec les Turcs au bord d'une rivière et a su éviter un conflit militaire. Son fils aîné Changtian était très attaché aux us et coutumes turcs. Plutôt que d'apprendre les livres de Confucius pour devenir empereur, comme son père le voulait, il a préféré errer sur les prairies, vivre sous une tente et préparer de bons repas avec des moutons attrapés par-ci par-là. Le père a pu choisir un autre héritier, car Changtian n'était vraiment pas fait pour assumer une telle responsabilité. Ce qu'on vous montre dans cet épisode, ce sont quelques traits dans l'histoire de la dynastie des Tang et ses relations avec les peuples qui l'entouraient. Ces peuples s'approchaient de celui des Tang, tandis que le peuple des Tang cherchait des idées, des connaissances, des ressources et des amitiés dans les terres environnantes. Un remerciement spécial à San Lien Zhongdu pour son aide dans la création du contenu de cette émission. Je vous donne rendez-vous au prochain épisode.

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3: Salut à tous pour une nouvelle édition de notre cours de chinois. J'espère que vous avez bien révisé depuis la dernière fois et que vous commencez un peu à vous débrouiller.
1: Dans la leçon précédente, nous avons appris les expressions sur les rendez-vous. Aujourd'hui, avant de commencer le sujet, les conversations téléphoniques, révisons un peu le cours précédent.
3: Bien sûr. Alors, pour dire en chinois « Allô, c'est de la part de qui ?» on dit « Wei, qingwen shi na wei ?»« Wei, qingwen shi na wei ?»« Wei ?» C'est un mot de salutation qui signifie « allô » en français. « 请问 » signifie « puis-je demander ?»«
1: Je »
3: signifie « être ».«
1: 哪一位 »
3: Quelle personne ?«
1: Et allô, c'est de la part de qui ?»
3: En chinois, « 请问是哪位 ?»
1: Voilà, on va prendre un autre exemple. « Quand et où nous rencontrons-nous ?»
3: Pour dire cela en chinois, « 我们几点见面 ?»« 在哪儿见面 ?» Allez, « 我们 » »«
1: 我们几点 ?»
3: 几点见面？我们几点见面？我们几点见面？在哪儿？在哪儿见面？见面？在哪儿见面？在哪儿见面？我们 signifie nous.
1: 我们.
3: À quelle heure? 几点?
1: 几点?
3: 我们几点见面?
1: 我们几点见面？我们几点见面？我们几点见面？在哪儿见面？在哪儿见面？在哪儿
3: signifie où?
1: 在哪儿?
3: Et si tu veux demander aux amis quand serez-vous libre, tu peux dire 你什么时候有空？你什么时候有空？你什么时候？
1: 你什么时候有空？有空。什么时候
3: veut dire quand.
1: 什么时候有空
3: veut dire avoir du temps libre.
1: 有空.
3: Quand seras-tu libre? 你什么时候有空？你什么时候有空？ Encore une fois, 你什么时候有空？你什么时候有空？ Très bien, écoutons le dialogue en entier.
4: 对话一。喂。
5: 请问是哪位?
4: 我是王龙。对话二,你什么时候有空?
5: 周末。我们一起吃饭好吗? 可以。对话三。我们几点见面? 在哪儿见面?
4: 晚上八点,在北京饭店。Bon,
3: c'est tout pour la révision. Maintenant, on va aborder les principaux points du cours d'aujourd'hui.
1: Allô, je cherche à joindre le responsable Liu. Est-ce qu'il est là? Quand reviendra-t-il? Et demandez-lui de me rappeler, s'il vous plaît, c'est ce que nous allons voir aujourd'hui.
3: Et pour dire tout ça en chinois, oui, Liu Jingli, zai jia ma? Ta, shemeshihou hui lai? Qing ta, gei wo, hui ge dianhua.
1: Voilà, comme d'habitude, moi qui suis pas un très bon élève, tu vas essayer de me décomposer ça, de me décomposer ces trois phrases pour bien me les faire répéter.
3: Alors, la première phrase. Oui. 刘经理在家吗?
1: 喂,刘经理在家吗?
3: 喂,刘经理在家吗?
1: 喂,刘经理在家吗?
3: Ce qui veut dire littéralement « Bonjour, est-ce que Monsieur Liu est là ?» 刘经理 veut dire « Monsieur le directeur Liu ». 刘经理
1: 刘经理
3: Oui, Liu, c'est le nom de famille. 经理 signifie « directeur ». On les met ensemble et cela donne « Monsieur le directeur Liu. Liu Jingli.
1: Liu Jingli.
3: Liu Jingli.
1: Liu Jingli.
3: Très bien. Zai est la préposition dans le sens de à ou dans. Zai.
1: Zai.
3: Zai jia, être à la maison, signifie être chez lui.
1: Zai jia.
3: Ma, à la fin de la phrase, représente une interrogation. Ma.
1: Ma.
3: Bonjour, est-ce que Monsieur le directeur Liu est là? Oui. Liu Jingli, zai jia ma?
1: 喂,刘经理在哪吗?
3: 喂,刘经理在家吗?
1: 喂，柳经理在家吗？
3: 柳经理在家吗？
1: 柳经理在家吗
3: ？Très bien. Écoutons maintenant le premier dialogue.
4: 对话一。
5: 喂，刘经理在家吗？
4: 他不在家。
3: La réponse est négative parce que Monsieur Le n'est pas là à présent. Si vous voulez savoir quand il revient, vous demandez 他什么时候回来。
1: Ok, bon, elle est un peu longue cette phrase encore. On va essayer de la décomposer.
3: Bien sûr, 他 signifie il.
1: 他。
3: 什么时候 ça veut dire à quelle heure.
1: 什么时候。
3: 回来。veut dire revenir.
1: 回来。
3: Quand il revient, 他什么时候回来？
1: 他什么时候回来？
3: 他什么时候？
1: 他什么时候
3: 回来？
1: 回来。
3: 他什么时候回来？
1: 他什么时候回来
3: ？OK, maintenant deuxième dialogue.
4: 对话二。
5: 他什么时候回来？
4: 我也不知道。
1: Alors maintenant, comment dit-on en chinois « Dites-lui de me rappeler, s'il vous plaît ».
3: Tu peux dire comme ça. 请他给我回个电话。
1: Ok, là je crois que la décomposition de la phrase s'impose encore.
3: Volontiers. 请, s'il vous plaît.
1: 请.
3: 他 signifie « il ».
1: 他.
3: 给. Dans le sens de « donner ».
1: 给.
3: 我 désigne « moi ».
1: 我.
3: 回个电话 rappelez-moi.
1: 回个电话。
3: 回个电话。
1: 回个电话。
3: 回 veut dire littéralement répondre.
1: 回。

0: 回
1: 回
0: ge un coup
1: ge
0: 电话 téléphone
1: 电话
0: 回个电话 veut dire rappeler quelqu'un
1: 回个电话
0: je répète 回个电话
1: 回个电话
0: bon, maintenant on va essayer de dire la phrase entière 请他给我回个电话请他
1: 请他
0: 给我
1: 给我
0: 回个电话
1: 回个电话
0: 请他给我
1: 请他给我
0: 回个电话
1: 回个电话
0: 请他给我回个电话
1: 请他给我回个电话
0: très bien
2: 请他给我回个电话
3: 好的
2: 我的电话是87654321
3: 好的我一定转告他
4: OK, c'était le troisième dialogue et comme d'habitude avant de l'apprendre, on va passer en revue les nouvelles phrases et les expliquer. Je parle en français et toi, tu me parles en chinois.
0: OK.
4: La première phrase, allô, est-ce que le directeur Liu est là ?
0: Oui, Liu Jingli, 在家吗 ?
4: Très bien, et maintenant la deuxième, s'il n'est pas là, je voudrais savoir quand est-ce qu'il revient ? Comment tu dis ça en chinois ?
0: 他什么时候回来
4: Et comment lui demander de me rappeler ?
0: 请他给我回个电话。
4: Parfait, maintenant je vois que je peux avancer un petit peu et me débrouiller au téléphone lorsque quelqu'un est absent. Voilà, maintenant on se réécoute le dialogue en complet.
2: 喂，刘经理在家吗？
3: 他不在家。
2: 他什么时候回来？
3: 我也不知道。
2: 请他给我回个电话。
3: 好的。
2: 我的电话是87654321。
3: 好的。我一定转告他。
0: Bon, c'est tout pour le cours d'aujourd'hui. Maintenant, un peu de culture.
4: Ok, les Chinois aiment les chiffres pairs, soi-disant signes de chance et de bonheur, en particulier le chiffre 8, qui a la particularité pour la province du Guangdong de se prononcer de la même manière que Fa. L'enrichissement, qui est toujours considéré comme un bon signe. Quand les Chinois choisissent leur numéro de téléphone ou d'autres numéros, ils essaient souvent de prendre le chiffre 8. Il en va de même pour le chiffre 6, qui désigne, toujours en Chine, se dérouler dans de bonnes conditions, donc un signe de bon augure. De nombreux Chinois choisissent la date avec le chiffre 6, notamment pour leur mariage. Par contre, le 4, ayant la même prononciation que « ce », la mort, est pour les Chinois l'équivalent du 13 chez les Occidentaux.
0: Bon, ainsi s'achève notre cours d'aujourd'hui. Comme d'habitude, on se quitte avec un petit test.
4: Alors, comment dit-on en chinois ? Dites-lui de me rappeler, s'il vous plaît. Au revoir, à la prochaine.
0: À la prochaine.

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les 17 nœuds régionaux d'interconnexion informatique nationale ont été approuvés. La valeur annuelle de la production de l'industrie céréalière de la Chine devrait dépasser 4 500 milliards de yuan, 667 milliards de dollars, au cours de la période du 15e plan quinquennal, a déclaré lundi un responsable. L'industrie céréalière répondra mieux à la demande des consommateurs en matière d'aliments de meilleure qualité, plus nutritifs et plus sains, a ajouté Liu Huanxin, chef de l'administration nationale des réserves de céréales et de ressources stratégiques lors d'une conférence de presse. La Chine accélérera ses efforts pour identifier et favoriser des petites et moyennes entreprises prometteuses en passant d'une démarche consistant à attendre que les entreprises sollicitent une aide à une approche visant à rechercher de manière proactive celles présentant un fort potentiel de croissance, a indiqué dimanche le ministère de l'Industrie et des Technologies de l'Information. Le ministère améliorera les mécanismes pour encourager les PME qui utilisent des technologies spécialisées et de pointe pour fabriquer des produits novateurs et uniques, tout en renforçant l'identification de nouvelles entreprises prometteuses, en particulier celles se concentrant sur l'innovation technologique et le développement des produits. L'entreprise aérospatiale chinoise Space Epoch a annoncé un nouveau tour de table portant à plus de 2,3 milliards de yuan, environ 290 millions d'euros, les fonds levés par la start-up en 6 mois. L'opération a été menée par ITG Capital, Chaos Investment, Hangzhou Capital et Songyuan Capital, avec la participation d'autres investisseurs financiers et d'actionnaires historiques. Ces capitaux doivent accompagner la prochaine échéance industrielle de l'entreprise. Le premier vol de sa fusée Yuanxingzhe 1, un lanceur en acier inoxydable propulsé au méthane et à l'oxygène liquide, prévu d'ici la fin de 2026. Le vol doit comprendre une mise en orbite et une première démonstration de récupération du premier étage. Deux exemplaires ont déjà été assemblés, plus de 30 essais au sol ont été menés et une demande d'autorisation de tir est en cours. Space Epoch vise le lancement de ses services commerciaux dès 2027. La Chine a lancé avec succès 9 satellites depuis la zone pilote d'innovation spatiale commerciale de Dongfeng dans le nord-ouest du pays. Les satellites étaient transportés par une fusée porteuse Lidian 1Y18 et sont entrés sur les orbites prévues. Ils seront principalement utilisés pour la surveillance de l'environnement spatial, la prévention et l'atténuation des catastrophes, ainsi que pour des expériences scientifiques. La mission de lancement est une réussite totale. La conférence mondiale sur l'industrie manufacturière 2026 s'est ouverte dimanche au Centre international de convention et d'exposition de Binhu à Hefei dans la province de Lanhui pour une durée de 4 jours. La conférence met l'accent sur les industries émergentes telles que les véhicules à énergie nouvelle connectés et intelligents, les technologies de l'information de nouvelle génération et l'intelligence artificielle, ainsi que sur les industries du futur comme les technologies quantiques, l'intelligence incarnée et la fabrication biologique. L'exposition a attiré de nombreux visiteurs, notamment des spectateurs étrangers essayant un cockpit de conduite simulée. Parmi les produits de haute technologie exposés figure le premier satellite chinois permettant une connexion directe avec les téléphones mobiles et la Moto Cherry. L'Organisation mondiale pour la culture scientifique du public a été officiellement créée dimanche 20 septembre à Beijing. Lors de la cérémonie d'ouverture de la Conférence mondiale sur la culture scientifique de 2026, l'organisation s'est engagée à promouvoir les échanges et la coopération, à approfondir l'innovation collaborative

0: et à favoriser une interaction positive entre la science, la technologie et la société afin d'améliorer conjointement la culture scientifique du public et de soutenir le développement bénéfique d'une société intelligente. En tant qu'organisation internationale dédiée à la science et à la technologie, elle compte actuellement 32 membres fondateurs issus de 21 pays d'Asie, d'Europe, d'Amérique du Sud, d'Afrique et d'Océanie. Le premier restaurant robotisé au monde entièrement autonome, sans modification structurelle des lieux et opérationnel toute l'année, a été officiellement lancé le samedi 19 septembre à Shanghai. Il s'agit du Dairy Queen de Wujiang Road. Un robot exécute de façon autonome l'ensemble des 55 étapes du processus, de la commande et de la préparation jusqu'à la remise d'une glace de la marque dans un environnement commercial réel. Le système fonctionne de manière fiable tous les jours de 10h à 22h sans surveillance humaine constante. 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
3: Bienvenue à Cogito. Dévoilé le 16 septembre dernier, le premier plan quinquennal de développement économique et social de la région administrative spéciale de Hong Kong 2026-2030 définit les objectifs, les priorités stratégiques et les voies à suivre pour le développement de Hong Kong au cours des 5 prochaines années, voire au-delà. Plus précisément, le plan fixe 5 objectifs principaux: réaliser de nouvelles avancées en matière de développement économique, renforcer continuellement la compétitivité et l'influence internationale, accélérer la construction de la métropole du Nord, améliorer nettement le bien-être de la population et réaliser des progrès significatifs dans l'indication et la contribution au développement général du pays. Parallèlement, il prévoit de renforcer la construction des 4 centres et d'un bowl et définit plusieurs indicateurs concrets, à la fois contraignants et prévisionnels. En 2025, Hong Kong a conservé sa première place mondiale en matière de liberté économique. Le volume des fonds levés lors des introductions en bourse sur le marché boursier de Hong Kong s'est classé au premier rang mondial. Le nombre de visiteurs à Hong Kong a atteint 49,9 millions, soit une hausse de 12% par rapport à l'année précédente. Dans ce contexte, quelle importance particulière revêt ce premier plan quinquennal de Hong Kong? Cette année marque le début de la mise en œuvre du 15e plan quinquennal national. Celui-ci confère à Hong Kong un statut stratégique autour des 4 centres et d'un bowl, consolider son statut de centre international de la finance, du transport maritime et du commerce, faire de Hong Kong un centre international d'innovation et de technologie, ainsi qu'un bowl mondial de talents de haut niveau. Parallèlement, le plan quinquennal national soutient Hong Kong dans l'accélération du développement de la métropole du Nord. Ces orientations fournissent un cadre clair pour le développement économique et social de Hong Kong au cours des 5 prochaines années. L'alignement sur le plan national ouvre ainsi de nouvelles perspectives de développement pour Hong Kong. Prenons l'exemple de l'accélération du développement de la métropole du Nord. Il s'agit de l'un des volets essentiels du premier plan quinquennal de la région. Celui-ci fixe comme axe de développement le pôle universitaire, l'innovation et la technologie, le développement industriel, ainsi qu'un cadre de vie, de travail et de tourisme agréable afin de favoriser une intégration plus poussée de l'éducation, de la technologie et des talents et de créer un nouveau modèle de développement. Cette dynamique insufflera un nouvel élan à l'économie hongkongaise et contribuera à faire émerger une nouvelle configuration spatiale industrielle avec la finance au sud et l'innovation et la technologie au nord. Actuellement, le développement intégré de la Grande Baie, Guangdong, Hong Kong, Macao s'accélère. Le plan quinquennal de Hong Kong prévoit que la région administrative spéciale continuera d'approfondir et de renforcer sa collaboration avec la province du

du Guangdong, notamment dans les domaines de la science et de la technologie, et de l'organisation des chaînes d'approvisionnement au sein de la Grande Baie, Guangdong, Hong Kong, Macao. Il prévoit également de créer un pôle mondial de talents de haut niveau, de favoriser l'interconnexion des infrastructures et d'approfondir l'harmonisation des règles et l'alignement des mécanismes. Ces efforts contribueront à faire de la Grande Baie, Guangdong, Hong Kong, Macao, une baie de premier plan à l'échelle internationale et une conurbation de la classe mondiale. L'Organisation mondiale de la propriété intellectuelle a récemment publié le classement des 100 pôles d'innovation les plus performants dans le cadre de l'Indice mondial de l'innovation 2026. Le pôle Shenzhen, Hong Kong, Guangzhou s'est une nouvelle fois classé en tête du classement mondial, témoignant du dynamisme et du potentiel d'innovation de la Grande Baie, Guangdong, Hong Kong, Macao. En tant qu'économie la plus libre au monde et centre financier international de premier plan, Hong Kong a signé ces dernières années des accords de libre-échange avec 14 pays partenaires de l'initiative La Ceinture et la Route, ainsi que des accords d'investissement avec une vingtaine d'économies partenaires de cette initiative. Hong Kong joue ainsi un rôle de plateforme reliant les marchés d'Asie du Sud-Est, d'Asie occidentale et d'Amérique du Sud. La série de mesures dans les domaines de la finance, du commerce et de l'innovation prévues dans le premier plan quinquennal devrait encore renforcer ce rôle. Selon des observateurs, en tant que plaque tournante mondiale du libre-échange et stabilisateur du système financier, Hong Kong, en maintenant sa stabilité, sa prospérité et son développement à l'avenir, apportera un élan important à l'économie de la région Asie-Pacifique et à l'économie mondiale. Le plan d'action est maintenant tracé. L'essentiel réside désormais dans sa mise en œuvre. On peut s'attendre à ce que, guidé par son premier plan quinquennal, Hong Kong continue de tirer parti de ses atouts uniques, concentre ses efforts sur le développement économique et l'amélioration du bien-être de la population et ouvre un nouveau chapitre dans la transition de la stabilité vers la prospérité.

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8: Bonjour à tous et bienvenue dans notre émission Carnet de route. Aujourd'hui, nous partons à la découverte d'une région extraordinaire de la Chine. Le Grand Xing'an ou Da Xing'anling en chinois est sa ville la plus septentrionale. Mohe, pour vous guider dans cette exploration, je suis avec mon collègue Rogo. Et bonjour Rogo.
9: Bonjour Manon et bonjour à tous nos auditeurs. C'est un plaisir d'être ici pour partager mes expériences dans cette région qui représente véritablement le Grand Nord chinois.
8: Ah, le Grand Nord chinois. Et pour commencer, aidez-nous d'abord à situer cette région, Rogo, et où se trouve exactement le Grand Xing'an ?
9: Le Grand Xing'an, ou Daxing'anling en chinois, est une chaîne de montagnes majestueuses qui s'étend

0: s'étend sur plus de 1200 km du nord au sud, dans le nord-est de la Chine. Elle traverse principalement la province de Heilongjiang et la région autonome de Mongolie intérieure. La région administrative du Grand Xing'an couvre une superficie impressionnante de plus de 80 000 km², soit environ la taille de l'Autriche.
1: Immense, hein? Et Mohe, cette ville dont vous me parlez souvent, vous pouvez nous présenter? Mohe, c'est la ville la plus septentrionale.
0: Septentrionale, oui. Donc, Mohe, comme vous le dites bien, Manon, c'est vraiment un lieu unique. C'est la ville la plus septentrionale de Chine, située à 53 degrés de latitude nord. Et pour vous donner une idée, c'est plus au nord que Paris n'est au sud. Donc elle se trouve à la frontière avec la Russie, séparée uniquement par le fleuve Heilongjiang. Ce qui rend Mohe particulièrement fascinante, c'est qu'elle est l'un des rares endroits en Chine où l'on peut observer les aurores boréales et expérimenter les phénomènes du soleil de minuit en été.
1: Ah, oh, quelle scène! J'ai entendu dire qu'il y a un petit village.
0: Situé à environ 40 km de la ville, Mohe est devenu célèbre pour être le premier village de Chine à voir le soleil levé.
1: Oh, cette position géographique doit créer des conditions climatiques particulières.
0: Évidemment, évidemment, Manon. Le climat de cette région est unique en Chine. C'est un climat subarctique, avec des hivers extrêmement longs et rigoureux. Les températures peuvent descendre jusqu'à moins 52 degrés Celsius en hiver, ce qui en fait l'endroit le plus froid de Chine. L'été, en revanche, est court, mais peut être étonnamment chaud, avec des températures atteignant parfois les 30 degrés Celsius. Cette amplitude thermique exceptionnelle, Manon, crée des phénomènes naturels fascinants.
1: Par exemple?
0: Oui, en hiver, par exemple, on peut observer des colonnes de lumière, ces piliers lumineux qui semblent s'élever vers le ciel lorsque la lumière se réfléchit sur les cristaux de glace en suspension dans l'air.
1: Ah, c'est un spectacle absolument magique. Et comment la végétation s'adapte-t-elle à ces conditions extrêmes? Comme vous avez dit que la température peut descendre jusqu'à moins de 52 Celsius en hiver.
0: Oui, c'est l'un des aspects les plus fascinants de la région. Le Grand Xing'an abrite la plus grande forêt de mélèzes de Chine. Ces arbres sont parfaitement adaptés au climat subarctique. Leurs aiguilles tombent en hiver, ce qui leur permet de supporter le poids de la neige.
1: Ah, c'est la nature qui leur donne du ton pour résister au froid. Et en plus, qu'est-ce qu'on peut trouver comme végétation?
0: On trouve également d'immenses forêts de bouleaux blancs dont l'écorce contraste magnifiquement avec la neige en hiver. Au printemps, Manon, les sous-bois se couvrent de rhododendros sauvages, créant des tapis de fleurs mauves absolument spectaculaires.
1: Ah là, c'est incroyable, hein? Je me souviens encore lors de nos émissions précédentes, on a parlé d'une route située dans la province du Yunnan. C'est une route couverte de rhododendros et d'autres espèces, par exemple Rocco.
0: Et la région abrite aussi de nombreuses espèces endémiques comme les pins de Corée et diverses variétés de plantes médicinales qui ne poussent que dans ces conditions extrêmes.
1: Bon, on va marquer d'abord une pause musicale avant de poursuivre notre émission dédiée au Grand Xing'an ou Da Xing'an en chinois et sa ville la plus septentrionale, Mohe.

0: Merci de nous rejoindre après la pause musicale. Tout à l'heure, avec Rocco, on a parlé de la flore de Daxing'anling. Et maintenant, parlons de la faune. Et Rocco, quelles espèces peut-on observer dans cette région?
1: Oui, la faune du Grand Tsinga est exceptionnellement riche. C'est l'un des derniers refuges du tigre de Sibérie en Chine. Bien que très rare, il arrive encore d'observer des traces de son passage. On trouve également des ours noirs d'Asie, des lynx, des cerfs élaphes et des élans. Les rivières abritent des saumons du Pacifique. C'est un spectacle impressionnant en automne. Les oiseaux sont particulièrement nombreux, notamment pendant les migrations. La région est un corridor important pour de nombreuses espèces qui se déplacent entre la Sibérie et les régions plus au sud. Les grues à couronne rouge, espèces menacées, font escale ici pendant leur migration.
0: Ah, une grande diversité, très riche de la faune. Alors, comment se déroule une visite à Mohe? Par exemple, si on prévoit un séjour à Mohe, quelles sont les activités incontournables que vous pouvez nous présenter?
1: Il faut dire que les activités varient considérablement selon les saisons. En été, quand vous prenez de mi-juin à début juillet, le principal attrait est le soleil de minuit.

0: Ah, le soleil est de minuit.
1: Oui, pendant cette période, Manon, le soleil ne se couche pratiquement pas, offrant près de 20 heures de lumière par jour.
0: Ah, d'accord.
1: Les villages organisent un festival du soleil de minuit qui attire des visiteurs du monde entier.
0: On ne peut pas l'avoir ailleurs, hein?
1: Non, non, je peux dire exclusivement dans cette partie de la Chine. Et en hiver, les attractions sont tout autres. De décembre, si tu prends par exemple la période de décembre à février, c'est la meilleure période pour observer les aurores boréales.
0: Ah, d'accord.
1: Bien qu'elles soient moins spectaculaires que celles qu'on peut voir en Scandinavie, c'est néanmoins un phénomène rare en Asie.
0: Ah, d'accord. Donc pour observer les aurores boréal, vous n'avez qu'à vous rendre à Moho.
1: Oui, et puis vous allez constater que la ville a développé de nombreuses activités hivernales.
0: Par exemple?
1: Oui, il y a par exemple un festival de glace et de neige moins grandiose que celui des Harbins, mais plus authentique.
0: Plus authentique?
1: Oui. On peut faire du ski, de la motoneige.
0: C'est-à-dire on fait du moto sur la route enneigée?
1: De la pêche sous glace et même dormir dans des hôtels de glace. On peut faire la pêche sous glace.
0: Même dans ce froid glacial, on ne va pas s'ennuyer. On a plein d'activités à pratiquer. Bon, on va faire une pause musicale avant de poursuivre notre émission.

0: Merci de nous rejoindre après la pause musicale aujourd'hui. On va découvrir ensemble la région Daxing'anling et sa ville la plus septentrionale, Mohe. Et les habitants de cette région ont dû développer un mode de vie particulier pour s'adapter à ces conditions extrêmes.
1: Oui, ce sont des gens habitués à ces froids glaciaux. Hein, donc, c'est l'un des aspects les plus fascinants de la région aussi. La population locale est composée principalement des Han, d'Invec et des Dor a développé une culture unique adaptée à ces climats extrêmes. Les Invec, par exemple, étaient traditionnellement un peuple nomade qui suivait le troupeau des rennes. Bien qu'aujourd'hui, Manon, la plupart se soient sédentarisés, certaines familles maintiennent encore cet élevage traditionnel.
0: Elle maintient encore cette mode d'élevage.
1: Oui. Okay. L'architecture locale est également très particulière. Vous allez observer les maisons traditionnelles construites avec des murs épais et des fenêtres relativement petites pour conserver la chaleur.
0: Ah, plus la fenêtre est grande, plus vite la chaleur s'échappe.
1: Voilà. Les kang, c'est le nom d'un lit. Plateforme chauffée traditionnelle.
0: C'est très utile contre le froid. Hein?
1: Oui, c'est encore très utilisé dans les maisons rurales. C'est un système ingénieux qui utilise la chaleur du poêle pour chauffer une plateforme surélevée où la famille dort et se réunit.
0: C'est comme le chauffage. Hein?
1: Voilà, donc vous allez comprendre que les riverains ont des techniques bien adaptées pour ne pas ressentir cette...
0: Pour se protéger contre le froid.
1: Contre ce froid glacial. Voilà.
0: Sinon, on a du mal à résister à ce froid glacial.
1: Non, sinon c'est la mort.
0: C'est la mort. Et comment les habitants occupent-ils les longues nuits d'hiver les longues nuits d'hiver, hein, c'est vraiment... Si on passe trop de longues nuits d'hiver, je pense qu'on souffre de la dépression. Hein.
1: Bon, les habitants ont aussi développé une riche culture hivernale. Hein. Les soirées sont souvent consacrées à la narration d'histoires. Une tradition particulièrement vivace chez les évêques, où le récit transmis de génération en génération sont racontés par de vieilles personnes. Ça parle souvent de la vie dans la forêt, des esprits de la nature et des aurores boréales.
0: L'artisanat
1: local,
0: enfants, hein?
1: Oui, l'artisanat local est également très développé. Ça aussi, il faut le souligner.
0: Par exemple
1: et la broderie traditionnelle évêque, qui utilise des motifs inspirés de la nature.
0: De la nature.
1: Est particulièrement réputée. On trouve aussi un artisanat du bois très développé, utilisant principalement les bouleaux locaux.
0: Oh, c'est rare, hein? Et maintenant, Rocco, parlons de la gastronomie. Vous nous avez déjà parlé de leurs habitudes, de leurs fêtes. Mais maintenant, parlons de la gastronomie. Comment s'est-elle adaptée à ce climat? Quelque chose de très chaud, hein, très gras, qui donne de la calorie.
1: Oui, comme je l'ai dit, la cuisine du Grand Tsingan est substantielle, adaptée aux besoins énergétiques qu'impose les climats froids. Les plats emblématiques est le Daguantang, une soupe copieuse préparée avec différentes viandes locales, cerf, sanglier et des herbes sauvages de la montagne.
0: Oh, tous ces ingrédients sont venus de la nature. Hein?
1: Oui,
0: le
1: faut...
0: cerf, sanglier, on n'a jamais mangé ça.
1: Mais ce n'est pas tout. Ce n'est pas tout. Ah. Il y a le poisson qui occupe une place importante dans l'alimentation locale,
0: ça
1: notamment les saumons et les taïmen du fleuve Amour.
0: Parce que si c'est un endroit auprès de la mer, alors c'est naturel que le poisson occupe une place importante.
1: Voilà.
0: Mais là-bas, le poisson occupe aussi une place importante dans leur nourriture.
1: Mais particulièrement les saumons. C'est une spécialité unique de cette contrée. C'est aussi les poissons glacés.
0: Ah, le poisson glacé.
1: Oui. Et puis, il y a du poisson cru, tranché, très fin et consommé légèrement gelé.
0: C'est un peu comme le saumon. Hein,
1: et pour finir ce chapitre, je dirais qu'il y a aussi les champignons sauvages. hein, qui sont également très prisés.
0: Ah, oui, la région, les champignons peuvent pousser dans ces conditions-là?
1: Oui, la région compte plus de 200 espèces comestibles
0: des
1: champignons, dont certaines sont très recherchées par les gastronomes chinois et japonais.
0: Ah, d'accord.
1: Oui.
0: Donc, ça manque pas de spécialité. Et quels sont les festivals et événements marquants de la région si on peut on organise un séjour là-bas?
1: Oui, le calendrier festif est également rythmé par le phénomène naturel.
0: Mm-hmm.
1: Le plus important maintenant est le festival du soleil de minuit qu'on a parlé au début de l'émission et qui se déroule fin juin. C'est une célébration qui mêle tradition locale et animation moderne.
0: Mm-hmm.
1: Vous allez observer pendant ce temps-là les cérémonies traditionnelles évoquent des salutations du soleil qui sont particulièrement émouvantes.
0: Ah, c'est une cérémonie. Hein.
1: Oui, et en hiver, vous avez le festival des aurores boréales de décembre à février qui attire de nombreux photographes.
0: Mm-hmm.
1: Et pendant ce temps, la ville organise des séances d'observation guidées et des ateliers de photographie nocturnes. Il y a aussi, Manon, le festival de la glace et de la neige des Morées.
0: Ah, sculpture de glace.
1: Oui, qui met en valeur les sculptures sur glace et les sports d'hiver traditionnels comme les patins à glace.
0: D'accord, donc on ne va pas s'ennuyer, hein. Il y a de nombreux festivals. Par exemple, le festival du soleil de minuit, le festival des aurores boréales et le festival de la glace et de la neige de Morre. Et bon, on va marquer une pause musicale avant de poursuivre notre voyage dans le nord-est

0: Merci de nous rejoindre après la pause musicale. Aujourd'hui, on va découvrir ensemble la région d'Axing-Anlin et sa ville la plus septentrionale, Mohe. Et quels conseils donneriez-vous aux voyageurs qui souhaitent visiter la région?
1: Bon, il faut d'abord une étape préparer beaucoup de préparatoire. La préparation, c'est très importante. La préparation, c'est vraiment importante.
0: Oui.
1: Il faut la préparation, surtout en hiver.
0: Mm-hmm.
1: Il faut trouver des vêtements vraiment adaptés au grand froid.
0: Mm-hmm.
1: Plusieurs couches, dont une couche externe coupe-vent et imperméable.
0: Mm-hmm.
1: Les bottes doivent être spécialement conçues pour les températures extrêmes.
0: Mm-hmm. Et pour
1: l'hébergement, oui. Mm-hmm. J'allais en venir... Et pour l'hébergement, là, je recommande des hôtels organisent aussi, pour la plupart d'entre eux, des excursions pour observer les aurores boréales.
0: Comment se rendre dans la région et s'y déplacer?
1: Mohe dispose d'un petit aéroport avec des vols quotidiens depuis Harbin.
0: Ah, d'accord.
1: Harbin qui est la capitale provinciale.
0: Mm-hmm.
1: Voilà, il y a aussi des trains de nuit depuis la même capitale. Tout ça, ça vous offre une expérience en soi.
0: Mm-hmm.
1: Les trajets durent environ 16 heures et traversent des paysages magnifiques.
0: Oh,
1: donc vous n'allez
0: long,
1: pas
0: hein.
1: vous ennuyer. Oui, mais vous traversez des paysages magnifiques qui
0: égayent votre... Il y a des inconvénients et des avantages.
1: Voilà, qui égayent votre périple.
0: Mm-hmm.
1: Et pour les déplacements locaux, il est préférable de faire appel à des chauffeurs expérimentés, surtout en hiver.
0: Mm-hmm.
1: Parce que les conditions routières peuvent être très difficiles avec le gel et la neige.
0: Ah, donc le chauffeur doit être expérimenté pour rouler dans ces conditions extrêmes.
1: Hein?
0: Ah, sinon, accident.
1: Oui.
0: Y a-t-il des périodes particulièrement propices pour visiter la région, par exemple en été peut-être?
1: Bon, tout dépend de ce que l'on veut voir ou ce que l'on souhaite voir.
0: Mm-hmm.
1: Pour le soleil de minuit, la période optimale est très courte. On l'a dit tantôt, de mi-juin à début juillet, c'est la période estivale.
0: Mm-hmm.
1: Et pour les aurores boréales, les meilleures chances sont de décembre à février.
0: Mm-hmm.
1: C'est la forte période hivernale. Mais il faut prévoir plusieurs nuits car leur observation dépend des conditions météorologiques.
0: S'il ne fait pas bon beau, on ne peut pas observer les aurores boréales. Hein.
1: Non, non.
0: Et oui, oui.
1: Et il y a aussi l'automne qui est magnifique,
0: mm-hmm.
1: avec les couleurs des forêts.
0: Mm-hmm.
1: Et c'est aussi la saison où l'on peut observer la migration des oiseaux.
0: Ah, c'est intéressant.
1: Oui, oui, la migration des oiseaux, c'est beau à voir.
0: Mm-hmm.
1: Le printemps est tardif, généralement en mai.
0: Et pour terminer, Rogo, pouvez-vous nous raconter votre souvenir le plus marquant dans cette région?
1: C'était lors d'une nuit d'hiver particulièrement froide,
0: mm-hmm.
1: autour de moins 40.

0: 30 degrés Celsius. Et j'étais, maintenant, je te dis, je vous assure, j'étais parti photographier les aurores boréales. Nous avions installé notre campement au milieu de la forêt enneigée. Soudain, le ciel s'est illuminé de différentes couleurs.
1: Oh, magnifique!
0: Mon guide s'est mis à chanter doucement une mélodie traditionnelle et vainque. C'était un moment de pure magie, où nature et culture se rejoignaient parfaitement.
1: Oh, quelle scène! Quelle belle façon de conclure, hein, Rocco. Merci infiniment, Rocco, pour ce partage passionnant.
0: Ah, merci à vous également, Manon. J'aimerais conclure avec un proverbe évinque qui me vient à l'esprit.
1: Allez-y.
0: Ce proverbe dit « La forêt est notre maison, le ciel notre toit et les aurores nos lumières.
1: Oh. »
0: Cette région nous rappelle qu'il existe encore des endroits où l'homme vit en harmonie avec une nature puissante et majestueuse.
1: Ah, ce proverbe évoque nous plonge dans l'imagination. Hein. Bon, voilà, c'était la première partie de notre émission Carnet de route, tout de suite cours de chinois avec Xiaotai et Thomas, juste après une pause musicale.

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2: Bonjour tout le monde, bienvenue à notre cours de chinois. Je suis Xiao Cai.
0: Salut, bonjour à tous. Moi c'est toujours Thomas, toujours l'apprenti élève et qui apprend avec vous les rudiments de la langue chinoise.
2: Et qui progresse avec vous aussi. Et dans la dernière leçon, nous avons appris les expressions pour souhaiter les vœux d'anniversaire. Je propose de les réviser.
0: Ouais, ça fait jamais de mal. Alors, comment dit-on bon anniversaire en chinois ?
2: On dit 祝你生日快乐。祝你生日快乐。Un peu d'explication, 祝你 veut dire te souhaiter.
0: Ok, maintenant on va continuer. Anniversaire.
2: Anniversaire, c'est 生日。
0: 生日。生日。Ok. Maintenant, heureux, pour souhaiter heureux ou bon, comment dit-on ?
2: On dit 快乐。快乐。
0: Ouais, ok, je me rappelle également qu'à une fête d'anniversaire, j'avais parlé de trinquer avec quelqu'un. Comment dit-on chin chin en chinois ? C'est kanpei, non ?
2: On dit kanpei, kanpei.
0: D'accord, et pour demander le numéro de téléphone de quelqu'un, on peut demander...
2: 你的电话号码是多少？你的电话号码是多少？
0: Ok, maintenant on va se réécouter ensemble les dialogues.
3: « 这是我妹妹，今天是她生日。
4: 祝你生日快乐。
3: 谢谢。
5: 祝你生日快乐。
3: 干杯。
4: 干杯。
3: 你的电话号码是多少？
4: 12345678。
2: C'est tout pour la révision. Tout de suite, la nouvelle leçon.
0: Voici les expressions clés d'aujourd'hui.
2: 时间不早了，我们该走了。再见，多保重，保持联系。
0: Ok, ça a l'air un peu compliqué comme ça, mais imagine que tu es invité à une fête. La nuit tombe, tu veux t'en aller. Qu'est-ce qu'il faut que tu dises à ton hôte ?
2: Là, je peux dire 时间不早了。
0: 时间不早了。
2: 时间不早了。
0: Mais on va découper la phrase, ce sera peut-être plus simple.
2: Bien sûr. 时间, ça veut dire le temps.
0: 时间.
2: 不, ça veut dire non.
0: 不.
2: 早, tôt.
0: 早.
2: Le est une particule qui n'a pas de compréhension tangible. Le.
0: Le.
2: Et écoutez la phrase complète. 时间不早了, ce qui veut dire...
0: Il est un peu tard.
2: 时间不早了. Après, tu peux dire « Nous devons y aller ».« 我们该走了。
0: 我们该走了。
2: 我们该走了。我们 nous ».«
0: 我们。
2: 该 signifie devoir ».«
0: 该。
2: 走 aller y aller ».«
0: 走。
2: Le ». Encore une particule.
0: « Le ».
2: Écoutez bien la phrase « 我们该走了。我们该走了。
0: Qui veut dire « Nous devons y aller ».« Woman kai tsol ».
3: Vous
2: avez sans doute entendu le mot « 再见 » qui veut dire « Au revoir ».«
0: 再见 ».
2: Voilà une expression qui vous servira tous les jours. Veuillez répéter avec moi doucement « 再见 ».«
0: 再见 ».«
2: 再见 ». Zai veut dire encore ou une nouvelle fois.
0: Zai.
2: Tien signifie voir.
0: Tien.
2: Zai tien signifie donc à plus tard ou au revoir.
0: Zai tien.
2: Repassons le dialogue.
3: Chien pou zao le, woman gai zao le.
4: Hoying ni, yi hou chang lai.
3: Xi xi zhao dai. Zai tien.
4: Zai tien.
0: Enfin, tu sais, j'ai pas trop la tête au cours en ces moments parce que j'avais un ami, un très bon ami à moi qui était là, qui était venu me voir à Pékin et qui a dû rentrer en France et je n'aime pas qu'il s'en aille.
2: Pauvre Thomas, mais ne sois pas trop triste, vous allez bientôt vous retrouver.
0: Espérons, mais dis-moi comment dire en chinois « prends soin de toi ».
2: Tu peux dire « duo bao zhong ».«
0: Duo bao zhong ».«
2: Duo » beaucoup, très.
0: « Duo »
2: 保重 veut dire prendre soin de soi.
0: 保重。
2: 多保重 prendre soin de toi-même.
0: 多保重。
2: Ou tu peux aussi dire plus simplement 保重。
0: 保重。Oui, c'est effectivement plus simple.
2: Ouais, écoutons maintenant ce qu'on dit dans la vie.
1: 我们回去了。
4: 我送送你们。
1: 多保重。
0: Ok, maintenant je voudrais savoir comment on peut dire gardons contact ou restons en contact en chinois.
2: Tu peux dire ainsi, 保持联系.
0: 保持联系.

0: Bauch, ce qui signifie garder.
1: Bauch.
0: Lianxi, contact ou relation.
1: Lianxi.
0: Gardons contact. Bauch, lianxi.
2: Huichuba, yokon, gueo da dien hua.
3: Bauch, lianxi. Do bauchon.
0: C'était le troisième dialogue. Avant de réécouter nos trois dialogues, je vous propose de réviser les expressions.
1: Ok, commençons par la phrase qui veut dire « il est un peu tard ».
0: En chinois, on dit « 时间不早了 ».«
1: 时间不早了 ».«
0: 时间 » veut dire le temps.
1: «
0: 时间不早了 ». Il est un peu tard.
1: « 不早了 ».«
0: 时间不早了 ».«
1: 时间不早了 ».
0: Ensuite, nous devons y aller. En chinois, on dit 我们该走了。我们该走了。 我们, c'est nous.
1: 我们该走了,
0: devoir y aller.
1: 该走了。Nous
0: devons y aller. En chinois, 我们该走了。我们该走了。Au revoir. En chinois, on dit 再见。再见。Prends soin de toi-même. En chinois, c'est 多保重。多保重。 Et tu peux aussi dire tout simplement « bao zhong ».«
1: Bao zhong ».
0: Et pour dire « garder contact » en chinois, c'est « bao chi lian si ».«
1: Bao chi lian si ».«
0: Bao chi, garder ».«
1: Bao chi
0: lian si, contact ».«
1: Lian si ».«
0: Gardons contact, bao chi lian si ».«
1: Bao chi lian si ».
0: Maintenant, les dialogues.
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1: Voilà, vous venez d'entendre les dialogues pour aujourd'hui. On espère que ça va vous faire progresser un petit peu plus, que vous avez noté sur papier pour bien réviser. Maintenant, on va passer à notre ABC de la culture chinoise.
0: Alors, le chinois, quand ses invités prennent congé, va les raccompagner jusqu'à l'ascenseur ou jusque dans la voiture ou encore plus loin, à l'arrêt d'autobus. S'il a une voiture, il pourrait conduire ses invités jusqu'à chez eux. Alors qu'en Occident, c'est plus simple. On dit au revoir aux invités et on referme la porte.
1: Voilà, c'est tout pour aujourd'hui. Comme d'habitude, un petit test avant de nous quitter. Comment dire au revoir en chinois? C'est relativement simple. Voilà, notre cours de chinois, c'est fini pour aujourd'hui. Merci encore de votre fidélité. Zaijian et à bientôt.
0: Zaijian.
4: Voilà, c'était la fin de notre émission. Merci de nous avoir suivis et à très bientôt.
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Alors que l'intelligence artificielle et le traitement des données à grande échelle remodèlent le paysage technologique mondial, la Chine accélère la mise en place d'un réseau national de puissance de calcul comme pierre angulaire de ses futures infrastructures. En juin 2026, la capacité de calcul intelligent du pays atteignait 2185 EFLOPS, soit une hausse de 177% par rapport à l'année précédente. Plus de 70 corridors de transmission de puissance de calcul reliant les principaux centres informatiques et les régions clés ont été construits, et 17 nœuds régionaux d'interconnexion informatique nationale ont été approuvés.

La Chine accélérera ses efforts pour identifier et favoriser des petites et moyennes entreprises prometteuses, en passant d'une démarche consistant à atteindre que les entreprises sollicitent une aide à une approche visant à rechercher de manière proactive celles présentant un fort potentiel de croissance, a indiqué dimanche le ministère de l'Industrie et des Technologies de l'Information. Le ministère améliorera les mécanismes pour encourager les PME qui utilisent des technologies spécialisées et de pointe pour fabriquer des produits novateurs et uniques, tout en renforçant l'identification de nouvelles entreprises prometteuses, en particulier celles se concentrant sur l'innovation technologique et le développement des produits. L'entreprise aérospatiale chinoise SpaceApex a annoncé un nouveau tour de table portant à plus de 2,3 milliards de yuans, environ 290 millions d'euros, les fonds levés par la start-up en 6 mois. L'opération a été menée par ITG Capital, Chaos Investment, Hangzhou Capital et Songyuan Capital, avec la participation d'autres investisseurs financiers et d'actionnaires historiques. Ces capitaux doivent accompagner la prochaine échéance industrielle de l'entreprise. Le premier vol de sa fusée Yuanxingzhe 1, un lanceur en acier inoxydable propulsé au méthane et à l'oxygène liquide, prévu d'ici la fin de 2026. Le vol doit comprendre une mise en orbite et une première démonstration de récupération du premier étage. Deux exemplaires ont déjà été assemblés, plus de 30 essais au sol ont été menés et une demande d'autorisation de tir est en cours. SpaceApex vise le lancement de ses services commerciaux dès 2027. La Chine a lancé avec succès 9 satellites depuis la zone pilote d'innovation spatiale commerciale de Dongfeng dans le nord-ouest du pays. Les satellites étaient transportés par une fusée porteuse Lidian 1Y18 et sont entrés sur les orbites prévues. Ils seront principalement utilisés pour la surveillance de l'environnement spatial, la prévention et l'atténuation des catastrophes, ainsi que pour des expériences scientifiques. La mission de lancement est une réussite totale. La Conférence mondiale sur l'industrie manufacturière 2026 s'est ouverte dimanche au Centre international de convention et d'exposition de Binhu à Hefei dans la province de Lanhui pour une durée de 4 jours. La conférence met l'accent sur les industries émergentes telles que les véhicules à énergie nouvelle connectés et intelligents, les technologies de l'information de nouvelle génération et l'intelligence artificielle, ainsi que sur les industries du futur comme les technologies quantiques, l'intelligence incarnée et la fabrication biologique. L'exposition a attiré de nombreux visiteurs, notamment des spectateurs étrangers essayant un cockpit de conduite simulée. Parmi les produits de haute technologie exposés figure le premier satellite chinois permettant une connexion directe avec les téléphones mobiles et la Moto Cherry. L'Organisation mondiale pour la culture scientifique du public a été officiellement créée dimanche 20 septembre à Beijing. Lors de la cérémonie d'ouverture de la Conférence mondiale sur la culture scientifique de 2026, l'organisation s'est engagée à promouvoir les échanges et la coopération, à approfondir l'innovation collaborative et à favoriser une interaction positive entre la science, la technologie et la société afin d'améliorer conjointement la culture scientifique du public et de soutenir le développement bénéfique d'une société intelligente. En tant qu'organisation internationale dédiée à la science et à la technologie, elle compte actuellement 32 membres fondateurs issus de 21 pays d'Asie, d'Europe, d'Amérique du Sud, d'Afrique et d'Océanie. Le premier restaurant robotisé au monde entièrement autonome, sans modification structurelle des lieux et opérationnel toute l'année, a été officiellement lancé le samedi 10.

0: 19 septembre à Shanghai. Il s'agit du Dairy Queen de Wujiang Road. Un robot exécute de façon autonome l'ensemble des 55 étapes du processus de la commande et de la préparation jusqu'à la remise d'une glace de la marque dans un environnement commercial réel. Le système fonctionne de manière fiable tous les jours de 10h à 22h sans surveillance humaine constante. 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
3: Bienvenue à Cogito. Dévoilé le 16 septembre dernier, le premier plan quinquennal de développement économique et social de la région administrative spéciale de Hong Kong 2026-2030 définit les objectifs, les priorités stratégiques et les voies à suivre pour le développement de Hong Kong au cours des 5 prochaines années, voire au-delà. Plus précisément, le plan fixe 5 objectifs principaux: réaliser de nouvelles avancées en matière de développement économique, renforcer continuellement la compétitivité et l'influence internationale, accélérer la construction de la métropole du Nord, améliorer nettement le bien-être de la population et réaliser des progrès significatifs dans l'intégration et la contribution au développement général du pays. Parallèlement, il prévoit de renforcer la construction des 4 centres Edinburgh et définit plusieurs indicateurs concrets, à la fois contraignants et prévisionnels. En 2025, Hong Kong a conservé sa première place mondiale en matière de liberté économique. Le volume des fonds levés lors des introductions en bourse sur le marché boursier de Hong Kong s'est classé au premier rang mondial. Le nombre de visiteurs à Hong Kong a atteint 49,9 millions, soit une hausse de 12% par rapport à l'année précédente. Dans ce contexte, quelle importance particulière revêt ce premier plan quinquennal de Hong Kong? Cette année marque le début de la mise en œuvre du 15e plan quinquennal national. Celui-ci confère à Hong Kong un statut stratégique autour des 4 centres Edinburgh, consolider son statut de centre international de la finance, du transport maritime et du commerce, faire de Hong Kong un centre international d'innovation et de technologie, ainsi qu'un pôle mondial de talents de haut niveau. Parallèlement, le plan quinquennal national soutient Hong Kong dans l'accélération du développement de la métropole du Nord. Ces orientations fournissent un cadre clair pour le développement économique et social de Hong Kong au cours des 5 prochaines années. L'alignement sur le plan national ouvre ainsi de nouvelles perspectives de développement pour Hong Kong. Prenons l'exemple de l'accélération du développement de la métropole du Nord. Il s'agit de l'un des volets essentiels du premier plan quinquennal de la région. Celui-ci fixe comme axe de développement le pôle universitaire, l'innovation et la technologie, le développement industriel, ainsi qu'un cadre de vie, de travail et de tourisme agréable afin de favoriser une intégration plus poussée de l'éducation, de la technologie et des talents et de créer un nouveau modèle de développement. Cette dynamique insufflera un nouvel élan à l'économie hongkongaise et contribuera à faire émerger une nouvelle configuration spatiale industrielle avec la finance au sud et l'innovation et la technologie au nord. Actuellement, le développement intégré de la Grande Baie, Guangdong, Hong Kong, Macao s'accélère. Le plan quinquennal de Hong Kong prévoit que la région administrative spéciale continuera d'approfondir et de renforcer sa collaboration avec la province du Guangdong, notamment dans les domaines de la science et de la technologie et de l'organisation des chaînes d'approvisionnement au sein de la Grande Baie, Guangdong, Hong Kong, Macao. Il prévoit également de créer un pôle mondial de talents de haut niveau, de favoriser l'interconnexion des infrastructures et d'approfondir l'harmonisation des règles et l'alignement des mécanismes. Ces efforts contribueront à faire de la Grande Baie, Guangdong, Hong Kong, Macao, une baie de premier plan à l'échelle internationale et une conurbation de la classe mondiale. L'Organisation mondiale de la propriété intellectuelle a récemment publié le classement des 100 pôles d'innovation les plus performants dans le cadre de l'indice mondial de l'innovation 2026. Le pôle Shenzhen, Hong Kong, Guangzhou s'est une nouvelle fois classé en tête du classement mondial, témoignant du dynamisme et du potentiel d'innovation de la Grande Baie, Guangdong, Hong Kong, Macao. En tant qu'économie la plus libre au monde et centre financier international de premier plan, Hong Kong a signé ces dernières années des accords de libre-échange avec 14 pays partenaires de l'initiative La Ceinture et la Route, ainsi que des accords d'investissement avec une vingtaine d'économies partenaires de cette initiative. Hong Kong joue ainsi un rôle de plateforme reliant les marchés d'Asie du Sud-Est, d'Asie occidentale et d'Amérique du Sud. La série de mesures dans les domaines de la finance, du commerce et de l'innovation prévues dans le premier plan quinquennal devraient encore renforcer ce rôle. Selon des observateurs, en tant que plaque tournante mondiale du libre-échange et stabilisateur du système financier, Hong Kong, en maintenant sa stabilité, sa prospérité et son développement à l'avenir, apportera un élan important à l'économie de la région Asie-Pacifique et à l'économie mondiale. Le plan d'action est maintenant tracé. L'essentiel réside désormais dans sa mise en œuvre. On peut s'attendre à ce que, guidé par son premier plan quinquennal, Hong Kong continue de tirer parti de ses atouts uniques, concentre ses efforts sur le développement économique et l'amélioration du bien-être de la population et ouvre un nouveau chapitre dans la transition de la stabilité vers la prospérité.

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2: Bonjour à toutes et à tous, vous êtes sur Radio Chine Internationale. C'est l'heure de notre émission On connaît la chanson. Aujourd'hui, je vous propose d'écouter quelques-uns des derniers opus chinois. On commence tout de suite par une chanson hip-hop, Victoire, de Guy et Kung Fu Pan.
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2: Vous écoutez maintenant la chanson d'RCI. Après une chanson hip-hop, on écoute maintenant une chanson folklorique chinoise intitulée Le pavillon au pivoine, signé par Zhang Xinzhe. En fait, le pavillon au pivoine est le chef-d'œuvre du dramaturge chinois Tang Xianzu de la dynastie Yuan, racontant une histoire d'amour.

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8: Vous écoutez Vengona la chanson sur Radio Chine Internationale. Aujourd'hui, je vous propose d'écouter quelques-uns des derniers opus chinois. L'émission continue avec une chanson de Xu Song, Le ciel le sait.

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7: Vous êtes sur RCI et vous écoutez Wenkuna la chanson. Aujourd'hui, je vous propose quelques-uns des derniers opus chinois. Quand tu reçois ce courrier, je suis encore en errance. La prochaine chanson est une chanson triste. Voici tout de suite Still Wondering, une chanson interprétée par Zhou Jialun.

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2: Vous suivez donc la chanson de RCI, la prochaine opus s'intitule « La nuit tranquille ».

C'était la chanson La Nuit Tranquille. Vous êtes sur RCI et vous écoutez Vengona la chanson. Les deux prochains morceaux sont intitulés May I et La Joie en priorité.

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2: Vous écoutez, vous connaissez la chanson. Notre émission d'aujourd'hui vous propose quelques-uns des derniers opus chinois. Dans la dernière partie, nous allons écouter Étincelle de Ji Kejun et Wenback de Xin.

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0: Voilà, c'est le temps de vous dire au revoir. Merci d'avoir suivi notre émission Wangguna la chanson. Je vous souhaite une bonne écoute sur Radio Chine Internationale. À très bientôt.
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